0: voilà, comme quoi. Les auditrices nous apprennent beaucoup de choses. Alors, je suis allée voir, ça a l'air d'être une huile naturelle issue d'un palmier, donc l'huile à l'origine d'un arbre. J'imagine que ça n'a rien de mauvais pour les cheveux. Ça fait fureur, mais encore une fois, c'est pas parce que ça fait fureur que ça va être une huile miracle, hein.
1: Exactement. Les produits miracles pour les cheveux, ça n'existe pas. Donc, ça doit être une huile qui a plein de propriétés nutritives et peut-être qui stimule effectivement peut-être le cuir chevelu. Mais juste ça ne fera pas. Si elle a toujours les mauvais gestes, elle utilise des produits défrisants, ça va pas changer grand chose. Mais bon, là, je peux pas lui parler. Mais je sais pas pourquoi elle a fait l'essai clinique. Je sais pas c'était dans quel cadre. Est-ce que c'est par rapport à une maladie spécifique? Parce qu'en fait, si on a une alopécie cicatricielle, le cheveu, il pousse plus effectivement. Donc peut-être qu'elle a une maladie, parce que quand elle dit qu'on lui a donné, le médecin lui a donné des produits anti-inflammatoires pour le cuir chevelu. Donc ça a l'air d'être des corticoïdes. Et ça, généralement, on le donne dans des maladies chroniques. Donc peut-être qu'elle a une maladie chronique, et si elle a une maladie chronique, ben je pense que le dermato peut-être a dû lui expliquer que ça a une répercussion sur le cheveu et que en fait elle va peut-être perdre en volume, elle va perdre des cheveux.
0: En tout cas, ce qu'on peut lui conseiller, c'est de retourner voir un médecin pour lui poser toutes ces questions bien tranquillement, avec toutes les explications qui vont avec.
1: C'est ça. Il faut aller voir un dermatologue
0: et s'adresser directement à lui. On a une dernière auditrice. Maintenant, on l'écoute dans quelques secondes.
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0: Et le Cameroun en vedette aujourd'hui dans cette émission, Chloé à Yaoundé. Chloé, bonjour.
4: Bonjour Caroline.
0: 42 ans, Chloé, aujourd'hui, ils sont comment vos cheveux?
4: Ils sont nappis, je ne les frise pas depuis près de 10 ans, mais ils sont secs et cassants.
0: Et comment est-ce que vous faisiez avant justement ce retour au naturel, vos cheveux avec quel aspect?
4: Je les défrisais, je mettais de la teinture noire évidemment, mais des fois j'utilisais de la teinture de qualité et quelquefois, enfin une amie m'a conseillé d'utiliser une pierre pour teindre en noir, et ce que je faisais au salon de coiffure. Donc j'avais les cheveux tout le temps défrisés, teinture dessus, et tissage ou tresse. Bref, je laissais difficilement mes cheveux respirer. Et quand ils étaient à l'air libre, c'était des brushings. Donc, à un moment donné, j'ai constaté que j'avais quelques endroits vides. C'est à ce moment que je découvre le mot alopécie.
0: Donc, vous avez arrêté pour ça?
4: Oui, j'ai arrêté pour ça parce que c'était sec et cassant aussi, donc ça me dérangeait. Je me suis dit, peut-être ça ne va pas avec moi tous les défrisages, même si j'utilisais les défrisants de qualité.
0: Mais vous avez entendu les témoignages auparavant, en fait, ça a l'air d'aller avec personne. Il y a toujours un moment où ça va vraiment abîmer le cheveu, c'est vraiment ce qu'on a entendu. Aujourd'hui, vous employez quel produit?
4: Aujourd'hui, j'emploie des produits plutôt soft, genre, je ne sais pas si je peux citer la marque, Petit Olivier pour mes cheveux, pour faire des shampoings et des masques capillaires hydratants. Et même ce que je fais à la maison. J'ai tendance à faire des masques avec de l'oignon, de l'ail, un peu de gingembre, du fenouil grec, tout ce que je lis sur les réseaux comme quoi.
0: Ail, gingembre, oignon, je vous explique, je vous écoute, vous faites des choses qui sont quand même un petit peu agressives là pour vos cheveux, parce que d'habitude on entend plutôt miel, avocat, œuf, yaourt. Là, vous allez plutôt dans le tonique, hein.
4: Oui, ça aussi je sais.
0: Ça vous irrite pas le cuir chevelu?
4: Je mets juste en petite quantité.
0: Ça vous brûle pas le cuir chevelu?
4: Non, ça pique difficilement quand je mets un peu trop d'ail. Et généralement, quand je mets de l'ail, je mets pas forcément de gingembre, mais parfois les deux, mais en petite quantité. Ça pique pas vraiment, non. Juste un peu petit picotement au début, mais après, ça passe.
0: D'accord. Alors, vos questions à notre spécialiste, c'est quoi, Chloé?
4: Je voudrais savoir si ce que je décris comme des vies, que j'ai les cheveux parsemés, enfin, pas parsemés, ils sont plus touffus comme ils étaient avant. Ils sont plutôt touffus à l'arrière du crâne. Mais au-dessus, c'est pas touffu. Et à deux endroits, j'ai le cuir chevelu un tout petit peu lisse. Les cheveux essaient de repousser, mais vraiment, ça force. Il n'y a pas grand-chose qui repousse, mais ça ne se voit pas tant que ça, juste que ce n'est plus touffu. Je voudrais savoir si c'est de l'alopécie et si ça peut reprendre tout seul sans essayer de traitement. Et savoir aussi si les cheveux cassants et secs, malgré tout ce que j'utilise comme bon produit, je mets une crème hydratante avant de mettre de l'huile, parce que je mets de l'huile à base d'une huile bio achetée en région parisienne de chanvre, du ricin, du bergamote et cela, pour essayer de...

0: stimuler la pousse, mais ça ne pousse pas. De même que les cheveux de mes filles qui ne poussent plus.
1: Alors, on va s'en tenir à votre chevelure si vous le voulez bien pour l'instant, Chloé. Évidemment, à distance, sans photos, sans images, et surtout, ne nous envoyez pas de photos. Mais ce que je veux dire, c'est qu'on peut pas faire de diagnostic comme ça. Je me tourne vers la spécialiste docteur Elena Bougaéré. Ce qu'elle décrit quand même, ça peut ressembler à des petites zones d'alopécie, notre auditrice Chloé du Cameroun.
2: Oui, ça peut ressembler à des plaques alopéciques. Mais non, après, il faut le catégoriser. Est-ce que c'est cicatriciel? Donc, ça veut dire cicatrice. Et dans ce cas-là, ça veut dire que le follicule est détruit, il n'existe plus et donc le cheveu ne pousse plus. Ou est-ce qu'il est non cicatriciel? Donc elle décrit quand même quelque chose de non cicatriciel où elle voit qu'il y a quand même un duvet, mais juste qu'il n'y a pas de volume. Moi, je conseillerais vraiment d'aller voir un dermatologue aussi. Et concernant sa routine, je vais répéter la même chose, mais en fait, ça ne sert à rien d'avoir 10 000 produits. 10 000 produits, ça va nous faire juste étouffer notre cheveu. Un shampoing par semaine. Après le shampoing, on peut faire un bain d'huile avant, ça prépare au shampoing, donc ça protège le cheveu. Un shampoing, un masque, un démêlant. Après, on met une petite huile ou une petite crème, mais pas les deux à la fois. Et on évite de mettre ça sur le cuir chevelu. On fait des petites tresses pour essayer de garder l'hydratation. On défait ses tresses, on garde ses cheveux toute la semaine et on refait la même chose.
1: Excusez-moi, docteur, vous êtes d'accord avec moi sur l'oignon, ail, gingembre, on garde plutôt ça pour la salade?
2: Oui, je pense que c'est irritant. Et juste, elle va s'irriter le cuir chevelu et en fait, il va être inflammé après et ça va créer d'autres problèmes, quoi. Donc vraiment, il faut aller avec la base qu'on a, des petites huiles, du yaourt, pourquoi pas, de l'avocat, pourquoi pas, des œufs, pourquoi pas. Donc il faut vraiment essayer d'alléger toute sa routine, de n'utiliser qu'un produit à la fois et d'essayer de consommer local.
1: Aller vers le naturel et la simplicité. On a compris le message. Un grand merci à vous, Chloé, pour votre appel. Très bonne journée à Yaoundé. Merci aussi à vous, parce que c'est déjà terminé, hein, docteur Elena Bougaéré. Un grand merci.
2: Merci beaucoup, Caroline.
1: Et à bientôt, j'espère, dans Priorité Santé. Avant de nous dire tout à fait au revoir, on va écouter Nour avec ce titre, Allô sur RFI.

0: Et Priorité Santé, c'est fini. Merci à toute l'équipe qui prépare et réalise votre émission. Ophélie Lassen, Talimpo, Louise Kaledek, avec Victor Hull et Laurent Philippot à la réalisation ici. À Dakar, c'était Alassane Bireba. Lundi, c'est Chantal Leroux que vous retrouverez derrière ce micro. Le thème de l'émission, le cortisol, hormone très prisée des influenceurs santé sur les réseaux sociaux. Mais que dit la science? Quelle incidence sur le stress, le poids, les troubles digestifs? Rendez-vous 9h10 lundi. D'ici là, portez-vous bien.
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1: 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Le journal tout de suite.
2: Lisa Vili.
1: Avec à la une Ebola en RDC et un plan de plus de 500 millions de dollars annoncé par l'OMS et l'Agence de santé africaine Africa CDC. On en parle au début de cette édition. Pas question pour Vladimir Poutine de rencontrer Volodymyr Zelensky. Il a refusé l'invitation de son homologue, mais ce n'est pas pour autant que la Russie n'est pas prête à négocier, ce qu'espèrent en tout cas les Européens. En Albanie, dont l'adhésion à l'Union européenne a, comme celle de ses voisins des Balkans, été discutée ce vendredi par les dirigeants européens, une mobilisation environnementale se transforme en contestation politique ces derniers jours. Et puis de la musique à la fin de ce journal, la performance électro d'une DJ tunisienne inspirée de chansons populaires arabes vieilles d'un siècle. Elle sera sur scène ce week-end à Paris. On vous donne un avant-goût à la fin de ce journal. 518 millions de dollars pour lutter contre l'épidémie d'Ebola. Un plan annoncé par l'Organisation mondiale de la santé et l'Agence de santé africaine Africa CDC. Selon les derniers chiffres de l'OMS, 381 cas ont été confirmés en RDC, dont 64 mortels. L'Ouganda enregistrait 16 cas confirmés, dont un décès. Alexandra Bronjon, la stratégie vise donc à aider la RDC et l'Ouganda à endiguer les foyers épidémiques.
3: Pour Africa CDC, l'épidémie actuelle est la plus importante que la RDC ait connue, en nombre de cas et nombre de décès. L'épidémie s'est propagée très rapidement, affirme le directeur de l'Agence de santé africaine, Jean Kaseya. En 3 semaines, elle est passée de 3 zones de santé dans une seule province à 26 zones de santé dans 3 provinces. L'épicentre se trouve toujours dans la province de l'Ituri, avec 90% des cas confirmés et 76% des décès. L'épidémie est sérieuse, mais nous pouvons la maîtriser si nous travaillons ensemble et vite, a indiqué le directeur de l'OMS, Tedros Ghebreyesus, qui a annoncé le lancement de ce plan conjoint qui consiste à renforcer la surveillance et surtout accélérer le dépistage pour isoler plus rapidement et freiner la contamination. Plus de 200 tonnes de matériel ont déjà été livrées dans la région, mais les défis sont importants, ajoute Jean Kaseya. Les structures de santé de la province sont fragiles, la population se déplace beaucoup et l'insécurité ne permet pas d'atteindre toutes les zones de santé. Enfin, la riposte est ralentie par la méfiance de la population, ajoute le directeur d'Africa CDC, qui pour certains continue de nier l'existence de la maladie.
1: Les forces de sécurité somaliennes assurent avoir rétabli l'ordre à Mogadiscio, annonce ce vendredi du ministère de l'Information, après les affrontements armés en milieu de semaine entre les troupes gouvernementales et des milices dans certains quartiers de la capitale. Ces violences font suite à la mise en œuvre d'une réforme constitutionnelle contestée qui prolonge d'un an le mandat du président Hassan Sheikh Mohamud. Fin de la première visite d'un chef d'État tanzanien en Russie depuis plus de 50 ans. La présidente Samia Suluhu Hassan a passé 3 jours dans le pays qu'elle a donc choisi pour sa première visite à l'étranger depuis son élection contestée en octobre dernier. Elle y a rencontré son homologue Vladimir Poutine, rencontre marquée par des appels à renforcer les échanges économiques entre les deux pays et la signature de plusieurs accords dans l'enseignement supérieur et les nouvelles technologies notamment. La Russie qui, dans la nuit, a attaqué la région de Kherson en Ukraine faisant 5 morts. Et puis Vladimir Poutine, lui, refusait, décliner l'invitation de son homologue ukrainien pour une rencontre afin de négocier la paix. Le Russe a estimé depuis le Forum économique de Saint-Pétersbourg qu'un tête-à-tête n'avait pas d'intérêt. Pour autant, il y a là une petite ouverture diplomatique, une occasion pour les Européens de la saisir et relancer les discussions. Explication de Sofia Katsenkova.
0: Selon des sources diplomatiques, la lettre de Volodymyr Zelensky ne s'adresse pas seulement au président russe. Elle parle aussi aux élites du pays. Le message, la guerre s'enlise, elle coûte de plus en plus cher humainement et économiquement. Un signal est observé aussi côté russe. Certaines voix commencent à s'inquiéter ouvertement de la durée du conflit. Des experts proches des cercles stratégiques reconnaissent que les objectifs initiaux de Moscou paraissent difficilement atteignables. Aux États-Unis, le ton évolue aussi. Le secrétaire d'État Marco Rubio a reconnu jeudi que l'invasion de l'Ukraine était devenue un désastre stratégique pour la Russie et Washington pourrait bientôt annoncer des avancées sur une aide militaire de 400 millions de dollars à l'Ukraine, retardée jusqu'ici. C'est dans ce contexte-là que les Européens veulent peser davantage. Leur objectif, aider les Ukrainiens à arriver à d'éventuelles négociations dans la meilleure position possible face au Kremlin.
1: Et la lettre de Volodymyr Zelensky s'est invitée dans les échanges entre les dirigeants européens réunis au Monténégro. Gros, ce vendredi, en pleine guerre en Ukraine, ils ont martelé l'impératif géostratégique d'élargir l'Union européenne aux Balkans occidentaux. Pour la présidente de la Commission européenne, Ursula von der Leyen, il leur faut rendre le processus d'élargissement plus rapide et plus crédible. Le Monténégro et l'Albanie s'imposent de plus en plus comme les favoris pour rejoindre l'UE. L'Albanie, où naît une contestation populaire depuis 5 jours, des manifestations nées d'inquiétudes environnementales qui prennent un tournant politique. Elles se transforment en mobilisation plus générale contre Edi Rama et son gouvernement. Les explications d'Adrian Tsivisi, expert en économie et en finance, professeur à l'Université méditerranéenne d'Albi.
2: Derrière ce mouvement large, plutôt des jeunes ou des étudiants, il y a plusieurs aspects. Déjà, on discute pas seulement pour le projet, mais on discute pour toute la problématique qui inquiète beaucoup l'Albanie liée avec la corruption, avec le gouvernement, avec les problèmes liés avec la transparence, et les problèmes liés avec les droits de propriété. Je pense que ce mouvement a commencé comme une protestation contre ce fameux projet de Zvornes, mais en fait, il est devenu plus large. À l'intérieur de ce mouvement, il y a plusieurs groupes, plusieurs objectifs, plusieurs questions. L'équilibre est très difficile. On doit accepter le développement économique et touristique comme prioritaire. On doit accepter la protection de l'environnement comme prioritaire. C'est pour cette raison que cette situation en Albanie aujourd'hui, on n'arrive pas à trouver un équilibre.
1: Propos recueillis par Yelena Tomic. En bref, au Moyen-Orient cette nuit, les gardiens de la Révolution annoncent avoir attaqué des bases ennemies dans le Golfe. Selon l'armée du Koweït, ses défenses antiaériennes font face à des missiles et des drones. À Bahreïn, une alerte aérienne a été déclenchée. L'armée américaine, de son côté, dit avoir mené des frappes défensives contre des radars iraniens après que l'Iran a lancé 4 drones d'attaque en direction du détroit d'Ormuz, qui selon elle représentait une menace pour le trafic maritime dans la région. On connaît les 2 finalistes de Roland-Garros chez les hommes. Alexander Zverev s'est qualifié ce vendredi après-midi en battant le Tchèque Jakub Mencik, 27e joueur mondial. L'Allemand numéro 3 va tenter de remporter son premier grand chelem dimanche pour sa 4e finale. La 2e porte d'Auteuil, un tournoi qu'il affectionne tout particulièrement. Écoutez-le. Et nous passons donc, à un rendez-vous emblématique de la création internationale. Le festival Manifest, et qui revient dans les salles de concert parisiennes en ce mois de juin. Parmi une 30aine d'événements au programme, la DJ et compositrice tunisienne Dina Abdelwahed. Elle livre une performance électro inspirée de chansons populaires arabes des années de la première moitié du XXe siècle. Carmen Luzman.
4: Des sons qui bousculent les frontières et une énergie venue de Tunis. Celle de Dina Abdelwahed, DJ, productrice et compositrice autodidacte.
5: Je me concentre surtout sur le groove, la danse, des corps synchronisés. Et avec tout ce qui est technologique, on peut aller super loin.
4: Née au Qatar de parents infirmiers, Dina Abdelwahed part à Tunis pour étudier les beaux-arts et devenir architecte d'intérieur. C'est là qu'elle découvre le jazz et reprend les standards de Billie Holiday et Ella Fitzgerald avant de plonger dans la scène électro et queer.
5: Je joue une sonorité qui évoque le milieu de ballroom. C'est un mouvement queer d'afro-américain né dans les années 80 et je trouve parfois des pépites qui vont avec mes sets DJ.
4: pour le festival Manifeste, cette visionnaire engagée a créé un kanoun, une sitar arabe en version numérique, pilotée par un musicien classique.
5: Le répertoire, c'est un répertoire de musique arabe classique des années 30 et 40 de Tunisie, de l'Égypte, Syrie et l'Arabie Saoudite.
4: Une nouvelle manière de faire vivre la musique arabe, toujours reconnaissable, mais résolument tournée vers l'avenir.
1: L'Odyssée de Dina Delwed à découvrir donc ce samedi à 19h au 104 à Paris dans le cadre du festival Manifeste qui se tient jusqu'au 27 juin. C'est la fin de ce journal. Merci à vous de l'avoir suivi. La suite de vos programmes, c'est 8 milliards de voisins.
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11: Bonjour les voisins, les voisines. Ravie de vous retrouver comme chaque semaine pour notre rendez-vous dédié aux femmes. Mais qui s'adresse aussi à vous les voisins, parce que la question de parité, ça nous concerne tous. Et comme nous sommes à la veille de la Nuit Blanche, ce rendez-vous annuel qui met en avant la création artistique pendant toute une nuit et qui va se dérouler un peu partout en France, mais aussi dans les grandes villes du monde, aujourd'hui, nous allons nous intéresser aux femmes artistes et à leur reconnaissance. Parce que là aussi, il y a du boulot. La preuve, en France, selon le ministère de la Culture, il va encore falloir attendre 120 ans pour arriver à la parité entre les artistes féminins et masculins. Et si on regarde chez nos voisins anglais, par exemple, côté visibilité, là aussi les chiffres sont édifiants. Jugez plutôt à la National Gallery, ce grand musée londonien, sur les 2300 œuvres exposées allant du 13e au 20e siècle, seules 21 ont été produites par des femmes. Oui, vous m'avez bien entendu, 21 sur 2300. Alors, comment expliquer un tel déséquilibre? Pourquoi connaît-on les noms de Picasso, Basquiat ou Rodin, mais beaucoup moins ceux de Rosa Bonheur, d'Augusta Sauvage ou d'Hélène Berthaud? Pourquoi encore les femmes artistes sont-elles absentes des livres d'histoire de l'art? On en parle aujourd'hui avec mes invités. Anne Bourassé, bonjour.
12: Bonjour.
11: Vous êtes commissaire d'exposition et critique d'art. Vous avez cofondé en 2019 l'association Contemporaine pour lutter contre les inégalités de genre dans les arts visuels. Et vous avez publié Les Refusées, les artistes femmes n'existent pas, un ouvrage publié aux éditions du Seuil. Avec nous aussi Abigail Duparc, bonjour.
13: Bonjour.
11: Vous êtes commissaire d'exposition à la Fondation Cartier et doctorante en histoire de l'art à l'EHESS, l'École des hautes études en sciences sociales. Votre recherche porte sur les artistes femmes au Sénégal entre les années 60 et 90. Et puis en fin d'émission, comme chaque semaine, nous retrouverons Monica Fantini pour sa chronique « Écoutez le monde ». Les voisins, les voisines, bienvenue dans cette émission.
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11: Anne Bourassé, qu'est-ce qui vous a donné envie de travailler sur ce sujet? Comment est-ce que vous est venue l'idée de ce livre?
12: Alors moi, j'ai fait mes études à l'École des Arts Décoratifs de Paris, donc j'étais destinée à être artiste. Et disons que en sortant de l'école, là où on était en fait 75% d'étudiantes femmes, j'ai assez vite réalisé qu'il y avait des énormes disparités entre l'insertion professionnelle que nous, on pouvait avoir en tant que femmes dans le milieu de l'art et pour les hommes. Et en fait, j'ai commencé à compter de manière un peu obsessionnelle. Je comptais tous les noms sur les affiches d'exposition, les femmes, les hommes, pour essayer de comprendre en fait si le sentiment que j'avais, c'était une réalité et c'était factuel. Et c'est comme ça qu'en fait, j'en suis arrivée à ces chiffres. Là aussi, 75% des étudiantes en école d'art sont des femmes aujourd'hui en France. Mmh. Seulement 20% sont programmées dans les musées et 6% sont dans nos collections nationales. Et en fait, face à ces chiffres, c'était... C'était vertigineux en fait, et donc je me suis dit qu'à la fois j'ai créé cette association en 2019 contemporaine, et fruit en fait de la collecte de livres, de témoignages, de centaines de témoignages que j'ai reçus, de rapports que j'avais lus, et beaucoup de colère aussi, j'ai décidé de tout rassembler pour partager en fait ce que je savais aujourd'hui de l'état aussi de l'art et des questions de discrimination de genre dans l'art.
13: Mais alors selon vous, où est-ce qu'elles disparaissent ces femmes entre la sortie des écoles d'art et les milieux d'exposition? Elles se résignent, elles arrêtent leur carrière?
12: C'est vrai qu'il y en a beaucoup qui abandonnent. C'est malheureux.
13: Ça a été votre cas, en quelque sorte. Vous avez renoncé à votre carrière d'artiste.
12: Je me suis, réalignée sur le commissariat d'exposition, ce qui est pas très loin, en fait, finalement, d'une pratique artistique. Mm-hmm. On a aussi nos recherches, on doit créer des histoires aussi, d'une certaine manière, et nos œuvres, c'est pas forcément des œuvres, mais c'est des expositions, au final. Donc, c'est pas si éloigné, mais c'est vrai que j'étais beaucoup plus à l'aise dans cette situation de rassembler les artistes plutôt que de devoir moi défendre mon travail. J'ai été très malmenée quand j'étais à l'école. Je dirais que effectivement oui, il y a beaucoup de problèmes de confiance en soi, ça c'est évident. Mais si les femmes disparaissent, c'est vraiment multifactoriel en fait, à la fois sur le plan financier, c'est-à-dire que les femmes en général vendent leur première œuvre 2 ans après un homme et elles exposent 3 ans après un homme. Donc en fait, il y a un retard déjà qui s'accumule après la sortie d'école, qui fait qu'en fait, faut vraiment s'accrocher. Je dirais aussi qu'il y a des conditions techniques. C'est vrai que pendant 5 ans en école d'art, on est confronté aux ateliers techniques et que dans les ateliers techniques, qui sont majoritairement des ateliers menés et guidés par des hommes, on est beaucoup de femmes à ne pas s'être sentie en sécurité ou ne pas s'être sentie légitime d'y rentrer. Et donc il y a un retard technique aussi qui s'accumule. Ça tient aussi finalement de la représentation qu'on a dans le milieu de l'art de nos modèles qui sont quand même pratiquement et uniquement masculin, donc difficile aussi de se faire une place là-dedans.
13: Abby Guédupart, est-ce que vous avez une idée de la proportion d'artistes féminines qui sont exposées en ce moment à la Fondation Cartier où vous travaillez?
16: Alors nous, on a plutôt de bons chiffres. Récemment...
13: C'est-à-dire?
16: Alors, je pourrais pas vous donner de chiffres exacts. On avait fait une étude dans notre collection. On a une collection qui a été créée en 1984, donc un peu plus de 40 ans maintenant. Et on a réalisé, évidemment, comme toutes les institutions, qu'on avait peu d'artistes femmes dans nos collections, alors qu'on en expose beaucoup. Donc, on est en train d'essayer, en fait, de rééquilibrer ce décalage énorme entre programmation et collections qui existent dans toutes les institutions. Mais il faut dire que récemment, on a eu beaucoup de monographies d'artistes femmes. Moi, j'ai travaillé sur une grande rétrospective d'Olga de Amaral, qui est une artiste textile colombienne qu'on a exposée en 2024 à la Fondation Cartier. C'était notre dernière exposition boulevard Raspail. Avant ça, on a exposé une peintre australienne, Sally Gabory,
13: qui avait... Mais vous diriez que ça représente quoi, à peu près la moitié de la programmation?
16: Ah, je dirais qu'aujourd'hui, ça représente au moins la moitié de la programmation, ça c'est certain. En tout cas, on y

0: au Sénégal.
1: Et en Europe, est-ce qu'il y a plus de visibilité pour les artistes africaines? Est-ce qu'il y a un marché qui intéresse leur travail?
0: Je dirais que c'est très minoritaire. De plus en plus, il faut quand même dire qu'il y a des progrès du point de vue des institutions, du point de vue du marché de l'art. Il y a des galeries qui font un travail énorme et qui font d'ailleurs un travail qui se rapproche de l'écriture de l'histoire de l'art qui devrait être fait par les institutions ou les universités. Mais je dirais que c'est encore très minoritaire et elles souffrent de cette double position de marginalité. Ce sont des artistes femmes et en plus ce sont des artistes noires, des artistes africaines, qu'elles soient de la diaspora ou qu'elles aient grandi sur le continent. Non, elle se retrouve de fait dans cette position de marginalité et donc il y a encore très peu de visibilité pour elle, ça c'est sûr.
1: Les voisins, les voisines, restez avec nous, on va continuer de parler de la place des femmes dans le monde de l'art. On se retrouve tout de suite après ce titre de la playlist RFI.

0: Ma mère, c'est mon père, par Yasmine. C'était le choix de nos programmateurs. Vous êtes toujours sur RFI, 8 milliards de voisins et de voisines, pour parler aujourd'hui de la place des femmes artistes.
1: Vous avez des gants de plongeur, vous mettez, vous trempez des chiffons dans un seau, vous les étendez. C'est un peu un travail de bonne petite ménagère, non?
2: Oui, vous avez raison. Ça fait une partie de mon travail, mais le résultat n'est pas une cuisine. Je ne vais pas vous présenter avec un pot-au-feu, mais j'essaye de vous présenter avec un espèce de délire spirituel de moi-même.
1: Et pourtant, c'est curieux. Je vous ai posé la question un peu au hasard, mais enfin, vous me répondez que c'est ça un rapport avec un travail de femme. Et pourtant, le résultat n'a rien de féminin.
2: Eh bien, je ne suis absolument pas d'accord avec vous. Le résultat est féminin, puisque moi, je suis une femme. Ce qui m'intéresse, c'est exprimer une certaine poésie que je sens en moi. Eh bien, je ne peux que exprimer une poésie féminine. Ça n'a rien à faire. Un mec pourrait jamais faire ça. Il n'aurait jamais pu tirer avec un fusil sur des tableaux comme j'ai fait à une certaine époque, parce que de se servir de ces engins destructifs que l'homme a imaginé, seulement une femme qui pourrait s'en servir dans un but constructif est beau. Et c'est la même chose avec mon travail. J'exprime exactement les problèmes de la femme aujourd'hui.
1: Oui, mais je voulais dire qu'au point de vue, il y a une certaine puissance, enfin qui apparemment...
2: Alors je vois que j'ai affaire avec un anti-féministe, parce que alors vous considérez que les femmes devraient peindre des bouquets de fleurs. Moi je préfère faire des accouchements, parce que c'est mon problème, les bouquets de fleurs ne se ne l'est pas.
0: Une archive du 3 février 1965, dans laquelle on entend la plasticienne Niki de Saint-Phalle dans son atelier. Elle répondait aux questions d'un journaliste de l'ORTF, alors qu'elle était en train de travailler sur sa sculpture Le Cheval et la Mariée. Une réaction à ce son, Anne Bourassé? De l'eau a coulé sous les ponts, j'espère.
3: Alors, oui, mais quand même, elle a pas tort. Elle a pas tort sur plein d'autres choses. Malheureusement, les constats, en tout cas, que j'ai pu tirer même avec le livre, ils restent assez contemporains. Non, je la trouve forte et

0: trouve qu'elle conserve beaucoup d'humour malgré oui dans sa vie toutes les réflexions sexistes qu'elle a pu avoir, notamment à travers son travail, puisqu'elle défend une position féministe dans ses œuvres, ce qui n'est pas le cas de toutes les artistes femmes. Et ça lui a attiré beaucoup de détracteurs.
1: Abigail Duparc, une réaction à ce son? Est-ce que vous avez le sentiment que les choses ont changé?
2: Oui, tout de même, mais ça me fait quand même toujours penser au discours qu'on veut appliquer aux artistes femmes, ce qu'on veut leur faire dire par leurs œuvres, et finalement, on regarde peu leurs œuvres. On s'intéresse plutôt à ce qu'elles sont, en tant que personnes, à des détails biographiques, à ce qu'elles pourraient être, qu'à leur production. Et ça, je trouve ça toujours vrai.
1: Et puis, ça pose aussi la question des domaines réservés aux hommes. Il y a une hiérarchie dans les sujets de peinture. Hein. Aux femmes, les natures mortes et les bouquets de fleurs, en somme. Hein. Les hommes, eux, ils ont le droit de traiter des sujets plus nobles.
0: En fait, effectivement, si aujourd'hui on associe énormément en fait la peinture de fleurs aux femmes, c'est parce que historiquement, c'était un genre dans lequel elles étaient cantonnées, puisqu'en fait au moment de l'Académie des Beaux-Arts, alors que même elles ont pas encore accès à l'école, il y a vraiment une pyramide des genres qui s'est installée en France où en fait on va reconnaître d'abord la peinture de conquête, la peinture de religion. La peinture de scènes, de portraits, et puis en fait viendra après les scènes de genre qu'on dit, donc des scènes domestiques, la vie quotidienne et les natures mortes, les fleurs. Et donc c'est plutôt là que vont s'installer en fait les femmes, qu'on n'autorisera pas forcément à aller en haut de la pyramide sur les représentations. Il y en a quand même qui ont réussi à contrer cette dynamique-là, mais c'est vrai qu'elle s'est imposée quand même pendant de longues années.
1: Alors justement, il y a une artiste qui a très bien su tirer profit des thèmes mineurs, on pourrait dire, en peinture, c'est Rosa Bonheur. Qui était cette femme, Anne Bourassé? Est-ce que vous pouvez nous décrire son travail?
0: Oui, alors Rosa Bonheur, elle est née en 1822 près de Bordeaux, dans une étable, et en fait, elle apprend la peinture par son père, qui est lui professeur. Ils vont s'installer à Paris très très jeune, hein, déjà à l'âge de 10 ans. Elle va copier les œuvres déjà au Louvre. Enfin, vraiment, elle a une carrière très précoce. Et puis un peu fatiguée de copier des natures mortes, puisqu'à l'époque, elle n'a pas accès aux Beaux-Arts, puisque les Beaux-Arts de Paris vont n'ouvrir aux femmes qu'en 1897. Donc elle, ce qu'elle va faire, c'est qu'elle va aller au marché aux chevaux et dans les abattoirs de bœufs pour peindre d'après nature. Donc elle va peindre les animaux. Et en fait, elle qui grandit dans cette étable bordelaise, elle a vraiment une passion et une amitié pour les animaux. C'est presque une écologiste, en fait, ou une écoféministe même avant l'heure. Elle va vraiment leur donner beaucoup de tendresse et beaucoup d'affection dans ses peintures.
1: Au point qu'elle devient une spécialiste de la peinture animalière.
0: Oui, en fait, ce qui est un sous-genre à l'époque, qui n'est pas du tout considérée. En fait, elle s'impose au salon, donc le salon qui est notre grand rassemblement annuel de peinture.
1: Alors,
0: à Paris.
1: Alors qu'est-ce que c'est justement ce salon? C'était un événement incroyable.
0: C'est un événement surtout qui a permis de faire exploser des carrières, puisqu'en fait le salon, c'est sous Napoléon la seule exposition en France annuelle. Il faut imaginer que c'est un peu comme le festival de Cannes,
1: ouais,
0: de peinture et de sculpture. Et donc en fait le principe, c'est que vous êtes artiste en France et vous envoyez votre tableau au salon, et puis en fait il y a peut-être 5000 tableaux qui vont comme ça, sculptures qui vont transiter vers Paris en calèche, à bout de bras, et puis en fait il va y avoir un jury qui va décider qui est accepté, qui est refusé.
1: Un jury constitué d'hommes,
0: majoritairement d'hommes. Donc
1: évidemment,
0: effectivement, à cet endroit-là, au plus fort de la manifestation des salons, on a 15% de femmes, alors qu'au début même, elles ne pouvaient même pas participer, puisqu'en fait, le salon, effectivement, c'est une entreprise assez misogyne. Et donc, il y a les refusés et les acceptés. Rosa Bonheur fait partie des reçus. Et en fait, elle va s'imposer avec la technique, avec la force de sa peinture, dans ce style du genre animalier, qui va être en vogue à l'époque. C'est une véritable star. Elle devient même la première femme artiste à recevoir la Légion d'honneur en France, et seulement la deuxième femme à recevoir la Légion d'honneur en France. Et en fait, c'est une star. C'est-à-dire, quand on décrit dans sa biographie écrite par sa compagne, puisque Rosa Bonheur était aussi lesbienne, en fait, elle décrit vraiment une horde de fans qui courent derrière ses calèches quand elle se déplace, par exemple, en Angleterre.
1: Alors, vous évoquiez à l'instant le salon des refusés. Qu'est-ce que c'était, brièvement? Parce que vous dites dans votre livre que les femmes étaient également refusées du salon des refusés.
0: Oui, bien sûr. En fait, donc comme je disais, au plus fort de la manifestation, elles sont 15%, mais pendant très longtemps, et elles sont très nombreuses, à ne pas signer de leur nom. À signer soit avec leur nom de famille pour cacher, en fait, leur genre, soit emprunter des noms, Adèle d'Afrique qui prend le nom de Marcello par exemple, pour en fait pouvoir être présente dans les salons. Parce qu'en fait, quand elles présentent leur nom en tant que femme et qu'elles sont exposées, elles sont après sujets à de nombreuses critiques, et notamment des critiques d'art comme Apollinaire, Diderot, qui en fait vont s'en donner à cœur joie pour dire « Ah, c'est élégant, ça sent bon », enfin, rappeler comme ça plein de... Enfin, les minorer en fait dans leur présence. Et donc, je fais ce rappel avec le Salon des Refusés. Je trouve ça intéressant parce que à un moment donné, les artistes qui ont été refusés se rebellent. Et Napoléon dit « Ok, on va créer le Salon des Refusés pour tous ceux qui sont refusés. » Et donc,
1: il n'empêche que les femmes ne sont pas plus programmées dans ce salon des refusés.
0: Et donc là, l'histoire, c'est qu'il y a un peu cette histoire que dans l'histoire de l'art, elles ont été les refusées des refusés.
1: Donc, on mesure l'exploit de Rosa Bonheur de faire partie du club très sélect du salon. Pourtant, vous expliquez que lors de vos études en histoire de l'art, jamais vous n'avez entendu parler d'elle. C'est incroyable, alors que c'était une véritable star.
0: Oui, jamais.
1: Comment vous expliquez ça,
0: Abby?
1: C'était
0: jamais.
1: Votre cas aussi, Abby Duparc?
2: Non, moi non plus. Jamais.
0: Et la première fois que j'ai vu son nom, c'est terrible hein, cette anecdote. La première fois que j'ai vu son nom, c'est parce que j'habitais près des buts de Chaumont et qu'il y a un bar LGBTQIA+ qui porte son nom, Rosa Bonheur, puisque Rosa Bonheur était, comme je disais déjà auparavant, lesbienne. Et donc j'ai appris son nom parce que j'allais dans des soirées karaoké. C'est quand même très grave. Alors c'est une des plus grandes artistes françaises. Et malheureusement en France, sa toute première rétrospective, elle n'a eu lieu qu'en 2022. Donc c'est vraiment très récent que le grand public aussi peut s'intéresser à elle.
1: Donc elle a été effacée en fait des livres d'histoire de l'art. Hein.
0: Bien sûr, et malheureusement comme beaucoup de nos anciennes et nos contemporaines, c'est-à-dire qu'il y a vraiment un processus d'effacement qui se joue quand elle meurt en fait, ou s'il n'y a pas un vrai travail d'archives de mémoire, et encore même quand il y en a un, les historiens vont préférer les faire disparaître des manuels d'histoire de l'art. Et il y a rien qu'à voir notre Bible. À nous, notre manuel, c'est Histoire de l'art de Ernest Gombrich, un historien allemand. C'est le livre obligatoire pour tous les étudiantes et étudiants en école d'art. Et dans ce livre, il y a 220 artistes hommes nommés et il y a une seule femme.
1: Qui est ?
0: Kate Kollwitz, qui est une immense artiste allemande, très connue pour ses gravures noires, très sombres, et qui est aussi peut-être une des premières à représenter une femme en colère, une femme qui soulève une foule pour faire la révolution.
1: Alors en revanche, Eugène Delacroix, qui vivait à la même époque que Rosa Bonheur, est largement cité dans les manuels. Il faut dire que dans son parcours, tout le destinait à la gloire.
0: Oui, alors
1: aussi bien son
0: lycée Louis le Grand, enfin à l'époque il s'appelle pas comme ça, mais lycée Louis le Grand, famille de la grande bourgeoisie, élitiste. Tout de suite, il est recommandé auprès des plus grands peintres, il rentre aux Beaux-Arts de Paris, donc lui, il a accès à l'éducation artistique, et puis en fait, il va, par coup de force, en fait, faire acheter les commandes. Il faut savoir qu'à l'époque de Delacroix, il est pas très apprécié, en fait. Son style est très critiqué, très romantique, donc moins réaliste, disons. Et donc, il a pas le succès du tout qu'à Rosa Bonheur à son époque. Et pourtant, c'est lui qui va rester dans nos livres d'histoire et dans notre patrimoine, puisqu'aujourd'hui, il y a un musée national Eugène Delacroix à Paris, qui est un musée public, alors que Rosa Bonheur, elle a une maison privée qui est dans la forêt de Fontainebleau et qu'on peut aussi visiter.
1: Aux femmes effacées des livres d'histoire de l'art s'ajoutent aussi les femmes dont les hommes se sont attribués le travail.
3: Moi, j'ai toujours ressenti la nécessité pour nous de vivre sur un pied d'égalité.
4: Mais tout le travail que j'ai fait pour toi était bien. Mademoiselle Claudel, l'élève de Rodin, Mademoiselle Claudel fait du Rodin, Mademoiselle Claudel ramasse les miettes du maître pour les fourrer ensuite dans sa sculpture. Mais c'est ça que tu as laissé faire, c'est ça que tu as laissé dire.
3: Finalement, tu es ma pire ennemie. Je te découvre.
4: Mais tu m'as tout volé, tout. Ma jeunesse, mon travail, tout.
1: Un extrait du film Camille Claudel de Bruno Nuitten avec Isabelle Adjani et Gérard Depardieu dans le rôle de Rodin. Même le grand sculpteur Rodin s'est approprié le travail de son élève qui va devenir sa maîtresse, hein.
0: Oui, il est...
1: Anne Bourassé.
0: Alors ça, c'est vraiment les histoires juteuses de réappropriation. Il y en a des centaines. Moi, j'en ai mis quelques-unes dans mon livre, mais il y en a. Mais on en découvre quasiment tous les jours, en fait. On pense que beaucoup d'œuvres ou de mouvements artistiques sont la paternité d'hommes, alors que c'est la maternité de femmes. Je prends par exemple le cas de Janet Sobel, que j'explique dans mon livre. Janet Sobel, qui est cette peintre réfugiée ukrainienne qui arrive aux États-Unis et qui, en fait, va se mettre à la peinture très tardivement, à l'âge de 40 ans, qui va être repérée par une grande galeriste de l'époque, Peggy Guggenheim. Janet Sobel, elle a ce style de peinture assez étonnant, c'est qu'elle peint allongée, très lazy, quoi. C'est assez chouette, vous pouvez voir les photos en ligne, c'est drôle. Elle peint comme ça allongée et, en fait, elle fait des giclures de peinture sur la toile, sans vraiment de perspective, elle va la faire tourner. Et donc, en 1943, elle expose chez Peggy Guggenheim. Et qui vient à l'exposition ? Jackson Pollock. Et Jackson Pollock, qui jusque-là peignait sur un chevalet, donc au mur, et va en fait trouver le style de Janet très intéressant, et donc va se mettre à poser sa toile au sol, et lui aussi à faire des grandes giclures de peinture. Et c'est comme ça qu'on va attribuer à Jackson Pollock l'héritage de la technique du dripping. Et avec lui, tout le mouvement de l'expressionnisme abstrait aux États-Unis. Et Janet Sobel, que les historiens auront vu, je veux dire, personne n'a nié en fait le fait qu'elle a eu cette exposition, mais ils vont quand même dire c'est un peu un accident de l'histoire. Ah. C'est une femme au foyer de Brooklyn, on peut pas, elle peut pas être l'ambassadrice en fait d'un tel mouvement, c'est pas possible. Voilà, donc discrètement on va la faire disparaître, et ces réattributions d'œuvres et de techniques, il y en a encore plus. Je pense notamment une des plus emblématiques, c'est peut-être cette œuvre qui était au Met. Et attribué à Frans Hals, qui est un grand peintre du siècle d'or néerlandais. Et en fait, la peinture La Joyeuse Compagnie date de 1630. Et au moment de la restauration de l'œuvre, puisqu'aujourd'hui, avec les techniques aussi de scan et de rayon X, on peut en fait voir les différentes couches de peinture. Et donc, à travers en fait ces techniques de restauration, on découvre que derrière la signature de Frans Hals, il y a en fait le monogramme de Judith Lester, qui était à l'époque considérée comme son pendant féminin et qui aussi était une immense artiste.
1: Et puis on peut aussi citer par exemple l'architecte et designeuse Charlotte Perriand et Le Corbusier, racontez-nous.
0: Oui, une histoire peut-être que vous avez pu davantage creuser, notamment avec l'exposition qui a eu lieu il y a quelques années à la Fondation Vuitton. Charlotte Perriand, elle arrive dans le cabinet en fait de Le Corbusier, elle va d'abord travailler comme assistante, mais en fait très vite elle va être associée, elle va être vraiment l'associée de Le Corbusier. Elle va jamais être payée d'ailleurs pour son travail, et en tant qu'associée elle va être l'inventrice de la chaise à bascule, la chaise longue à bascule, qui est quand même une
1: un
0: pièce
1: modèle
0: iconique,
1: oui.
0: Bien sûr. Et en fait elle va vouloir déposer le brevet comme tout le monde en design. Comme tout bon designer, elle va d'abord mettre son nom, puis le nom de Pierre Jeanneret, qui est aussi associé dans l'atelier de Le Corbusier, et Le Corbusier. Et en fait, Le Corbusier va d'abord travestir ce brevet en mettant son nom en premier, et puis en fait, il va complètement effacer le nom de ses collaborateurs et collaboratrices. Donc Charlotte Perriand, elle va comme ça voir un peu disparaître ses innovations qui vont lui être réhabilitées bien trop tard.
1: Abigail Duparc, est-ce qu'on retrouve les mêmes mécanismes dans l'histoire de l'art africain au Sénégal ? Comment ça s'est passé ?
2: Alors, ce qui me frappe en écoutant Anne aussi, et c'est évidemment une histoire que j'ai connue, moi j'ai étudié l'histoire de l'art ici à Paris, c'est que avant même de parler des artistes femmes africaines, il faut savoir qu'on connaît très peu l'histoire de l'art moderne et contemporain du continent africain. C'est une histoire qui s'écrit depuis les années 90 à l'université, qui s'écrit beaucoup depuis les États-Unis, depuis l'Europe, peu depuis le continent. Les choses sont en train de changer, et donc au sein même de cette histoire qui est déjà marginalisée et qui est en train de pénétrer les institutions, il y a la place des artistes femmes. Donc il y a encore ce double niveau à découvrir. Et il y a beaucoup de choses qui se font maintenant. Il y a beaucoup de recherches universitaires qui débutent. Donc moi je travaille à l'EHESS et donc j'ai beaucoup de mes camarades aussi qui se sont attelés à ce travail-là. Mais en effet, ce sont les mêmes mécanismes. Et ce que je dirais, c'est que beaucoup des artistes femmes africaines ont aussi enseigné. Et ça, on est en train de découvrir qu'elles ont enseigné à qui ? À des grands fondateurs de mouvements, comme ça, par exemple, le Zaira Art Society au Nigeria, qui a été mis à l'honneur récemment dans une exposition à Tate à Londres, Nigerian Modernism. Et on découvre en fait le rôle de ces artistes femmes en tant que professeurs, et ça a été totalement effacé. Et d'ailleurs, dans le livre d'Anne, il y a un passage sur Myriam Kahn, cette artiste peintre suisse, qui parle d'une falsification de l'histoire, et je trouve que c'est vraiment les mots justes pour décrire ce manque de vérité dans ce qui a été écrit.
1: Mais sous Senghor, le premier président du Sénégal, il y a eu un mouvement artistique avec beaucoup de femmes. Qu'est-ce qui s'est passé ?
2: Alors, avec beaucoup de femmes, pas vraiment avec beaucoup de femmes. En tout cas, en effet, il y a un mouvement artistique qui est soutenu par le président dans cette volonté de montrer le Sénégal indépendant, et avec aussi une forme d'essentialisation. Senghor, il est aujourd'hui, on relit un peu avec un regard critique la formation de cette école de Dakar qu'on a appelée à posteriori école de Dakar. L'histoire, c'est qu'il fait venir de Paris Ibn Diaye, hein, qui est un peintre sénégalais qui étudie aux Beaux-Arts de Paris. Il le fait revenir au Sénégal, alors qu'il habite en France, pour diriger l'école des arts de Dakar. Donc, en 59, quelques temps avant l'indépendance, et il y reste jusqu'en 66, il se brouille avec Senghor, parce que justement, Senghor veut imposer une espèce de vision d'un art africain, essentialiste, comment représenter l'Afrique, alors que Ibn Diaye, il parle de technique, il veut que les artistes soient à même de s'emparer de différents sujets, qu'il n'y ait pas forcément de lien avec l'Afrique, etc. Et donc, dans ce groupe d'artistes, donc on connaît Ibn Diaye, il y a aussi Papa Ibratal, on connaît très peu de noms de femmes, tout simplement parce qu'il n'y avait pas d'étudiantes, en fait, à l'école des arts de Dakar à cette période-là. Et donc, il y a une artiste qui émerge à ce même moment, qui s'appelle Younousseï, qui est née en 1940 à Saint-Louis. Donc, qui est de la même génération que ces artistes-là. Et elle n'étudie pas à l'école de Dakar. Et donc, quand Senghor la rencontre, Senghor entretient une relation assez proche avec elle. Senghor la rencontre et lui demande pourquoi vous n'étudiez pas à l'école des arts. Je suis prêt à soutenir votre candidature. Vous y seriez très bien. Elle lui répond qu'elle ne veut pas parce qu'elle a une famille et qu'elle est, par ailleurs, elle est dactylographe. Et donc, en plus de son métier, en plus de ses charges familiales, elle arrive à avoir cette pratique artistique, mais c'est une autodidacte.
1: Alors, il y a une grande tradition d'engagement hein, dans le travail des artistes africaines. Est-ce que c'est toujours le cas ou est-ce que, dans le fond, elles sont pas enfermées dans certaines attentes identitaires ou politiques ?
2: Les deux sont assez vrais, c'est ce qui est parfois difficile à démêler. En effet, il y a beaucoup d'engagement politique, féministe, chez ces artistes femmes, pas que chez des artistes d'ailleurs, dans toute la sphère autour, donc les commissaires d'exposition. On a beaucoup parlé de Koyokuo, qui est décédée l'an dernier, qui est la directrice artistique de la Biennale de Venise cette année, qui a fondé en 2011 un centre d'art à Dakar qui occupe vraiment une place de premier plan qui s'appelle Raw Material Company et qui a permis d'exposer un grand nombre d'artistes femmes. Et Koyokuo, elle fait ce choix de se réinstaller sur le continent africain pour mener ce combat aussi depuis le continent. Il y a aussi une histoire des liens entre les mouvements féministes et les artistes femmes. Dès les années 60, en fait, au moment de l'indépendance, et on a par exemple ce magazine qui s'appelle Awa, la revue de la femme noire, qui est fondée en 1964 par Annette Mbaye-Derneville, que tu mentionnes d'ailleurs dans ton livre, qui revient aussi qui a étudié en France, qui a côtoyé Senghor à Paris et qui revient s'installer à Dakar. C'est une journaliste et donc elle crée cette revue qui est éditée, imprimée au Sénégal et qui va aussi permettre de diffuser les travaux de ces artistes.
1: Mais aujourd'hui, est-ce qu'on n'attend pas des femmes justement qu'elles parlent de leurs conditions féminines ? Est-ce qu'elles ne sont pas prisonnières de leurs conditions ?
2: Tout à fait, tout à fait. Je pense que c'est d'autant plus vrai avec les artistes femmes du continent africain puisque de toute façon, les lieux de diffusion, les réseaux de soutien sont majoritairement occidentaux, donc en Amérique du Nord, en Europe. Et donc on a cette vision très essentialiste de ce que doit représenter une artiste femme qui vit sur le continent, qui enferme et qui fait qu'on ne va s'intéresser qu'à des artistes qui sont capables de montrer ce qu'on veut qu'elles montrent. Et ça, c'est un carcan qui est très fort et qui permet en tout cas, il y a quelques institutions qui permettent de lever un peu cette dynamique. C'est des institutions comme Raw Material Company dont je parlais justement.
1: Alors, il y a un point que nous n'avons pas encore abordé, hein, c'est la question des revenus. Parce que le sexisme dans le marché de l'art, il se cache bien sûr là. Anne Bourassé, enfin là aussi. Anne Bourassé, qu'est-ce que vous pouvez nous dire sur cette question des revenus des femmes ?
0: Un triste chiffre déjà, c'est que en France, les artistes femmes, elles gagnent 43% de moins de revenus que les hommes. Sachant que dans le reste de la société, dans tout autre métier, on est à 22%. Donc c'est vraiment...
1: Le double.
0: C'est le double. Donc déjà, elles sont dans des situations beaucoup plus précaires. Ajoutez à ça, elles sont que 23% en France à être représentées par des galeries d'art. 23%, alors qu'elles étaient ces 75% d'étudiantes en école d'art avant. Donc, si elles sont que 23% et qu'elles gagnent 43% de moins de revenus, comment en fait elles gagnent leur vie ? Donc, il y a vraiment une disparité énorme entre les revenus, en fait, selon le genre, tout simplement. Comme je disais, il y a aussi des retards de vente.
1: Et puis, vous parlez aussi dans votre livre du décalage entre, par exemple, les artistes qui sont vendus les plus chers au monde.
0: Vous parlez comme Jeff Koons.
1: Absolument.
0: Exactement. En fait, si on prend aujourd'hui les artistes vivants vendus les plus chers au monde, Jeff Koons, il est autour de 90 millions. Et l'artiste qui vient d'exploser le record, c'est Marlène Dumas, c'est une peintre américaine, qui elle a été vendue pour 13 millions. C'est 85% de moins. Et alors ça, ce que je raconte là, ça a un nom, ça s'appelle le rabais du genre. Puisqu'en fait, on a montré par des études qu'en montrant à des publics des œuvres anonymes, on est incapable de déterminer si une œuvre, elle est l'œuvre d'un homme ou d'une femme. Ce qui veut dire que dès lors qu'on appose une signature et qu'on découvre qu'il y a une femme ou un homme derrière une œuvre, immédiatement, il y a un tarif, en fait, il y a un discount sur l'œuvre des femmes, qui est évalué dans le monde à quand même moins 50%. C'est-à-dire que dès lors que vous créez, votre œuvre, déjà, elle coûte 50% de moins que celle d'un homme.
5: 8 milliards de voisins.
6: C'est vraiment quelque chose qui crée la proximité. C'est être ouvert à la rencontre de l'autre sans aucun a priori.
7: C'est un village mondial, donc on est tous des voisins.
8: Même si géographiquement on est effectivement dispersés,
9: on existe ensemble.
1: Abigail Duparc, Anne Bourassé, on a beaucoup parlé du manque de visibilité des artistes femmes, mais il y a quand même eu des avancées avec des grandes rétrospectives ou des expositions collectives et temporaires. Je pense par exemple à Elle, qui était la première grande exposition au Centre Pompidou qui ressortait de ses collections des artistes femmes. Plus tard, il y a eu Elles font l'abstraction, toujours au Centre Pompidou. Puis récemment, il y a eu Eva Jospin, par exemple, au Grand Palais, ou Claire Tabouret. Quel regard vous portez sur cet élan? Toutes les deux, Anne Bourassé.
0: De toute façon, on peut que se réjouir du fait qu'aujourd'hui, il y ait ces expositions-là. Elles n'arrivent pas par hasard, ces expositions. Ça fait des années, plusieurs décennies, qu'il y a des féministes, des archivistes, des documentalistes, des commissaires d'exposition, des critiques d'art, qui travaillent, des historiennes qui travaillent à leur mémoire. Et donc ces expositions, elles arrivent bien après, souvent tout un pan de recherche. Moi, mon livre s'inscrit vraiment dans une lignée de femmes qui déjà, en fait, depuis longtemps quand même, ont adressé ces sujets. Donc il y a un énorme travail qui a été fait de fond déjà. Et puis...
1: Mais vous parlez de l'inclusivité de façade dans votre livre.
0: Oui, en fait, ce que je peux... Là, j'abordais le côté positif, mais effectivement, il y a quand même un grand aspect négatif, c'est qu'aujourd'hui, la question des artistes femmes est quand même beaucoup plus visible, l'enjeu, c'est qu'on se sert en fait de ce sujet pour créer du marketing. Et donc, par exemple, l'année dernière, quand il y a eu l'exposition, cette année d'ailleurs, pardon, quand il y a eu l'exposition au Grand Palais avec Claire Tabouret, Eva Jospin et Michel-Aîné Thomas en même temps, tous les gros titres, c'était trois artistes femmes au Grand Palais. Mmh. Jamais le reste de l'année, vous avez des gros titres qui annoncent trois artistes hommes au Grand Palais. En fait, on utilise le genre quand il est un outil marketing, quand il va faire vendre plus de billetterie, en fait, d'exposition. Et donc, c'est un peu je fais un clin d'œil au sous-titre du livre, les artistes femmes n'existent pas. C'est que, il y a un moment où il va falloir arrêter, en fait, de préciser artistes femmes et dire simplement artiste.
1: Abigail Duparc.
2: Oui, je suis d'accord. J'ai l'impression qu'on a tendance à événementialiser la présence de ces artistes femmes, alors que ce qu'on attend finalement, c'est de les inscrire vraiment dans un discours complexe, de réécrire en fait cette histoire de l'art. Et en fait, c'est pas quelques expositions qui vont changer profondément les choses. Après, c'est des expositions aussi qui sont très marquantes. Je me souviens, on a entendu un extrait de Niki de Saint-Phal. Moi, c'est une des premières grandes expositions que j'ai vues.
1: Qui était cette année aussi.
2: Qui était cette année et qui était aussi au Grand Palais. Je me souviens au tout début de mes études, il y a à peu près 12 ans, qui m'avait beaucoup marquée. Ensuite, il faut voir, est-ce que, d'un point de vue institutionnel, est-ce que ces expositions permettent des acquisitions? Qu'est-ce qui va rester, en fait, dans le temps? Des publications, des acquisitions et est-ce que ça engendre aussi des recherches universitaires? Parce que j'ai l'impression que c'est comme ça que l'histoire de l'art est marquée. Et est-ce qu'on se souvient du nom de ces artistes qui ont fait l'exposition Elles font l'abstraction? Ou est-ce qu'on se souvient plutôt de l'exposition en tant que telle? Donc c'est plutôt ça qui
1: alors
2: pose
1: comment
2: question.
1: Comment est-ce que vous, toutes les deux, en tant que commissaire, vous pouvez faire évoluer les choses vers plus de parité concrètement? Qu'est-ce que vous pouvez faire?
0: Avec l'association contemporaine que j'ai cofondée en 2019, je travaille sur le fond avec tellement d'autres travailleuses de l'art et travailleurs de l'art sur ces questions-là, notamment en promouvant les artistes contemporaines, femmes, non-binaires et transgenres aujourd'hui, à travers des programmes de marrainage, à travers des expositions, à travers des conférences, voilà, à travers beaucoup de formats. Et après, moi, dans ma pratique de commissaire d'exposition, j'attache une attention très particulière à la représentation des artistes dans mes expositions. Quand j'ai des expositions de groupe, par exemple, je fais très attention aux enjeux intersectionnels, c'est-à-dire ce qu'a évoqué Abby, les artistes femmes.

0: consommation d'eau à bord, cette décision a été de jeter par-dessus bord plus de 130 esclaves africains. Ils ont commencé par les femmes et les enfants qu'ils ont jetés directement à la mer, il y avait un bébé. Ensuite, ils ont sélectionné les hommes les plus malades, un par un, deux par deux, enchaînés, entravés. L'équipage a agi ainsi parce qu'il craignait de manquer d'eau et de ne pas atteindre la Jamaïque à temps.
1: Alors cette histoire a été révélée au public parce que les armateurs ont demandé une indemnisation pour ce qu'ils ont décrit dans un total déni d'humanité comme une cargaison perdue. Est-ce que vous pouvez nous expliquer ce qui s'est passé ensuite ?
0: Le marchand d'esclaves, le propriétaire du navire, était cupide. Il était attaché à son argent. Il a donc déposé une demande d'indemnisation en réclamant une compensation pour la perte de plus de 130 esclaves. Il a été décidé que l'assurance devait indemniser la perte des esclaves assassinés. Mais quelqu'un assistait à l'audience ce jour-là et s'est demandé pourquoi on parlait d'assurance plutôt que de meurtre. Il a écrit une lettre anonyme posant cette question, publiée le lendemain dans les journaux londoniens. Cette lettre a été remarquée par un groupe naissant d'abolitionnistes en Angleterre qui ont vu la preuve des horreurs de la traite. Et ils ont convaincu les assureurs de demander un nouveau procès. Lors de ce second procès, une question fondamentale a été débattue. Ces Africains étaient-ils des biens ou des personnes, des animaux ou des êtres humains? Ce débat, porté devant le Lord Chief Justice de l'Empire britannique, a contribué à lancer le premier mouvement abolitionniste.
1: Alors, l'une des forces de votre travail réside dans la précision avec laquelle vous décrivez l'expérience vécue par les personnes capturées et vendues comme esclaves. L'horreur de l'esclavage est démultipliée par les violences constantes qui s'abattent sur les esclaves. Est-ce que vous pouvez nous donner quelques exemples tirés de votre livre ?
2: We know about slavery. We don't.
0: Nous savons ce qu'est l'esclavage, nous en connaissons l'existence, mais nous ne plongeons jamais dans l'horreur brute de la traversée forcée des Africains à travers l'Atlantique. À bord des navires, de nombreux instruments de torture étaient utilisés pour maintenir le contrôle. Les violences sexuelles contre les femmes et les enfants étaient constantes. Un ancien capitaine négrier devenu abolitionniste, John Newton, racontait qu'il voyait ses marins assouvir leurs pulsions sur des fillettes de 9 ou 10 ans. Dans les cales, les captifs étaient enchaînés, contraints de vivre dans leurs excréments et leur urine, avec à peine quelques seaux inaccessibles. Tous contractaient la dysenterie. Imaginez le mal de mer, les vomissements continus, sans même pouvoir s'asseoir. Ils étaient entassés comme des livres sur une étagère, dans la chaleur, la putréfaction et les immondices. Voilà pourquoi les taux de mortalité étaient si élevés.
1: Comment est-ce que vous évaluez la manière dont le monde traite aujourd'hui la mémoire de l'esclavage ? Est-ce qu'il existe une conscience globale de ce que cela a représenté ou est-ce qu'on observe encore, selon vous, des formes de déni ?
0: Nous restons encore à la surface de notre reconnaissance de ce qui s'est passé durant ces 350 années, cette tâche sur la conscience humaine. Il existe encore un certain déni quant à l'ampleur et à la gravité des faits. On ne peut envisager de réparer cette période sans en mesurer pleinement la violence et l'ampleur. Et nous n'y sommes pas encore.
1: Le 25 mars dernier, le Ghana a conduit l'Assemblée générale de l'ONU à qualifier la traite négrière de crime le plus grave contre l'humanité. Est-ce que cette qualification vous paraît justifiée et vous semble-t-elle utile ?
0: Absolument, elle est justifiée. Des millions de personnes ont été torturées, violentées et tuées, et des millions d'autres condamnées à une vie de travail forcé. La culture du sucre était l'une des formes de travail les plus dures et violentes. C'est l'un des crimes les plus graves en raison de son ampleur, de sa durée, plus de 3 siècles et demi, et de ses conséquences encore visibles aujourd'hui en Afrique. Il doit y avoir une forme de réparation entre les pays du Nord et les pays africains.
1: Merci beaucoup, Sidar Skara.
3: L'universitaire Sidar Skara, enseignant à Harvard et à l'université de Nottingham, auteur de Le Zorg au micro de Laurent Corot. La traduction française de son ouvrage est publiée aux éditions Paulsen. Allez, dans quelques minutes, vous retrouvez Clotilde Dumé pour le début d'RFI Matin. Avant cela, c'est la chronique des médias d'Amaury de Rochegonde. Et ce samedi, on évoque le cas de Xenia Fedorova, cette propagandiste russe, également chroniqueuse sur plusieurs médias de la sphère Vincent Bolloré, le milliardaire d'extrême droite, et qui fait l'objet d'une polémique dans les médias français.
4: Oui, on hésite à parler d'une journaliste, et pas seulement parce que Xenia Fedorova n'a pas sa carte de presse en France. C'est aussi que cette ancienne directrice de la chaîne RT France, Russia Today, épouse systématiquement le point de vue, pour ne pas dire la propagande du Kremlin. Elle relève davantage de l'influence étrangère. Dès 2017, elle mettait en doute

0: fait que Bachar el-Assad, allié des Russes, avait procédé à des bombardements chimiques contre sa population en Syrie. En 2022, elle reprenait la terminologie officielle en parlant d'opération spéciale en Ukraine, allant jusqu'à dire que seul le Donbass était concerné. Depuis qu'elle a été recrutée par Bolloré l'année dernière, on peut entendre sur CNews que c'est l'Occident qui a décidé de prolonger la guerre en Ukraine ou qu'il n'y a pas eu d'enfants ukrainiens enlevés vers la Russie. Le plus incongru est sans doute de lire ces leçons de liberté d'expression dans le JD News. On se demande si la France devrait prendre exemple sur la Russie et sa loi liberticide sur les agents de l'étranger.
1: Et d'ailleurs, Amaury, le président Emmanuel Macron s'est exprimé jeudi sur Xenia Fedorova en marge d'une visite au Monténégro.
0: En effet, il a rappelé qu'en 2017, il l'avait déjà jugée au service d'une agence de propagande d'État, alors que le site RT avait relayé la fake news d'un compte offshore de Macron aux Bahamas entre les deux tours. Ce qui a changé malgré tout, c'est l'intégration de Xenia Fedorova dans la sphère d'influence de Bolloré. Elle est à la fois chroniqueuse sur CNews, Europe 1 et le JD News, autrice chez Fayard avec un livre intitulé « Banni » et animatrice de l'émission « Lumière orthodoxe » sur C-Star, histoire sans doute de faire vibrer l'attachement à la chrétienté de Bolloré.
1: Et cette polémique, eh bien, elle est née aussi du prolongement de son titre de séjour.
0: Oui, pour 10 ans, en 2024, on peut s'en étonner, alors même que Russia Today a été interdite dans l'UE après l'invasion de l'Ukraine. Le ministre de l'Intérieur a fait valoir que c'était un renouvellement automatique, sans intervention du gouvernement. Mais son entourage précise aussi que ce titre de séjour ne protège pas en cas d'atteinte aux intérêts fondamentaux de la nation. L'ARCOM a été plusieurs fois saisi, notamment par la députée européenne macroniste Valérie Hayer. Mais Xenia Fedorova a reçu le soutien de la direction de Canal+, comme de Lagardère, au nom de la liberté d'expression. Son influence dans la sphère Bolloré se vérifie aussi à sa capacité à écarter des contradicteurs de l'antenne, comme selon Le Monde, le général Bruno Clermont. Elle est devenue un agent de la bataille de l'information.
1: Et c'est avec la chronique des médias d'Amaury de Rochegonde que se referme cette deuxième édition d'Afrique Matin. Il est 6h58 ici à Paris, dans un peu plus d'une minute. Le retour des RFI Matin avec Clotilde Dumais. Le temps pour moi de remercier Laurent Hérault qui était à la réalisation de cette demi-heure et Céline Pellarin qui était à la rédaction en chef. Dans une minute donc sur la radio du Monde, un nouveau journal.
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7: Heures en temps universel, 7h ici à Paris.
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7: Bonjour à tous, merci d'être avec nous pour le début de ces 3 heures d'information internationale. On sera sur tous les continents dès la première demi-heure, hein, en Chine notamment, où le gouvernement cherche plus que jamais à étouffer les commémorations du massacre de la place Tiananmen. En France aussi, où les insoumis font polémique avec leur concept de Nouvelle France et puis avec le directeur de la rédaction de Jeune Afrique, puisque le magazine a établi son palmarès des 20 pays les plus performants sur le continent. Tout ça, ce sera après un premier journal international. Bonjour Martin Guez.
8: Bonjour Clotilde, bonjour à toutes et à tous.
7: Et à la une, les excuses de l'État français.
8: À la famille de Liana, collégienne de 11 ans dont le corps a été retrouvé ce jeudi. Le suspect principal avait déjà été mis en examen de multiples reprises. Le ministre de la Justice, Gérald Darmanin, a présenté ses excuses et a promis des sanctions en cas de faute établie. Grande journée d'élection demain dimanche, en Arménie notamment. Pro-russes et pro-européens s'affrontent dans les urnes pour les législatives. Le Premier ministre Nicole Pachignan part favori à sa propre succession. opérations. Le PASTEF réunit ses troupes près de Dakar tout à l'heure et devrait reconduire Ousmane Sonko à sa tête dans un moment de recomposition politique au Sénégal. Nous serons aussi dans le journal au Royaume-Uni où le gouvernement demande au vice-président américain J.D. Vance de ne pas s'immiscer dans les affaires du pays. Et puis nous vous emmènerons vivre la grande odyssée musicale de la DJ tunisienne Dinawa Abdelwahed, une odyssée électro-orientale, vous l'entendrez.
7: L'État français face à un tollé, sommet de s'expliquer, hein, l'État après la défaillance de la justice du pays.
8: Défaillance qui a mené à la mort de Liana, collégienne de 11 ans, disparue depuis le 29 mai dernier. Son corps a été retrouvé jeudi dans le département du Gers, dans le sud-ouest de la France. Le principal suspect avait déjà fait l'objet de plusieurs plaintes pour viol sur mineur. La première en 2022 avait été classée sans suite. Un dysfonctionnement clair et inacceptable selon le président français Emmanuel Macron. Le ministre de la Justice Gérald Darmanin n'utilise pas d'autres mots. Sur la chaîne de télévision française TF1, le garde des Sceaux a présenté hier soir ses excuses, Charlotte Urien-Tomaka.
9: Face à l'émotion suscitée par l'affaire, Gérald Darmanin a reconnu de graves dysfonctionnements au sein de la chaîne judiciaire. Pour le garde des Sceaux, je cite, « l'institution judiciaire n'a pas su protéger la petite fille ».
10: J'en tirerai toutes les conséquences et au nom de la justice, comme ministre, je veux présenter mes excuses à cette famille et aux Français qui sont légitimement choqués, terrifié de voir de telles défaillances.
9: Le ministre de la Justice se dit furieux du traitement par la justice du suspect et évoque un immense échec.
10: Nous avons failli dans l'organisation concrète de suivi de plaintes nombreuses et notamment la dernière, celle qui a été déposée en août 2025.
9: Mais interrogé sur le refus d'Emmanuel Macron de considérer les manques de moyens de l'appareil judiciaire comme responsable des dysfonctionnements dans l'affaire Liana, le garde des Sceaux estime que l'argument n'est pas recevable et fustige plutôt les failles inacceptables.
10: Je pense que tout le monde a vu que j'essayais, sous l'impulsion du président de la République, de mettre davantage de fermeté dans la justice. C'est pas facile de gérer et de gouverner le ministère de la Justice. Les magistrats, ils ont un statut d'indépendance, il faut les respecter, c'est la démocratie. Mais j'essaie de faire comprendre que l'indépendance n'est pas l'irresponsabilité.
9: Les conclusions du rapport d'inspection commandé par le ministère de l'Intérieur sont attendues le 19 juin. Gérald Darmanin a d'ailleurs annoncé qu'il rendra publique l'inspection diligentée sur l'affaire.
8: Et des organisations de magistrats ont répondu qu'aucune responsabilité ne pouvait être mentionnée à ce stade. Et ont rappelé dans un communiqué avoir attiré sans relâche l'attention des différents ministres de la Justice sur leurs difficultés dans ce type d'enquête. Le président français Emmanuel Macron a lui rejeté tout argument sur le manque de moyens de la justice. Une marche blanche en hommage à Liana est prévue ce dimanche en présence de ses parents dans son village de Florence, dans le Gers.
7: Dans l'actualité également, on est à la veille de plusieurs scrutins, un peu partout sur la planète, au Pérou comme au Kosovo et en Arménie aussi.
8: Présidentielle demain, Clotilde au Pérou, législative au Kosovo et en Arménie. L'Arménie a un tournant de son histoire. L'actuel Premier ministre Nicole Pachinian, arrivé au pouvoir en 2018 durant la révolution de velours, espère rempiler. Nicole Pachinian qui bénéficie du soutien de l'Union européenne, il fait face au candidat pro-russe Samuel Karapetian. Il s'agit des premières élections législatives organisées dans le pays depuis la guerre contre l'Azerbaïdjan et la perte du Haut-Karabakh en 2023. Notre envoyé spécial à Yerevan, Daniel Valo, a suivi le dernier meeting du Premier ministre sortant Nicole Pachinian. Reportage.
11: Une forêt de drapeaux arméniens sur la place de la République et sur la tribune, Nicole Pachinian qui s'adresse à ses partisans une toute dernière fois avant le scrutin.
12: Cette révolution que nous avons menée pour nos enfants, son destin est entre vos mains, entre les mains de chacun d'entre vous.
11: 8 ans se sont écoulés depuis la révolution de velours. La ferveur n'est plus tout à fait la même, sauf pour cet ancien chauffeur routier qui insiste pour nous montrer dans son portefeuille la photo de Nicole Pachinian.
13: Il est intelligent, il est honnête, et il a fait beaucoup pour nous. Il a bâti des crèches, des écoles, des routes et il a relevé les retraites.
11: Dans la foule, nous rencontrons Ninette, venue soutenir elle aussi Nicole Pachinian. Pour cette commerçante de Yerevan, le Premier ministre arménien a raison de vouloir faire la paix avec l'Azerbaïdjan. Il a raison également de vouloir s'éloigner de la Russie.
14: Nous n'avons pas besoin de Moscou. La Russie veut tout contrôler, mais nous avons fait notre révolution pour être indépendants, pas pour être sous leur tutelle.
11: Une large victoire ce dimanche permettrait à Nicole Pachinian de confirmer ce double virage, celui de la paix et d'une orientation pro-occidentale de l'Arménie. À l'inverse de ses opposants, qui lui reprochent la perte du Haut-Karabakh et qui craignent les conséquences économiques et politiques d'une confrontation avec Moscou. Daniel Valo, Yerevan RFI.
8: Et un peu plus de 2,5 millions d'électeurs sont appelés aux urnes demain en Arménie. Élection à suivre bien sûr sur RFI et sur notre chaîne numérique en arménien. Vidéo à voir aussi de notre consoeur de la rédaction arménienne Astrid Agopian sur nos différents réseaux sociaux.
7: La réponse de l'Iran au Liban.
8: Par la voix d'Abbas Araghchi, le chef de la diplomatie iranienne, qui appelle Joseph Aoun, le président libanais, à sauver son pays contre son véritable ennemi, à savoir Israël, selon Téhéran. Hier, le Liban avait demandé à l'Iran de cesser d'interférer dans les affaires du pays. « Ce n'est pas votre pays, c'est le nôtre », avait lancé le président libanais Joseph Aoun. Appel qui intervient alors que la nouvelle trêve négociée à Washington vire à l'échec. Les bombardements israéliens ont encore fait 5 morts hier dans le sud du Liban. L'Iran, qui est le principal soutien du Hezbollah, mouvement chiite libanais, engagé dans une nouvelle guerre avec Israël depuis le 2 mars dernier. L'Iran, par ailleurs, qui revendique des frappes cette nuit contre des bases ennemies. Le Koweït et Bahreïn ont rapporté des tirs, tandis que les États-Unis ont bombardé des installations de radars en Iran, et ce, après avoir abattu 4 drones iraniens.
7: Il est 5h07 à Dakar. Le PASTEF réunit ses troupes
8: et tient son congrès national dans la ville nouvelle de Diamnadio, c'est en banlieue de Dakar. Un rendez-vous prévu de longue date qui prend une toute autre envergure depuis qu'Ousmane Sonko a été démis de ses fonctions de Premier ministre il y a tout juste 2 semaines. Aujourd'hui, il est président de l'Assemblée nationale. Il doit être reconduit comme chef du parti qui a basculé dans la cohabitation, voire dans l'opposition, Pauline Le Troquet.
15: Cadres du parti, délégués régionaux et de la diaspora, tous seront réunis pour plancher sur une série de textes à adopter. Objectif, ancrer l'idéologie du parti, mais aussi clarifier sa ligne pour l'avenir. Temps fort du jour, la réélection d'Ousmane Sonko, seul candidat en lice à la présidence du PASTEF. Pour l'ex-premier ministre, l'enjeu est de resserrer les rangs dans un parti confronté à sa première épreuve de loyauté. 5 de ses membres sont restés au gouvernement nommés en début de semaine contre le mot d'ordre du PASTEF. Parmi eux, Moussa Bala Fofana, ministre de l'Urbanisme, a annoncé jeudi quitter le parti. Est-ce un moyen d'anticiper de possibles exclusions ce jour ? Chacun y voit en tout cas le congrès de la clarification, répond Babacar Ndiaye. Pour l'analyste politique, je cite, le PASTEF retourne d'une certaine manière dans l'opposition. Plusieurs voix s'interrogent alors sur le sort du chef de l'État, Bassirou Diomaye Faye, resté membre du parti cofondé avec son ancien allié. Des consignes sont également attendues pour le cas des directeurs d'entreprises publiques. À ces postes stratégiques, les figures de PASTEF dominent largement. Pour l'heure, aucune vague de démission n'a été observée à ce niveau. Pauline Troquier, Dakar, RFI.
7: Au Royaume-Uni, Martin, la mort d'un étudiant dépasse les frontières et fait écho jusqu'aux États-Unis.
8: Une récupération politique signée J.D. Vance, vice-président des États-Unis, qui a lui aussi commenté la mort d'Henry Novak, un étudiant assassiné en décembre dernier à Southampton. Son meurtrier, un anglais sikh d'origine indienne, avait accusé l'étudiant de racisme avant de revenir sur ses propos. Depuis, la droite et l'extrême droite britannique se déchaînent et manifestent et dénoncent un racisme anti-blanc de la police britannique. J.D. Vance a lui estimé que si l'Europe avait résisté à l'invasion migratoire, selon ses propres propos, l'étudiant de 18 ans serait toujours vivant. Le gouvernement britannique lui a poliment répondu de ne pas interférer dans les affaires du pays. Emeline Vin.
16: Ces derniers jours, certains ont tenté de s'ingérer dans notre démocratie et d'attiser les divisions dans nos rues, déclare ce vendredi un porte-parole de Downing Street, une accusation dirigée contre le vice-président américain J.D. Vance, qui incitait un peu plus tôt les Britanniques à répondre avec une colère légitime au meurtre d'Henry Novak, qui lie directement à l'immigration. Vikram Digwa, l'assassin de l'étudiant, est britannique. Il portait sur lui une dague cérémonielle sikh, légale, mais c'est un poignard proscrit qu'il a utilisé pour le meurtre. Ces dernières semaines, Elon Musk avait aussi multiplié les publications sur son réseau social X au sujet de cette affaire, y voyant la preuve d'un racisme anti-blanc au Royaume-Uni. Une théorie contredite par les statistiques de la police, mais reprise par l'extrême droite du nationaliste Nigel Farage. Lui-même avait encouragé ses partisans à se mettre en colère en début de semaine. Une émeute a d'ailleurs éclaté mardi soir à Southampton, le lieu du meurtre. Le gouvernement craint un nouvel été de soulèvements violents xénophobes après 2 années de manifestations anti-immigration. La famille d'Henry Novak appelle à ne pas instrumentaliser la mort du jeune homme. Emeline Vallandre, RFI.
7: Dans ce journal également, l'économie indienne qui résiste bien à la tempête mondiale.
8: Et malgré les soubresauts du conflit au Moyen-Orient, Clotilde, la croissance indienne au premier trimestre 2026 frôle les 8%, 7,8 précisément. C'est bien mieux que les prévisions des analystes. Mais c'est un très léger ralentissement toutefois. Et à regarder de plus près, Eugène Bartoli, il y a tout de même quelques nuages dans le ciel bleu de l'économie indienne.
17: L'Inde, championne de la croissance au premier trimestre 2026, loin devant la Chine et ses 5%. Un chiffre à prendre avec précaution pour Jean-Joseph Boileau, conseiller économique à l'IRIS.
18: L'appareil statistique est depuis quelques années en nette détérioration. Le FMI l'a noté dans sa dernière revue On a parlé d'une révision à la baisse, tenez-vous bien, de 25% en réalité du PIB indien.
17: Pour l'économiste, l'un des pays les plus affectés par la crise énergétique mondiale, New Delhi, fortement dépendante du pétrole transitant par Hormuz et qui fait face à la flambée des prix des engrais, l'économie indienne sous tension, comme le révèlent plusieurs indicateurs.
18: Toutes les données dont on dispose, mais qui reposent sur des données micro-observées, la tenue de la roupie, le niveau des prix à la consommation, les sorties ou rentrées de capitaux. Toutes ces données-là montrent une nette détérioration de la situation économique indienne.
17: Pour maintenir le cap, l'Inde doit relever des défis majeurs, défis climatiques avec des épisodes de chaleur qui affectent la production agricole, défis d'attractivité. Le montant des investissements étrangers a reculé de 20 milliards de dollars depuis le 1er janvier, d'où l'empressement de l'Inde de conclure rapidement un accord de libre-échange qui tarde à être annoncé avec les États-Unis.
8: Notre chère Jeanne Bartoli, ancienne voix de la matinale, désormais au service économie de RFI.
7: On termine avec un peu de musique, Martin, avec ce manifeste pour l'électro-oriental.
8: Manifeste, c'est le nom de ce festival organisé par l'IRCAM, l'Institut de Recherche Acoustique, avec en point d'orgue cette odyssée, que dis-je, cette électro-odyssée de la DJ et compositrice tunisienne Dina Abdelwahed, qui se produit ce soir au 104 à Paris et qui revisite les grandes chansons arabes des années 20 et des années 50. Carmen Lunsman.
19: Des sons qui bousculent les frontières et une énergie venue de Tunis. Celle de Dina Abdelwahed, DJ, productrice et compositrice autodidacte.
20: Je me concentre surtout sur le groove, la danse, des corps synchronisés. Et avec tout ce qui est technologique, on peut aller super loin.
19: Née au Qatar de parents infirmiers, Dina Abdelwahed part à Tunis pour étudier les beaux-arts et devenir architecte d'intérieur. C'est là qu'elle découvre le jazz et reprend les standards de Billie Holiday et Ella Fitzgerald avant de plonger dans la scène électro et queer.
20: Je joue une sonorité qui évoque le milieu de ballroom. C'est un mouvement queer d'afro-américain né dans les années 80 et je trouve parfois des pépites qui vont avec mes sets DJ.
19: Pour le festival Manifest, cette visionnaire engagée a créé un kanoun, une sitar arabe en version numérique pilotée par un musicien classique.
20: Le répertoire, c'est un répertoire de musique arabe classique des années 30 et 40 de Tunisie, de l'Égypte, Syrie et l'Arabie Saoudite.
19: Une nouvelle manière de faire vivre la musique arabe, toujours reconnaissable, mais résolument tournée vers l'avenir.
8: Voilà, l'envoûtante odyssée de Dina Abdelwahed qui se produit ce soir au 104. Le festival Manifeste se prolonge lui jusqu'au 27 juin.
7: Merci beaucoup Martin Guez. 5h13 en temps universel. Une question ce samedi dans RFI Matin. La Russie est-elle en train de perdre sa guerre en Ukraine? Pour l'instant, Vladimir Poutine refuse de parler à Volodymyr Zelensky. Mais la population russe commence à montrer quelques signes de fatigue. Alors quelle stratégie du côté du Kremlin? Quelle communication de part et d'autre pour préparer l'opinion de chaque pays à une éventuelle fin du conflit? Analyse à suivre dans une heure avec notre invitée, la chercheuse Christine Dugoin-Clément. On continue aussi de parler football à 5 jours de la Coupe du Monde, suite de notre série sur les 10 pays africains qui vont y participer, avec aujourd'hui l'Égypte de Mohamed Salah.
21: Tout le monde veut voir Mohamed Salah, c'est une icône, il a accompli beaucoup de belles choses, et c'est quelqu'un qui s'est construit tout seul. Toutes les générations, tous les jeunes rêvent de devenir comme lui.
7: Reportage à écouter vers 6h45, temps universel, le mondial. Ce sera aussi dans le journal des sports dans une demi-heure, juste après l'actualité africaine.
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7: Mais d'abord direction le Vietnam, réputé normalement pour son alimentation saine et équilibrée. Et pourtant, aujourd'hui, environ 20% de la population est en surpoids ou obèse. C'est l'une des progressions les plus rapides d'Asie du Sud-Est selon l'Organisation Mondiale de la Santé. Alors comment expliquer cette situation? Reportage à Hanoï de Jean-Pierre Fage.
22: Sur les trottoirs de la capitale, ces jeunes dégustent des cafés au lait concentré, à la crème salée ou au jaune d'œuf. Une seule boisson peut contenir l'équivalent de la dose journalière de sucre recommandée par l'OMS. Dans ce café branché d'Hanoï, une jeune vendeuse explique la préparation de ses boissons.
23: La quantité de sucre varie. Il y a environ 20 à 30 grammes de sucre raffiné.
7: pour une boisson entre 35 centilitres et 50 centilitres. Les jeunes Vietnamiens aujourd'hui aiment manger sucré. Oui, ils aiment la restauration rapide et boire des boissons qui contiennent beaucoup de sucre.
22: McDonald's, KFC ou Loteria, depuis les années 90 et l'ouverture économique du pays sur le monde, les chaînes de fast-food n'ont cessé de se développer, modifiant progressivement les habitudes de consommation. À Hanoï, dans certains quartiers, jusqu'à 40% des jeunes seraient en situation de surpoids ou d'obésité. Les villes sont les plus exposées à cette hausse, explique Alice Nguyen, diététicienne.
0: Il y a beaucoup de nouvelles tendances alimentaires qui arrivent, par exemple pour les boissons, la nourriture. Il y a beaucoup de publicité sur ces produits. La plupart des gens ne sont pas vraiment conscients du fait qu'un apport excessif en calories peut avoir un impact sur le taux d'obésité.
22: Selon elle, les jeunes sont en première ligne face au phénomène. Le gouvernement a récemment annoncé la mise en place de mesures dans les écoles avec un meilleur encadrement des repas et des actions de sensibilisation auprès des élèves.
0: Je pense que la génération plus âgée au Vietnam est celle qui consomme le plus de nourriture réelle, des aliments non transformés, plutôt que les jeunes.
22: Chaque jour, Hoa prépare des petits plats à base de tofu, de sauce de poisson ou encore de légumes frais du marché. Les mains sur la cuisinière, cette soixantenaire remue dans une poêle des champignons et du bœuf en expliquant ses recettes favorites.
1: C'est des crevettes sautées avec du porc, on n'utilise pas beaucoup d'huile et les plats sont très légers tout en étant nutritifs. Par exemple, le tofu frit avec des oignons ou encore du poulet bouilli dont le bouillon peut être utilisé pour cuisiner la courge.
22: Pour encourager la consommation de produits plus sains, les autorités vietnamiennes multiplient les mesures. Depuis 2026, l'étiquetage nutritionnel plus détaillé est devenu obligatoire sur les produits alimentaires. Le pays doit progressivement faire entrer en vigueur une taxe sur les boissons sucrées. Jean-Pierre Fage, Hanoï, RFI.
7: Un reportage à retrouver sur RFI.fr. Toujours sur le continent asiatique, cette semaine c'était le 37e anniversaire du massacre de Tiananmen à Pékin. Bonjour Joris Zilberman.
3: Bonjour.
7: Et le gouvernement chinois est allé plus loin que d'habitude dans l'étouffement de la mémoire de cette répression sanglante.
3: Et oui, pour la première fois, les maires de Tiananmen n'ont pas pu aller au cimetière de Wan'an qui se trouve près du 5e périphérique à Pékin, dans le nord-ouest de la capitale. Les maires de Tiananmen, c'est une association de familles de victimes du massacre du 4 juin 1989, qui demande la vérité sur ce qui s'est passé. La vérité sur cette répression d'un mouvement pro-démocratie qui a commencé au printemps 89, des milliers de jeunes et puis des ouvriers qui se sont joints à eux et qui s'est terminée par l'intervention des chars de l'armée chinoise dans la nuit du 3 au 4 juin. Des centaines, voire des milliers de personnes tuées, surtout sur les avenues près de la place Tiananmen. C'est ce que dit l'une de ses mères, Zhang Xianling. On l'entend ici dans une vidéo publiée le 30 mai dernier sur Facebook, qui est censuré en Chine. Merci à vous, dit-elle, de ne pas oublier celles et ceux qui ont versé leur sang dans les rues de Pékin pour porter la voix du peuple. Parce que depuis plus de 30 ans, ces maires de Tiananmen venaient chaque année déposer des fleurs et se recueillir sur la tombe de leurs enfants, tués par les chars, par les soldats de l'armée populaire de libération. Et cette fois, les membres du groupe ont reçu un avis du bureau municipal de la sécurité de Pékin. Interdiction de se rendre dans l'enceinte du cimetière ni d'y tenir leur rite en hommage aux morts ce jeudi 4 juin.
7: Et la censure d'Internet a atteint aussi cette année des sommets, hein, Joris.
3: Absolument, ce jeudi 4 juin, les internautes chinois pouvaient se voir interdire de comptes sur les réseaux sociaux, mais aussi bloqués sur des sites d'achat en ligne comme Taobao, l'équivalent d'eBay. Ainsi, un utilisateur qui a simplement liké une photo de bougie s'est vu bloqué instantanément et ses posts devenir inaccessibles. L'intelligence artificielle, il faut le dire, est massivement utilisée pour la cybercensure. Mais le Parti communiste chinois est allé encore plus loin, puisqu'il a communiqué sur l'incident du 4 juin, comme on dit en Chine, mais en réécrivant l'histoire complètement. En effet, après 13 ans de règne de Xi Jinping, le parti a décidé de ne plus seulement effacer tout travail de mémoire documenté sur le massacre, comme il le fait depuis 37 ans. Désormais, il présente les soldats de l'armée populaire de libération comme les vrais héros, je cite, de Tiananmen, ceux qui se sont sacrifiés pour sauver le pays des ennemis de la nation, à savoir les manifestants maintenant appelés des terroristes et plus seulement des contre-révolutionnaires comme dans le passé. Cette nouvelle propagande vient couronner 3 décennies de rupture du fil mémoriel organisé patiemment par le parti chez les générations nées après Tiananmen, 30 ans de censure et de désinformation qui ont créé une page blanche dans la conscience publique, une page blanche qui peut être désormais remplie par un nouveau récit.
7: Mais est-ce que ça fonctionne totalement auprès de la jeunesse chinoise ?
3: Eh bien justement, les jeunes chinois apprennent bon an mal an, souvent par hasard, qu'il s'est passé autre chose à Tiananmen que ce que dit la propagande officielle. Un exemple, en février dernier, quand la patineuse américaine Alyssa Liu a remporté l'or olympique aux Jeux d'hiver de Milan-Cortina, eh bien, des rumeurs ont circulé en Chine à propos de son père, Arthur Liu, qui avait participé aux manifestations de la place Tiananmen et après la répression, qui s'était réfugié aux États-Unis où sa fille Alyssa est née en 2005. Évidemment, ces discussions ont été rapidement censurées. Mais on voit là que sur les réseaux sociaux chinois, la question de Tiananmen ressurgit par hasard dans des contenus de divertissement, des jeux en ligne, des vidéos d'influenceurs et quand politique et divertissement vont de pair avec une audience maximale, la censure est beaucoup moins rapide.
7: L'Asie en mouvement, la chronique de Joris Zilberman.
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7: Ce sera demain à Saint-Denis, près de Paris, Jean-Luc Mélenchon en meeting. À la veille donc de cette prise de parole, on s'intéresse à un concept mis en avant par la France insoumise depuis plusieurs mois et qui fait beaucoup réagir, celui de Nouvelle France. Bonjour Victorien Villaume.
4: Bonjour Clotilde.
7: C'est un concept déjà porté pendant les municipales et qui sera sans doute un marqueur de la campagne présidentielle.
4: Oui, d'ailleurs dans la lettre où il annonce sa candidature, Jean-Luc Mélenchon, il fait directement référence. L'heure du grand changement est venue, écrit-il. Faisons vivre une nouvelle France. Alors ce n'était ni la première fois que Jean-Luc Mélenchon, ni la première fois qu'un homme politique prononçait ces mots. On pourrait citer Valérie Pécresse, Arnaud Montebourg ou même Jacques Chirac. Mais dernièrement, Clotilde, les Insoumis ont été interrogés largement sur le sens précis de cette expression.
7: Et donc ?
4: C'est la France telle qu'elle est aujourd'hui, défendent sur les plateaux télé les cadres insoumis. LFI dit parler de l'immigration et du fait que de nombreux Français aujourd'hui ont un grand-parent qui était immigré. Mais le parti précise que cette nouvelle France englobe aussi le renouvellement des générations, le bouleversement de la condition des femmes avec les familles monoparentales de plus en plus nombreuses, ou encore la généralisation pour les travailleurs du statut d'auto-entrepreneur.
7: Ce sont des explications loin de convaincre, hein, Victorien, les adversaires et les rivaux politiques qui, pour beaucoup, du communautarisme finalement de la part de LFI.
4: Ce concept de Nouvelle France est fondé sur l'origine étrangère et constitue la quintessence du racisme, s'indigne la chef de file du RN, Marine Le Pen. Un sénateur, Les Républicains, voilà une stratégie pour draguer, je cite, un électorat communautaire. Et à gauche non plus, on n'est pas tendre. Ce concept contribue à fracturer le pays entre une nouvelle France et une vieille France pas belle qu'il faudrait écarter, analyse le communiste Fabien Roussel, qui estime que LFI propose un concept identitaire et fait du communautarisme. Jean-Luc Mélenchon fait exprès de cliver et mobilise un électorat jeune et racisé qui se sent délaissé, analyse pour sa part un cadre du PS. Du scepticisme aussi, de façon plus surprenante, chez une députée écologiste. Oui, la France évolue, mais vu l'élan conservateur que l'on observe aujourd'hui, au lieu de radicalement imposer l'étiquette « nouvelle », il faudrait expliquer, rassurer, rassembler.
7: Du côté de LFI, on se défend de tout clivage.
4: Les Insoumis dénoncent une mauvaise compréhension. Il n'y a pas d'explication racialiste. La Nouvelle France, c'est celle qui ne laisse personne sur le côté et ne trie pas ses enfants, dit un député LFI. Interrogé sur le sujet récemment, Jean-Luc Mélenchon lui assume ce qu'il appelle un concept hameçon pour faire surréagir. Et un proche du leader LFI l'affirme, ce concept ne fait que commencer à vivre.
7: Victorien Villaume pour la chronique politique. Presque 7h30 à Paris, l'actualité africaine dans un instant. Mais juste avant, Catherine Potet, vous revenez comme chaque samedi sur l'un des sujets traités par Jeune Afrique avec le directeur de la rédaction du magazine.
5: À la une de Jeune Afrique, le palmarès des 20 pays les plus performants du continent. Bonjour François Soudan.
6: Bonjour Catherine.
5: Votre palmarès repose sur plusieurs critères, la gouvernance économique, l'influence, l'innovation, des critères exigeants donc. Alors, qui sont les gagnants et les perdants de cette seconde édition du palmarès de Jeune Afrique ?
6: Alors, c'est une édition commentée par Thaïs Brouck et qui prend en compte les trois domaines clés que vous venez de citer, eux-mêmes décomposés en 24 indicateurs distincts. Et comme l'an dernier, l'Afrique du Sud, Catherine, l'emporte, je dirais, haut la main. Alors, bien sûr, la première économie du continent, c'est aussi un pays où les inégalités sociales, le chômage, la violence demeurent élevées, mais elle conserve une longueur d'avance dans tous les autres domaines. Innovation, qualité des universités, marché des capitaux, taille des grandes entreprises, ainsi que l'influence symbolique, culturelle et diplomatique. L'Afrique du Sud est membre des BRICS et du G20. Viennent ensuite, Catherine, dans l'ordre, Maurice, la Namibie et le Maroc, trois pays qui conjugue un environnement des affaires attractif, diversification économique réussie et un taux de recouvrement fiscal élevé. Deux pays, par contre, décrochent dans notre classement. Le Sénégal, pénalisé par la découverte de sa dette cachée, et l'Éthiopie, qui pâtit de son manque de transparence dans la communication de ses indicateurs économiques.
5: Ce palmarès concerne donc 20 pays, mais vous consacrez un encadré au match Côte d'Ivoire-Ghana, et c'est le Ghana qui l'emporte d'une courte tête.
6: Ah oui, il y a une rivalité traditionnelle, comme on le sait, entre ces deux locomotives d'Afrique de l'Ouest après le Nigeria, deux pays dont les économies présentent de nombreux points communs et qui sont depuis toujours au coude à coude. Alors, même si la Côte d'Ivoire jouit d'un taux de croissance plus élevé, d'une inflation mieux maîtrisée, d'un volume d'investissement étranger supérieur à ceux du Ghana, ce sont les projections du FMI pour cette année 2026 qui ont provoqué cette légère aversion dans notre classement. Le PIB du Ghana devrait en effet atteindre 118 milliards de dollars en 2026, soit 8 milliards de plus que celui de la Côte d'Ivoire. C'est d'autant plus remarquable, Catherine, que le Ghana, souvenez-vous, était en défaut de paiement il y a 3 ans et qu'il a dû procéder à une douloureuse restructuration de sa dette.
5: Enfin, François Soudan, les missions de maintien de la paix assumées par certains pays rentrent également dans les critères retenus par Jeune Afrique. Alors, de quelle manière ces missions contribuent-elles à la performance des États ?
6: C'est un vecteur d'influence et aussi d'opportunité économique. Prenez le cas emblématique du Rwanda. Le Rwanda a près de 9000 hommes déployés dans des missions de maintien de la paix ou de sécurisation en Centrafrique, au Soudan du Sud, au Mozambique, pour moitié sous bannière ONU, pour moitié dans le cadre d'accords bilatéraux. Autre cas, celui du Tchad, qui dispose d'une expérience acquise dans ce domaine au Mali, en RD Congo, en Côte d'Ivoire, et qui est en train de déployer 1500 hommes en Haïti, censé prendre la relève du millier de policiers kényans dont la présence n'a pas été couronnée de succès, c'est moins que l'on puisse dire. Alors, ces États ne font pas d'argent à proprement parler avec le maintien de la paix. L'ONU rembourse 1 448 $ par mois et par soldat, somme à laquelle s'ajoute le défraiement de la logistique et du matériel. Ça allège le budget de la défense sans plus. Par contre, ces interventions extérieures sont un instrument de soft power et ça peut ouvrir la voie à des opportunités mêlant business et sécurité. Le Rwanda, d'ailleurs, ne s'en prive pas, tant en Centrafrique qu'au Mozambique, où la présence de ses soldats s'accompagne de celle de ses entreprises, Catherine.
5: Merci François Soudan. Le palmarès des 20 pays africains les plus performants, c'est à lire dans jeuneafrique.com.
7: Et merci à vous Catherine Potet, on vous retrouve dans un quart d'heure à peu près pour la revue de presse. D'ici là, le journal Afrique à suivre sur RFI.
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7: Il est 5h30 en temps universel. 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
7: Le journal Afrique. Bonjour Arthur Ponchelet.
11: Et bonjour Clotilde et bonjour à vous qui nous écoutez.
7: L'épidémie d'Ebola est sérieuse mais nous pouvons la maîtriser. Ce sont les mots de Jean Kaseya à la une de votre journal.
11: Le directeur d'Africa CDC qui dévoile le plan de l'OMS et de l'Agence de santé de l'Union africaine pour lutter contre la fièvre hémorragique. 518 millions de dollars débloqués. Certains habitants doivent nettoyer leur maison 3, 4 fois par jour. Kolwezi dans le sud-est de la RDC envahie par la poussière. Plusieurs études scientifiques pointent du doigt la pollution des mines de cuivre et de cobalt. La une, c'est aussi la visite du président de la refondation malgache à Libreville. Le Liberia, choisi par Washington pour être l'un des 20 centres d'enregistrement de demandes de visa pour les États-Unis. Et puis les sports dans 10 minutes et à 5 jours du coup d'envoi du mondial de foot, les matchs préparatoires se poursuivent. La Tunisie se déplace aujourd'hui à Bruxelles. 518 millions de dollars pour combattre Ebola. L'Organisation mondiale de la santé et l'Agence de santé de l'Union africaine dévoilent leur plan. Contrôle des infections, analyse en laboratoire ou encore soins cliniques. Voilà quelques-uns des objectifs de l'OMS et d'Africa CDC. Alors que la fièvre hémorragique continue de se diffuser, 381 cas et 64 décès désormais confirmés en RDC, 16 cas et 1 mort en Ouganda, l'épidémie est sérieuse, prévient Jean Kaseya, le directeur d'Africa CDC. Mais ensemble, nous pouvons la maîtriser, rassure-t-il.
12: Nous sommes passés de 3 zones de santé dans une seule province touchée par l'épidémie à 26 zones de santé dans 3 provinces. Cela montre que l'épidémie se déplace, mais son épicentre se trouve toujours en Ituri, où se sont concentrés 90% des cas et 76% des décès. Si vous comparez le nombre de cas et de décès par rapport aux épidémies précédentes, c'est l'épidémie la plus sérieuse à laquelle est confronté le pays. Nous avons réagi dès que l'épidémie a été déclaré. Plus de 200 tonnes de matériel ont déjà été livrées dans la région, mais les défis sont importants. Le plus important reste l'insécurité. Je suis allé à Bounia, je voulais me rendre dans certaines zones de santé, mais on m'a dit que c'était impossible. L'Ituri est également une zone avec une forte densité de population, les mines de la province qui attirent beaucoup de gens, qui se déplacent dans toute la région, et cette mobilité est l'un des facteurs qui accentue la propagation de cette épidémie. The spreading of
7: the outbreak. Jean Kaseya, le directeur d'Africa CDC, hier après-midi lors d'une conférence de presse. L'épidémie actuelle pourrait rivaliser avec celle record de 2014. Ça, c'est ce qu'indique pour sa part le Centre américain de contrôle et de la prévention des maladies. Mais quelle est donc cette étrange poussière qui recouvre Kolwezi? Les habitants de cette ville du sud-est de la RDC décrivent un nuage de poussière comme du brouillard. C'est en fait un phénomène bien connu des communautés locales, la pollution liée aux mines de cuivre et de cobalt sur place. 4 études scientifiques indépendantes le confirment, patient Ligaudy, les habitants sont exposés aux particules fines et à de graves risques pour leur santé.
13: Kolwezi, au bout d'une route poussiéreuse, l'école Galaxy, environ 1500 élèves et près de 70 enseignants. Et à moins de 500 mètres, un dépôt des déchets miniers. C'est ici que des chercheurs des sources internationales, une organisation des sciences environnementales basée en Italie, ont installé leurs capteurs en octobre 2025. Résultat, les concentrations des particules fines atteignent 3 fois la limite fixée par l'OMS. L'après-midi, quand les enfants sont encore en classe, c'est les pics. Autour de Kolwezi et des Fungurume, 8 sites ont été surveillés. Sur tous, les niveaux de pollution dépassent les recommandations de l'OMS. La poussière transporte du cobalt, du cuivre, du manganèse et à dose élevée, ces derniers attaquent le système nerveux central. Dans les rivières et les puits, les scientifiques relèvent aussi de l'arsenic, du plomb, de l'uranium. Ces 4 études ont été publiées par sources internationales et 2 professeurs de l'université de Lubumbashi, Celestin Banza Lubaba et Arthur Kaniki Chamala, avec les ONG britanniques RED et congolaises AfriWatch. Les chercheurs réclament une évaluation sanitaire indépendante, urgente, financée par les entreprises.
7: Patient Ligaudy. 5h34, en temps universel, figure du mouvement de la Gen Z, le voilà désormais menacé de poursuites judiciaires. À Madagascar, Antoine Razouerson voit son immunité parlementaire levée. C'est ce député qui a saisi récemment la Haute Cour constitutionnelle pour demander la destitution du chef de l'État.
11: Alors que le bras de fer se poursuit donc entre les pouvoirs exécutifs et judiciaires sur la Grande Île, le colonel Ranjanirine, élu au Gabon, le président de la refondation arrivé hier à Libreville pour s'entretenir avec son homologue Brice Clotaire Oligui Nguema, pour l'une de ses premières visites sur le continent. Michael Ranjanirine fait le choix d'un pays secoué, lui aussi par un coup d'État il y a 3 ans, et qui désormais est dirigé par un ancien militaire. À Libreville, Yves-Laurent Gomin.
14: Dès son arrivée sous le perron du palais de la Rénovation, le président de la transition malgache a eu droit à des honneurs et à un défilé militaire. Une torche indigène faite à base de résine du célèbre bois de Koumé lui a été remise par des pygmées pour éclairer son chemin et ses actions. Les deux chefs d'État ont ensuite eu un tête-à-tête durant près d'une heure. Au terme de ce huis clos, le colonel Michael Ranjanirine a clairement affirmé être venu s'inspirer de la manière dont la transition gabonaise a été menée après le coup d'État qui a déposé le régime d'Ali Bongo.
15: Nous accueillons avec beaucoup d'intérêt la perspective d'échange entre nos équipes respectives afin de capitaliser les bonnes pratiques tirées des expériences gabonaises.
14: En réponse, Brice Clotaire Oligui Nguema a promis tout le soutien du Gabon au peuple malgache.
16: J'ai témoigné de notre soutien à l'égard de Madagascar et je me ferai l'honneur de plaider en sa faveur auprès de la communauté internationale, compte tenu des nombreux défis dont la résolution est entravée par l'isolement diplomatique.
14: Le président malgache et sa délégation visiteront ce samedi plusieurs projets de développement réalisés par le pouvoir actuel. Yves-Laurent Goma, Libreville, RFI.
11: La présidente tanzanienne était-elle en Russie? Première visite sur place d'un chef de l'État tanzanien en près de 60 ans. Samia Suluhu Hassan a rencontré Vladimir Poutine et promis de renforcer les liens entre leurs deux pays. Elle annonce notamment l'ouverture d'une ligne aérienne directe entre Dar es Salaam et Moscou. L'actualité au Congo-Brazzaville et la première conférence de presse hier de l'Alliance pour la République et la démocratie depuis la présidentielle. Le groupement de partis d'opposition n'est pas représenté au Parlement. Son leader, Mathias Nzon, s'est donc exprimé hier à Brazzaville et exposé ses griefs contre le pouvoir de Denis Sassou Nguesso, Loïcia Martial.
18: Mathias Nzon, face à la presse, a jugé inopportune la décision du président Denis Sassou Nguesso prise le 25 mai de supprimer les visas d'entrée au Congo à tous les peuples africains à compter de janvier 2027. Mathias Nzon.
24: Il faut justifier quelle est la raison pour laquelle nous voulons faire ça. Nous, au Congo, qu'est-ce que nous attendons d'une telle ouverture? Donc, non seulement c'est illégal, parce que notre constitution ne le prévoit pas. Deuxièmement, c'est une affaire qui concerne l'ensemble du pays. Ça doit passer par les élus du peuple. Donc, le Parlement n'a pas été saisi. Et ensuite, il faut la réciprocité.
18: Par ailleurs, le dirigeant de la plateforme d'opposition, non représenté au Parlement, s'est plaint de la dette du Congo qui suit une courbe exponentielle. Alors qu'il avait bénéficié en 2010 de l'initiative des pays pauvres très endettés, qui avait remis les compteurs à zéro. La dette du Congo représente aujourd'hui plus de 90% de son PIB.
24: Le problème réel, c'est que le Congo s'endette à quelle fin? Puisque sur le plan national, on ne voit aucun résultat. Sinon, l'élargissement de la pauvreté et de la souffrance des Congolais.
18: Les autorités gouvernementales congolaises n'ont pas encore réagi aux déclarations de l'opposant, Loïcia Martial, Brazzaville, RFI.
11: La justice américaine invalide plusieurs restrictions à l'immigration aux États-Unis imposées par l'administration Trump. Nouveau revers pour le président. En novembre, Washington suspendait toute demande de carte verte ou de naturalisation pour les ressortissants de 19 pays, dont le Tchad, le Congo, la Guinée équatoriale ou encore le Soudan. Des États par ailleurs déjà concernés par une interdiction d'entrer sur le territoire. L'administration américaine devrait faire appel de cette décision. C'est en tout cas une nouvelle illustration de la politique migratoire américaine, est de plus en plus restrictive. On vous en parlait cette semaine. Les États-Unis vont réduire le nombre d'ambassades dans lesquelles les Africains pourront enregistrer leurs demandes de visa. De près de 50 emprises diplomatiques, Washington passe à une vingtaine de centres habilités à effectuer ces démarches. Le Liberia est l'un des pays choisis par la Maison-Blanche. Christina Okello, sur place, cette mesure est plutôt bien accueillie par les autorités.
25: Au Liberia, cette décision est largement perçue comme une marque de confiance de Washington. Pour l'ancien ambassadeur libérien aux États-Unis, Jeremiah Solente, elle traduit avant tout la solidité des relations entre les deux pays.
0: Nous sommes très fiers de faire partie des pays retenus. Cette décision montre que les États-Unis ne nous ont pas oubliés. Malgré la guerre civile, nous avons tourné la page du conflit et nous sommes aujourd'hui en mesure d'offrir un environnement propice au traitement de ces dossiers.
25: Pour le politologue Abdullah Kiatamba, ce choix américain s'explique aussi par le rapprochement diplomatique entre Monrovia et Washington depuis l'arrivée au pouvoir du président Joseph Boakai. Selon lui, les progrès réalisés dans la sécurisation du système de passeport ont également contribué à renforcer la confiance américaine.
8: Les choses ont beaucoup changé. L'équipe diplomatique actuelle a permis de restaurer la confiance avec les partenaires internationaux, notamment les États-Unis.
25: Au-delà de la portée diplomatique, les autorités libériennes espèrent aussi des retombées économiques. L'arrivée de demandeurs de visas venus d'autres pays de la région pourrait en effet bénéficier aux hôtels, aux compagnies de transport et au commerce de la capitale.
7: Christina Okello, le Nigeria va recenser ses ressortissants qui souhaitent quitter l'Afrique du Sud. Le pays secoué ces dernières semaine par des manifestations xénophobes. Il y a une dizaine de jours, le Ghana a rapatrié plusieurs centaines de ses citoyens. Cette semaine, le Mozambique a fait de même. Les témoignages des Mozambicains font froid dans le dos. Ils sont à écouter sur RFI.fr. Les frontières du Cameroun gangrénées par la criminalité. On termine ce journal avec ce rapport alarmant de l'Institut d'études de sécurité. Plusieurs chercheurs ont analysé comment, en une décennie, des crises sécuritaires très différentes aux frontières du Cameroun ont évolué en zone de non-droit où agissent des groupes armés et bandes armées fragmentées, Amélie Tullet.
17: Si l'on réduit le Cameroun à un triangle avec comme base sa façade maritime, le pays est fragilisé depuis des années au sommet par les groupes armés issus de Boko Haram, côté gauche par la fragmentation du mouvement séparatiste anglophone et côté droit par les incursions de rebelles centrafricains. Et sur tous ces contours, selon le chercheur Raoul Soumotayo, au fil du temps, l'érosion de l'autorité de l'État, la multiplication des groupes et la circulation des armes ont permis le développement d'une économie de prédation où les logiques criminelles se mélangent aux motivations politiques et des acteurs opportunistes exploitent les failles de la gouvernance.
19: On a l'habitude de dire de manière triviale que les criminels font du droit comparé, tirent profit des difficultés de coopération entre des États qui abandonnent leur périphérie à des groupes armés qui, d'une manière ou d'une autre, rançonnent l'État à travers les prises d'otages et les rackets et plusieurs autres formes de criminalité.
17: Telles que les vols de bétail, de récoltes, les kidnappings, le trafic d'armes, de drogue ou de ressources naturelles comme le bois, toutes ces formes de criminalité concernent désormais toutes les zones frontalières. Une criminalité organisée d'une ampleur préoccupante, selon le chercheur Raoul Soumotayo. Ce sujet, dit-il, devrait être mis à l'agenda politique avec plus de moyens et de coordination entre les pays limitrophes. Il espère que le sujet sera abordé lors de la session parlementaire de ce mois de juin.
7: Amélie Tullet, 6h43 à Yaoundé et à Kinshasa. C'est à vous, Clotilde Dumay.
20: Merci beaucoup, Arthur Ponchelet. On passe au sport. Et bonjour Baba Cardiara.
21: Bonjour Clotilde.
20: Du football d'abord avec la Tunisie qui poursuit sa préparation pour la Coupe du Monde à Bruxelles cet après-midi.
21: Les Aigles de Carthage affrontent les Diables Rouges belges pour leur dernier match de préparation avant de décoller vers le Mexique. Quelques jours après leur défaite 1-0 en Autriche, les hommes de Sabri Lamouchi se frottent à une sélection européenne majeure. Un bon test pour une sélection tunisienne encore en phase de tâtonnement avec des principes de jeu du nouveau sélectionneur Sabri Lamouchi. Lamouchi qui a d'ailleurs précisé qu'il opérerait des changements autant sur le plan tactique que sur des joueurs alignés.
26: Il peut y avoir des changements en fonction de système, de joueurs, mais ce qu'il faut qu'on retienne et qu'on garde, c'est l'attitude, la volonté de jouer vers l'avant, la volonté de défendre ensemble, la volonté de pouvoir poser le ballon et mettre en difficulté notre adversaire. Ça doit rester dans notre volonté de départ. Après, il y aura des petits changements tactiquement et possible en tant que joueur également.
21: Belgique-Tunisie, coup d'envoi 13h temps universel. D'autres rencontres amicales sont au programme pour des sélections africaines du Mondial. Belgique, Brésil, Égypte, Cap-Vert, Bermude, ce sera aux États-Unis. Et puis il y aura au Mexique, Jamaïque, Afrique du Sud.
20: Le football gabonais lui a perdu l'une de ses panthères.
21: Hirondu Moussavou King s'est éteint à l'âge de 34 ans. Le défenseur avait défendu les couleurs du Gabon à 12 reprises. Formé au stade Malherbe de Caen, il a vécu la majorité de sa carrière en France avant de s'envoler pour l'Espagne, l'Italie et l'Inde. Le flou entoure les circonstances de son décès prononcé à Libreville.
20: Chez les dames Babacar, la préparation à la CAN féminine bat son plein et les éléphantes de Côte d'Ivoire ont fait le plein hier au Félicia d'Abidjan.
1: Dans le cadre de leur double confrontation en amical face aux Krioulas du Cap-Vert, les Ivoiriennes ont remporté la première manche 3-0. En attendant la compétition prévue mi-juillet, elles engrangent les victoires tout en intégrant de nouvelles joueuses à chaque regroupement. Molamine Sissavané.
3: À la première mi-temps, les Cavadiennes s'est donné à fond. Donc je trouve que les éléphants sont dans les match.
4: On joue les 5 minutes du temps additionnel de la seconde mi-temps et la Côte d'Ivoire mène 3-0 face au Cap-Vert. Junior Irié peut donc débriefer tranquillement avant même le coup de sifflet final.
3: C'est une belle opportunité pour nous de toujours gagner les matchs, de montrer vraiment notre force. Ça me fait toujours plaisir de voir les filles jouer parce qu'il y a la qualité et puis il y a les buts qui sont vraiment magnifiques à voir.
4: Les 3 buts du soir sont l'œuvre de l'expérimenté Rosemond Kouassi, auteur d'un doublé, et de la jeune Safi Ouedraogo qui a rejoint la sélection A récemment. Comme elle, pas mal de jeunes joueurs sont appelés par le coach Renal Pedros.
5: On a essayé d'élargir à chaque fois un maximum pour prendre des joueuses différentes parce que c'est notre dernier rassemblement avant la liste de la CAN. Et la vie de groupe se passe très bien pour ces joueuses qui arrivent. Il y aura un bilan de fait, puis on décidera des joueuses pour la CAN.
4: Quant au contenu proposé par ces joueuses, le technicien français est partagé malgré la victoire.
5: En première mi-temps, on a manqué de mobilité offensive surtout. On l'a un peu mieux fait en deuxième mi-temps. Il faut que nous, on arrive à trouver de la confiance, trouver des automatismes. On fait un bilan de notre premier match. Des choses qui n'ont pas été sur ce premier match, qui doivent changer sur ce deuxième match.
4: Le second match face au Cap-Vert est prévu pour le lundi 8 juin prochain. Molamine Sissavané, Abidjan, RFI.
20: Et c'était le journal des sports de Babacar Diarra. 5h46 en temps universel pour le prochain quart d'heure. On est en studio tous ensemble avec Catherine Potet et Newton Ahmed Barry. Bonjour à tous les deux.
6: Bonjour Clotilde.
18: Bonjour Clotilde.
20: Votre revue de presse d'abord, Catherine, dans un instant.
6: Nous parlerons du redécoupage électoral aux États-Unis qui vise particulièrement les Afro-Américains.
20: Et juste après, votre analyse, Newton Ahmed.
18: Oui, Talon c'était Talon, Ouadani c'est Ouadani. Évidemment, il n'a pas tardé à mettre en œuvre le devoir d'ingratitude.
20: Mais d'abord, je vous rappelle les principales informations pour l'instant de ce samedi 6 juin 2026. Le Koweït et Bahreïn visés par des missiles iraniens. Les gardiens de la révolution ont affirmé avoir frappé des bases ennemies dans la région après des bombardements américains contre des installations radars en Iran. Par ailleurs, Téhéran appelle le président libanais à sauver son pays contre le vrai ennemi, à savoir Israël. Réponse du chef de la diplomatie iranienne après les propos de Joseph Aoun qui a demandé à l'Iran hier de ne plus interférer dans les affaires du Liban. Dans l'actualité également, à la veille du second tour de la présidentielle au Pérou, coup dur pour le candidat de gauche. La justice péruvienne ordonne le renvoi en procès de Roberto Sanchez. Il est accusé d'avoir déclaré de fausses informations à l'autorité électorale concernant des apports financiers à son parti. Roberto Sanchez qui sera opposé demain à la candidate de droite Keiko Fujimori. Et puis en basket, les San Antonio Spurs et Victor Wembanyama sont passés tout près de la victoire, mais ça fait finalement 105-104 pour les Knicks de New York qui mènent donc désormais 2-0 en finale NBA. La revue de presse internationale, donc avec vous Catherine Potet, et à la une, ces Afro-Américains visés par le redécoupage électoral aux États-Unis.
6: C'est dans la rubrique Opinion du New York Times, signée de l'une de ses collaboratrices régulières, Mara Gay, qu'il est question de ce redécoupage. Mara Gay qui parle d'une trahison dont sont victimes les Afro-Américains. En effet, explique-t-elle, des millions d'Américains vivent dans des États où les Républicains redessinent les cartes électorales, réduisant ainsi le poids des électeurs noirs et de ceux qui partagent leurs intérêts. Mardi dernier, précise la collaboratrice du New York Times, la Cour suprême a autorisé l'Alabama à supprimer l'un de ses deux seuls districts à majorité noire. D'ici les élections de la mi-mandat en novembre et très probablement d'ici la prochaine élection présidentielle, de nouvelles cartes électorales seront en vigueur. Mara Gay s'est rendue samedi dernier à Montgomery, la capitale de l'Alabama, état du sud des États-Unis, où des milliers de personnes ont manifesté. Elle raconte, des personnes âgées noires ont défilé sous une chaleur accablante, confiant pour certaines participer à des manifestations depuis des décennies. Des parents portaient leurs enfants endormis et tentaient de les protéger de la chaleur. Des Américains blancs étaient également présents avec des pancartes proclamant non aux cartes ségrégationnistes. Mara Gay ne décolère pas. De mémoire d'homme, dit-elle, cette tentative d'anéantir
2: garantir le pouvoir des Noirs dans le Sud compte parmi les plus grandes trahisons commises par le gouvernement fédéral envers les Afro-Américains et leurs électeurs.
20: En France, Catherine, c'est l'assassinat d'une petite fille de 11 ans qui provoque émoi et indignation.
2: Meurtre de Liana, autopsie d'un naufrage judiciaire, titre Le Parisien. Le journal explique que les premiers éléments des précédentes plaintes ayant visé Jérôme Barella, le suspect du meurtre de Liana, démontrent une incroyable série de négligences. Jérôme Barella avait en effet été visé par deux précédentes plaintes pour viol en 2017 et 2022, plaintes qui n'ont eu aucune suite judiciaire. En première ligne, remarque Le Monde, le gouvernement reconnaît un échec et pointe des défaillances. Sur la chaîne TF1 hier soir, le ministre de la Justice, Gérald Darmanin, a reconnu un échec et présenté ses excuses à cette famille et aux Français qui sont, a-t-il dit, légitimement choqués, terrifiés de voir de telles défaillances. Emmanuel Macron s'est lui aussi exprimé. Pour le président, il est clair qu'il y a un dysfonctionnement et c'est inacceptable. Il refuse toutefois d'attribuer ses défaillances aux banques de moyens. Alors, à qui la faute ? Les magistrats sont dans la ligne de mire du gouvernement et le journal Libération accuse. Il est plus confortable de pointer des responsabilités individuelles que de s'interroger sur la responsabilité d'une équipe au pouvoir depuis 9 ans vis-à-vis de l'état de délabrement de la justice.
20: On termine, Catherine, en Asie où la Chine semble tirer avantage de la crise actuelle au Moyen-Orient.
2: Comment la Chine profite de la ruée mondiale vers le pétrole et le gaz offshore, titre le South China Morning Post. En effet, explique le journal basé à Hong Kong.

0: d'accueillir de gros événements e-sport, notamment la finale des Worlds de League of Legends en 2019 ou encore le Rocket League Major organisé en mai 2026. L'État français, à travers la ville de Paris, a annoncé depuis plusieurs années son ambition d'en faire une capitale de l'e-sport et ça se confirme avec l'accueil de cette coupe.
1: C'est vrai qu'à Paris, on va suivre évidemment avec beaucoup d'attention cette Coupe du Monde de football en Amérique du Nord. Mais alors pour cette e-sport World Cup, à quoi faut-il s'attendre en ce mois de juillet ?
0: Préparez-vous à visionner des compétitions autour de 24 jeux à travers 25 tournois, notamment sur Valorant, League of Legends, Tekken 8, Street Fighter, mais aussi Rocket League. Clé de ces tournois, des cash prizes hors normes, puisque les gagnants se verront repartir avec des prix allant au total jusqu'à 75 millions de dollars, un record pour l'événement. Et forcément, avec ce trésor à la clé, les joueurs vont affluer. Hein. Plus de 100 pays participeront à cette coupe. Et l'on pense évidemment aux pays africains qui vont devoir batailler pour obtenir leur visa pour la France. En tout cas, si vous ne jouez pas régulièrement, ça va être compliqué de se qualifier pour cette coupe. Mais pour les plus vaillants, le rendez-vous est pris à Porte de Versailles du 6 juillet au 23 août pour une Coupe du Monde de football et d'e-sport qui promettent tous les deux d'être épiques.
1: Bienvenue dans le game avec Jennifer Lufaux à podcaster sur l'application RFI Pure Radio, tout comme cette édition d'Afrique Midi d'ailleurs qui se termine. Elle a été mise en onde par Benoît Raymond, rédaction en chef Karine Franck avec Cécile Pirret-Périllard. Je vais le raccrocher jusqu'au dernier mot. Il est donc plus que temps de se quitter. Je vous retrouve quand même, je l'espère, pour le journal de 16h, temps universel. On marque une pause, une minute et c'est le retour de l'info.
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1: Radio France Internationale, 13h en temps universel, 15h ici à Paris, l'heure d'un nouveau journal avec Charlotte de Rouen. Bonjour Charlotte.
6: Bonjour Nicolas, bonjour à toutes et à tous. Nous serons à Roland-Garros dès le début de cette édition où commence la finale dames entre la Russe Mira Andreeva et la Polonaise Maya Rwalenka. Trois militaires libanais tués dans une frappe israélienne. Le président libanais Joseph Aoun dénonce ces attaques incessantes qui restent impunies malgré un cessez-le-feu théoriquement en vigueur. En Inde, des centaines de personnes réunies pour le premier rassemblement du parti des cafards en référence aux propos d'un juge de la Cour suprême assimilant les jeunes chômeurs indiens à des cafards. Et puis en France, Pete Hegseth, le secrétaire américain à la Défense, pas le bienvenu à l'occasion des commémorations du débarquement. Une association citoyenne dénonce la venue de celui qui porte des valeurs contraires à la paix, selon elle. À Roland-Garros, place donc à la finale dames ce samedi avec cette affiche assez inattendue. La Polonaise Maya Rwalenka, 24 ans, la révélation de ce tournoi, fait face à la Russe Mira Andreeva, 8e mondiale. Une rencontre que vous suivez pour nous, Esteban Mirales, et qui vient juste de débuter, Esteban?
7: Oui, exactement. Là, à l'heure où je vous parle, il y a la petite cérémonie d'ouverture là qui a lieu sur le cours Philippe Châtrier, un petit spectacle de danse. Et puis ouais, donc cette grande finale, comme vous l'avez dit Charlotte, aussi inattendue que déséquilibrée sur le papier entre Mira Andreeva, la Russe de 19 ans, et Maya Rwalenska, la Polonaise de 24 ans, qui joue ici son premier tableau final porte d'Auteuil. Les deux découvrent pour la première fois de leur carrière une finale de Grand Chelem, mais Andreeva est déjà une joueuse solide hein, sur le circuit depuis plusieurs années malgré son très jeune âge. Elle a déjà gagné des Masters 1000 et elle est donc 8e au classement mondial, vous l'avez dit Charlotte. En face, Rwalenska, on est sur un véritable conte de fées issu des

0: qualification 114e au classement. C'est juste du jamais vu en finale de Roland-Garros. Le mauvais temps est passé. La finale va donc pouvoir se jouer avec le toit ouvert. Les tribunes se remplissent peu à peu et on espère donc un match accroché entre Mirandreva et Maja Chwalińska. À noter que la Polonaise a joué 7h30 de plus qu'Andreva pour arriver en finale. 3 matchs de plus disputés, ça peut compter. Début de la finale d'ici une dizaine de minutes maintenant à Roland-Garros.
1: Esteban Mireles en direct depuis Roland-Garros.
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1: L'armée libanaise annonce la mort de 3 de ses soldats dans une frappe israélienne, une frappe sur un véhicule militaire dans le sud du Liban, de quoi fragiliser un petit peu plus le cessez-le-feu théoriquement en vigueur. Mercredi, un nouvel accord avait été trouvé entre les autorités libanaises et israéliennes, mais comme après la trêve du 17 avril, les armes ne se sont jamais tues sur le terrain. Hier, dans un entretien à la chaîne CNN, le président libanais, Joseph Aoun, a critiqué avec virulence le chef du parti chiite, Naïm Kassem, et son parrain iranien. À Beyrouth, Paul Ralifé.
3: Le ton utilisé par Joseph Aoun est inédit. Dans un entretien accordé à la chaîne américaine CNN, le président a accusé l'Iran d'utiliser le Liban comme monnaie d'échange dans son bras de fer avec Washington. Il a exhorté les Iraniens à cesser toute ingérence dans les affaires intérieures libanaises. Il a apostrophé les gardiens de la révolution en leur disant « Le Liban n'est pas votre pays, c'est le nôtre ». Le chef de l'État n'a pas épargné non plus le secrétaire général du Hezbollah, qui avait qualifié l'accord conclu avec Israël de capitulation et de défaite, estimant que Naïm Qassem ne représente pas le peuple libanais. Selon le chef de l'État, le Hezbollah doit comprendre qu'il n'y a pas de moyen de sauver ce qu'il reste du Liban autre que la négociation et la diplomatie. Le Hezbollah a répondu du tac au tac par la bouche d'un haut dignitaire religieux chiite. Cheikh Ahmad Tabalan a déclaré que celui qui représente son peuple n'accepte pas que les habitants du sud l'évacuent. Il a ajouté que celui qui interdit à l'armée de défendre le pays, puis appelle au retrait de la résistance du sud d'Ilitani sans retrait israélien simultané, ne représente pas le Liban. Paul Khalife, Beyrouth, RFI.
1: Un bébé palestinien tué en Cisjordanie par les forces israéliennes, c'est ce qu'indique le ministère de la Santé palestinien. La famille circulait en voiture lorsque des coups de feu ont été tirés dans leur direction. Les parents ont également été blessés. Les faits se sont déroulés dans la région d'Hébron. L'armée israélienne indique que lors d'une opération, des soldats ont vu un véhicule fonçant sur eux et tirer. Une première enquête préliminaire a conclu que les personnes blessées étaient des civils non impliqués. Le pape est en Espagne. Il appelle à mettre fin au discours qui divise la société. Léon XIV est arrivé ce matin à Madrid et lors de son discours au Palais Royal, il a remercié l'Espagne pour son fidèle attachement au droit international et au multilatéralisme, saluant l'engagement constant de Madrid en faveur de la paix. Le Premier ministre Pedro Sanchez s'est dernièrement illustré en Europe par son opposition à la guerre en Iran et avant ça aux opérations menées par Israël à Gaza. En Inde, c'est un parti né il y a moins de 3 semaines, le parti des cafards, qui est passé des réseaux sociaux à la rue ce samedi. Ce mouvement satirique a été lancé après des propos controversés d'un juge de la Cour suprême qui avait assimilé des jeunes chômeurs indiens à des cafards, de quoi susciter l'indignation sur le web, mais aussi dans les rues de New Delhi ce samedi avec une première manifestation et une première revendication, la démission du ministre de l'Éducation. Reportage d'Abdoulaye Rali.
4: Des centaines de jeunes ont répondu à l'appel. Beaucoup portent des masques de cafards. Ajay, 33 ans, travaille dans l'informatique.
5: C'est un grand moment de rassemblement. Le parti des cafards gagne du terrain chez la génération Z et les millennials. Et c'est spontané.
4: Leur première revendication, la démission du ministre de l'Éducation, après une série de fraudes et de fuites d'examens. Pour beaucoup, ici, l'éducation reste la principale voie d'avenir. Samia étudie la philosophie à l'université de Delhi.
6: Si je suis là, c'est parce que la jeunesse indienne assiste à l'effondrement du système éducatif. En tant que jeune, c'est à nous d'agir.
4: Dans la foule aussi, le docteur Rajendra Prasad, psychiatre.
7: J'ai vu beaucoup de talents aujourd'hui. Ils perdent confiance dans ce pays. C'est pour cela qu'ils sont là. Mais j'ai peur que le mouvement s'essouffle sans direction claire.
4: Le fondateur du Parti des Cafards, étudiant aux États-Unis, a fait le déplacement pour ce premier rassemblement qui s'est déroulé sans incident sous très haute surveillance policière. Abdullah Eradi, New Delhi, RFI.
1: L'épidémie de fièvre Ebola pourrait atteindre une ampleur comparable à celle record enregistrée entre 2014 et 2016. Cette mise en garde, elle vient de l'Agence de santé américaine. À l'époque, l'épidémie avait fait plus de 11 000 morts. Celle qui sévit actuellement implique un variant assez rare. Selon le dernier bilan de l'OMS, l'Organisation mondiale de la santé, on en est encore très très loin, puisque 381 cas ont été confirmés en RDC et 16 en Ouganda. Mais les autorités disent qu'il faut insister sur les mesures de prévention. C'était il y a 82 ans, en Normandie, plus de 130 000 hommes, en majorité américains, anglais et canadiens, débarquaient sur les côtes françaises. Le débarquement le plus grand de l'histoire, tournant de la Seconde Guerre mondiale. Il est aussi un symbole de la lutte contre le nazisme, un symbole bafoué selon une association citoyenne par la présence en Normandie ce samedi de Pete Hegseth, le secrétaire américain à la Défense. Nicolas Roca, cette figure de l'extrême droite américaine n'est pas le bienvenu dans la petite commune de Langrune-sur-Mer.
2: Cet individu porte des valeurs contraires à la démocratie, aux droits de l'homme et à la paix. Dans un communiqué publié en début de semaine, les membres de l'association Langrune en commun détaillent les raisons de leur opposition à la venue de Pete Hegseth. Ses propos anti-européens, ses sorties anti-musulmans, comme sa volonté de s'afficher comme secrétaire à la guerre et non à la défense, ont fait réagir le collectif citoyen de la commune de 1900 habitants. À cela s'ajoutent les tatouages de Pete Hegseth, caractéristiques de l'extrême droite chrétienne, à l'image d'une phrase inscrite sur son bras: Deus vult, le cri de ralliement des croisés, ou encore la croix de Jérusalem sur sa poitrine. Une fascination pour les croisades assumée par Pete Hegseth. Il a par exemple comparé dans son livre publié en 2020 les guerres de religion médiévales et les actions militaires américaines au Moyen-Orient. Autant d'éléments qui devraient pousser, selon le collectif, à l'annulation de sa venue, je cite, en l'honneur du souvenir des jeunes alliés américains, britanniques, canadiens, morts sur nos plages au nom de la démocratie.
1: Nicolas Roca, Pete Hegseth qui a de nouveau appelé ce samedi les Européens à en faire plus pour assurer leur défense. La paix n'est garantie que par la force, a-t-il notamment déclaré, sans aucune allusion plus précise au conflit en cours au Moyen-Orient ou en Ukraine. Bernadette Chérac est décédée à l'âge de 93 ans. Celle qui a été l'épouse de Jacques Chirac était notamment connue pour son engagement en faveur des enfants hospitalisés à la tête de l'opération Pièce jaune.
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11: Bonjour à toutes et à tous. Bienvenue dans Un jour au village. Nous parlons aujourd'hui du métier de sage-femme pratiqué en milieu rural, précisément au Burkina Faso, où Honorine Soma a fait de son combat la santé des femmes, surtout celles qui sont enceintes. Depuis quelques années, elle a mis en place sa maternité privée, appelée Wolobougou, en langue Dioula, et qui signifie le lieu de naissance. Mais la particularité de cette initiative, c'est qu'elle met la bienveillance au cœur de la prise en charge des femmes. Un film documentaire a même été réalisé sur l'engagement d'Honorine Soma pour permettre aux femmes des zones rurales d'accéder aux soins. Elle est notre invitée aujourd'hui, mais avant de lui donner la parole, direction le Gabon, dans les studios de la radio Ouyéri. Le nom Ouyéri est en langue Obamba et il signifie intelligence. Ce média communautaire est situé à Okondja, dans le Haut-Ogoué, deuxième province du Gabon. Les deux grands groupes ethniques qu'on y retrouve sont les Obamba et les Bakota. Les activités principales sont l'agriculture, la pêche et la chasse, car le chômage y est très présent, selon le directeur de la radio Ouyéri. Bonjour Junior Allo Oki.
12: Bonjour madame.
11: Quel est le problème majeur aujourd'hui à Okondja?
12: Ben, c'est le chômage. C'est le chômage, c'est aussi la santé. C'est vrai qu'on a un hôpital départemental qui est là, mais tout n'est pas parfait. Il y a des médecins, par exemple, qui manquent. On est parfois obligé de faire évacuer les malades parce que les conditions ne sont pas réunies, en fait, pour certaines maladies. Donc, on est parfois obligé de les évacuer. On n'a pas de médecin chirurgien à Okondja, par exemple. Donc, imaginez-vous si on doit opérer une personne. On peut pas le faire à Okondja parce qu'on n'a pas de médecin chirurgien. On n'a pas de dentiste aussi. Donc, on est obligé d'aller à Franceville ou dans les autres villes environnantes. Bon, c'est un super hôpital, mais malheureusement, ce qui manque, c'est le personnel. Voilà.
11: Selon vous, quelle est la raison de ce manque de personnel?
12: En tout cas, les raisons sont multiples. Il y a quand même des gens qu'on affecte et qui, malheureusement, soit ils viennent un jour, deux jours pour essayer de tacter un peu le terrain. Et puis après, au bout de quoi? Au bout d'une semaine, deux semaines, les mêmes personnes disparaissent, ne reviennent plus. Bon, on se dit quand même que d'ailleurs, il devrait y avoir un suivi pour savoir effectivement si les personnes qu'on a affectées sont bel et bien au poste là où on les a envoyées, en fait.
11: Peut-être que la région ou les conditions d'installation ne sont pas attrayantes pour les agents qui sont affectés dans cette zone.
12: Bon, la route, il y a. Le transport, il y a. L'électricité, c'est vrai que parfois, ça fait défaut. Les magasins, on a la chance dans notre pays que dans chaque région, l'État essaie d'implanter des supermarchés. On a un supermarché. Je ne sais pas si on va parler de conditions, parce que les conditions sont réunies. L'eau, il y en a, même si parfois, on a des coupures. L'État a mis en place des forages dans près de 11 quartiers. Donc, on peut dire qu'il y a de l'eau pour les populations. Peut-être qu'il y a d'autres éléments qui vont peut-être en compte. Mais je pense que le nécessaire est déjà là. C'est ça le plus important.
11: Pouvez-vous nous rappeler la fréquence de votre radio, s'il vous plaît?
12: La radio Yeri est une radio qui émet sur la fréquence 103.6 et nous émettons donc depuis Okondja, principalement dans la province de Haut-Ogooué.
11: Merci beaucoup, Junior Allo Oké.
12: Merci beaucoup, madame.
11: Très bonne journée à Okondja.
12: Merci, pareillement à vous à Paris. Au revoir.
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11: Nous recevons aujourd'hui Madame Honorine Soma, sage-femme et fondatrice de la clinique Wolobougou à Farakoba, près de Bobo-Dioulasso, dans la région du Guirico au Burkina Faso. Le travail d'Honorine Soma, essentiellement dirigé vers les femmes des zones rurales, a fait l'objet d'un film documentaire réalisé par Camille Varenne et qui présente son quotidien de sage-femme allant à la rencontre des communautés ou encore les recevant dans sa maternité. Nous l'avons rencontré à Strasbourg lors de son passage en France. Bonjour.
13: Bonjour.
11: Comment l'aventure Wolobougou a-t-elle commencé?
13: Alors, Wolobougou signifie en langue djoula le lieu de naissance. Wolobougou est une maternité située en milieu rural, là où il y a très peu de services de santé. Alors, je dirais que l'aventure a commencé par une décision de faire quelque chose. Certes, c'était un rêve depuis que je rentrais à l'école de sage-femme de travailler en libéral. Mais ça s'est concrétisé plus de 15 ans après ma formation de sage-femme. J'ai beaucoup travaillé en milieu rural. J'ai vu les réalités des services de santé en milieu rural. J'ai vu toutes les difficultés que les femmes, les filles, les mères ont en milieu rural. Et je m'étais toujours dit, si un jour j'ai la possibilité de m'installer en libéral, j'irai en milieu rural, apporter ma pierre à la réduction des décès par manque de soins.
11: Et est-ce que ça a été facile de vous installer? Parce que Wolobougou, c'est une clinique, mais c'est aussi une initiative qui s'appelle Clinique Poussière, c'est ça?
13: On a fait les deux en même temps. En même temps qu'on s'installait, on partait déjà vers les populations à moto avec une valise, généralement des boîtes à images, des contraceptifs, du paracétamol, pour aller sensibiliser, causer sur toutes les maladies, en mettant l'accent sur les maladies sexuellement transmissibles. Mais on ne peut pas faire fi des autres maladies courantes du contexte, le palu, les parasitoses, les maladies diarrhéiques. On partait avec de l'information. Et pendant ce temps, la clinique fixe, le chantier se poursuivait. Donc la clinique poussière, c'est la stratégie mobile de la clinique Wolobougou au fait. Les difficultés, vous n'êtes pas sans savoir, les routes ne sont pas bonnes. Pour un trajet qu'on pourrait faire en 30 minutes, on le fait à 1h30, 2h, ça n'aide pas. Pendant l'hivernage, il y a des localités qui sont difficiles d'accès. Et quand on va vers les gens, on va avec ce qu'on a, on n'a pas tout. Et on va trouver des réalités qui nous dépassent, auxquelles on ne peut pas apporter de solutions. Et ces gens nous regardent avec beaucoup d'espoir. Ça, c'est parfois difficile. Le but reste tellement noble qu'il faut continuer.
11: Madame Honorine Soma, est-ce que vous avez été bien accueillie par les communautés dès le départ?
13: Généralement, j'ai été bien accueillie pour la simple raison que je suis une femme et je viens pour soigner les femmes, c'est plus facile. Mais d'un autre côté, nous parlons là de la santé sexuelle et reproductive, de la maternité, de l'intimité. C'est un sujet qui reste délicat et tabou en milieu rural et qui est confronté à beaucoup de nos mœurs, de nos croyances. Et donc, ça demandait un savoir-faire de placer le bon mot pour que le message passe, que le message ne soit pas erroné. Et petit à petit, même ceux qui étaient réfractaires ont fini par comprendre et adhérer au projet. Globalement, il n'y a pas eu d'obstacle majeur.
11: Quand vous avez commencé à approcher ces communautés sur le plan santé, qu'est-ce que vous avez constaté sur place et qui vous a marqué?
13: Alors, le premier constat qui est flagrant, je suis une fille qui a grandi en ville, qui arrive en milieu rural déjà, qui est en pantalon, qui roule une moto. Tous les enfants ont le regard sur toi. Tu dis bonjour aux femmes, elles te répondent. Mais tu as l'impression que même pour te répondre, il faut l'autorisation d'un chef suprême. Tant que tu n'es pas passé par ceux qui ont le pouvoir social, les femmes ne libèrent pas la parole. Ça, c'était flagrant. Tu vois une femme, tu échanges avec elle, elle a peut-être 7, 8 enfants, elle est dans un état de dénutrition. Tu lui demandes si on peut l'aider à attendre quelques années avant une nouvelle grossesse, elle serait d'accord. Elle va te dire, je vais aller demander à mon mari. Tu as une femme avec 42 fièvres, test de palud est positif, et tu lui demandes, j'ai du paracétamol pour baisser la fièvre, et puis l'antipaludique est aussi disponible. Parfois, c'est une contribution symbolique, 200 francs, 300 francs, mais tu dis, je vais aller demander à mon mari. Ça, c'était une des choses qui m'ont beaucoup marqué et qui continuent de me marquer. C'est comme si ce mari doit nous donner l'autorisation de vivre. Et ça, ça fait partie des combats que je porte.
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0: Madame Honorine Souma, la première étape, c'est d'aller voir ces femmes-là au sein de leur communauté, dans leur village, pour les convaincre. Et petit à petit, pouvoir tisser un pont entre elles et vous pour qu'elles puissent d'elles-mêmes venir vers vous dans votre clinique. Est-ce que c'est quelque chose qui a fonctionné?
1: Alors, c'est quelque chose qui ne va pas fonctionner d'un coup. Mais nous constatons beaucoup de progrès, beaucoup de changements positifs qui nous confortent à poursuivre. Et déjà, avant de partir, nous avons passé l'information à des leaders communautaires, nous sommes passés par des agents de santé communautaires. Et petit à petit, notre régularité a fait que les femmes elles-mêmes, quand nous sautons une de nos dates, elles viennent, elles demandent à l'agent de santé communautaire. Je n'ai pas vu les doctorants là aujourd'hui. Est-ce que leur programme a changé? Ça, c'est quelque chose de positif. Ça veut dire qu'elles ont intégré notre présence dans leurs habitudes. Et l'autre grand changement, c'est que quand elles ont un besoin entre elles, elles disent « on va à la clinique Wolobougou ». C'est à vélo, c'est à moto, c'est à dos d'âne. Elles nous appellent « tanti, venez, on a un problème. On va trouver des femmes qui sont en train d'accoucher dans les cases. Ça arrive, on va avec l'ambulance, mais on n'a pas le temps de ramener la femme. On fait l'accouchement là-bas et on la ramène au centre. » Et ça, c'est une contribution très, très forte à la réduction de la mortalité maternelle et infantile.
0: D'ailleurs, il y a un documentaire qui a été réalisé sur votre engagement auprès de ces femmes dans votre clinique et le documentaire s'appelle Wolobougou. Justement, dans ce documentaire, il y a une partie où on vous voit dans un village en train de discuter avec les femmes du village. Et ce qui frappe aussi dans cette scène, c'est parfois la jeunesse de certaines qui sont soit enceintes, soit mariée ou en tout cas qui prévoit d'être enceinte alors qu'elle n'a même pas encore atteint ni 18 ans ni la vingtaine.
1: C'est la réalité, c'est notre quotidien. La clinique fixe, nous accueillons les femmes tous les jours, les femmes essentiellement rurales. Et une fois par semaine, nous sortons, nous allons vers les communautés aussi, dans leur réalité. En milieu rural, des filles qui n'ont pas été à l'école, dès leurs premières règles, elles sont presque fiancées et le mariage ne tarde pas à se faire. Elles ont été élevées et formatées pour ça. Quand je me retrouve devant ces filles, je trouve ma légitimité, ma raison de continuer d'agir avec pour défi d'apporter quelque chose de positif à la vie.
0: Je vous propose justement qu'on écoute ensemble un extrait de ce documentaire-là qui, moi, m'a beaucoup frappée. Et je pense que quand je vais vous le faire écouter, vous allez savoir pourquoi.
2: La bienveillance, on l'a tous en nous. La malveillance, on l'a malheureusement tous en nous. Et dans nos maternités, il y a des sorcières, il y a des sorciers et il y a des fées. Vous voyez les contes de fées, l'ange qui arrive, qui te règle tous tes problèmes. Et nous tous, on peut se retrouver dans la posture de sorcière ou de fée. Dans nos maternités, par nos attitudes, on le sait. C'est les voyages aussi qui m'ont fait découvrir. Je ne savais pas que c'était une notion aussi importante. Tu vois, on arrive, on trouve une maman qui a accouché, et puis on s'approche, on dit, oh, qu'est-ce qu'il est beau ce bébé-là. Bravo maman, tu as bien travaillé. Elle est fière. Elle se sent bonifiée, récompensée. Mais nous, on ne se rend pas compte même que ça a un impact positif.

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1: Cet extrait parle de bienveillance. Cela me semble important parce que les femmes ont parfois peur d'aller consulter les sages-femmes parce qu'elles ont entendu beaucoup de choses sur l'accueil des sages-femmes. Les sages-femmes sont méchantes, elles sont malveillantes. Est-ce que c'est quelque chose qui était primordial pour vous d'éduquer vos équipes sur la bienveillance, l'accueil des patientes?
2: La bienveillance à Olobougou, ça ne se négocie pas. C'est le premier service que nous proposons d'abord avant tout soin. Tout commence par là. Quand on n'est pas bienveillant dans le soin, je ne vois pas comment on peut soigner. Donc tous nos collaborateurs, tous les membres d'équipe savent que c'est une des grandes valeurs de Olobougou et qu'il ne se négocie pas. Et ce concept de bienveillance, c'est aussi une invite à redorer l'image d'une profession cruciale. Et être au plus près des premiers moments de la vie, c'est un privilège et nous n'avons pas à prendre la question à la légère. Donc au départ, les membres d'équipe qui n'ont pas l'habitude de ça peuvent être un peu en conflit avec leurs croyances, leurs valeurs. Mais très vite, on se rend compte que quand tu donnes de la bienveillance, tu reçois de la bienveillance. Vous voyez ces femmes démunies qui n'ont rien. Mais quand on va vers elles, après, quand elles sont satisfaites, elles ont toujours à nous donner des petits cadeaux pour nous dire merci. Vous ne pouvez pas savoir combien c'est énorme. Les femmes sont toujours reconnaissantes. Et moi, je dirais que je me nourris de ça.
1: Madame Honorine Soma, certaines zones du Burkina Faso sont touchées par l'insécurité depuis quelques années. Comment cette situation impacte la prise en charge de ces femmes-là?
2: Permettez-moi de remonter un peu en arrière parce que j'ai connu le Burkina Faso avant l'insécurité, donc je peux partager ma petite expérience. Avant l'insécurité, pour ce qui concerne les services de santé sexuelle et reproductive, il y avait plusieurs acteurs sur le terrain qui appuyaient les services de l'État. On les appelle habituellement les ONG. Par ces partenaires-là, les femmes, même éloignés, arrivaient à avoir un certain nombre de services. Avec l'insécurité, la plupart de ces organisations ont suspendu leurs activités ou ils ne peuvent plus aller dans les zones critiques. Or, la population est restée. Vous voyez le vide que ça fait. Et chaque fois que je pensais à cela, je me disais, bon, c'est un gros problème. Il ne faut pas qu'on soit forcément tout le temps dépendant des acteurs extérieurs. Qu'est-ce que nous pouvons faire localement? C'est pour ça qu'on a même renforcé notre stratégie mobile. Depuis l'insécurité, on s'est dit que c'est le moment d'aller là où la plupart n'arrivent pas à aller. Donc, on n'a pas du tout arrêté la clinique poussière face à l'insécurité. On a pris des précautions. On essaye d'avoir un numéro de téléphone. On essaye de ne pas rentrer tard. On prend des mesures comme ça et voilà, on n'a pas arrêté. Au contraire, il y avait un vide et il y avait un besoin qui est là. Les femmes arrivaient à avoir les méthodes de contraception avec ces organisations. Quand elles n'y vont pas, ben les grossesses indésirées, les interruptions clandestines de grossesse, les abandons d'enfants, le cercle vicieux de la pauvreté. Donc, c'est un défi.
1: Vous avez créé votre clinique et vous continuez quand même de temps en temps d'aller vers la communauté avec votre camion. Financièrement, comment vous arrivez à tenir?
2: Avant de mettre en place cette clinique-là, ça a demandé du courage et un peu de ressources. Et j'ai eu la chance d'avoir une famille et un entourage qui m'ont accompagné dans cette première mise en place de la clinique. Et depuis que ça s'est mis en place, les petites pierres viennent s'ajouter aux grosses pierres et la clinique continue vraiment avec beaucoup d'espoir. Et l'autre chose, c'est aussi la précarité et la pauvreté. Nous apportons des services de santé justes, respectueux, équitables, qu'on pourrait vendre cher en ville. Mais on va là où ils n'ont pas le pouvoir d'achat. À tout ça s'ajoute aussi l'ignorance, les pesanteurs socioculturelles, cette réalité du pays que vous connaissez.
1: Madame Honorine Soma, nous arrivons au terme de cet entretien. Nous avons une tradition dans Un jour au village, c'est de demander un proverbe à nos invités. Quel est le vôtre?
2: Je passe aux oiseaux tout de suite. Alors le premier proverbe qui me vient, c'est en langue djoula. On dit « Sinte konofe alaba dimbalo ». L'oiseau n'allait pas, mais Dieu pourvoit à son enfant. Et donc, c'est pour dire l'univers pourvoit toujours aux belles actions. Et la force des mamans ne peut que générer de la bonne énergie pour que ce genre d'activité se poursuive.
1: Merci beaucoup.
2: Je vous en prie.
3: C'est la fin d'un jour au village. Nous étions en compagnie de Norine Soma, sage-femme et fondatrice de la maternité Ouloubougou au Burkina Faso, dont l'engagement a fait récemment l'objet d'un film documentaire portant le nom de sa clinique et réalisé par Camille Varenne. Merci à Nathalie Laporte pour la réalisation de cette émission. Tout de suite, retrouvez Joe Farmer dans l'épopée des musiques noires. Rendez-vous la semaine prochaine pour une autre exploration du monde rural. Excellent week-end à tous.
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0: Nous allons essayer de vous faire sourire cette semaine dans l'épopée et de mettre du piment dans votre vie grâce à la musicalité sensible, réjouissante et ensorcelante de deux virtuoses. Le premier est pianiste, le second est batteur. Ils sont tous deux martiniquais et produisent des sons, des rythmes, des mélodies qui ont déjà séduit nombre de personnalités au fil des années. De Salignolo à Balou Kanta, de Joey au missile à Lindley Mart, en passant par Mario Canonge, Michel Alibo ou Franck Nicolas, nous avons le bonheur de vous présenter Tipiment, le nouvel album de messieurs Thilo Bertolo et Hervé Selcal. Soyez les bienvenus.
1: Bonjour.
2: Bonjour.
1: Merci pour l'invitation.
0: Nous allons évoquer votre complicité, messieurs. Depuis quand vous fréquentez-vous, Hervé Selcal?
2: Ça fait 14-15 ans. On s'est connus sur scène lors du premier album, Bel Air for Piano. Thilo était venu remplacer Abraham Farol à la batterie. C'est là qu'on s'est connus. Il était tout jeune, tout beau.
0: Qu'est-ce qui vous rapproche des passions communes, une compréhension mutuelle de la musique, Thilo Bertolo?
1: Ben déjà, notre culture, nous sommes martiniquais tous les deux, donc souvent on a un profond amour pour notre culture, on a vraiment, on affirme vraiment nos origines, on est ancré à la tradition. Je pense que c'est quelque chose qui nous rapproche tous les deux déjà.
0: Est-on nécessairement en osmose avec un musicien originaire du même territoire? Est-ce que c'est un préalable à une entente musicale?
1: En général, ça facilite les choses. Ce n'est pas tout le temps le cas, puisqu'il y a aussi des choses qui sont différentes selon la vie et les influences de certains, mais ça facilite beaucoup les choses, oui.
0: Alors parlons de Tipiment, un album audacieux, car faire dialoguer un piano et une batterie est un sacré exercice de style. Comment est née d'ailleurs cette idée saugrenue, Hervé Selcal?
2: Une idée de la vie, en fait, de ma vie et de la vie en général, parce que Tipiment... Pour moi, ça fait mal, ça peut faire mal, ça peut être doux aussi, parce que c'est bon quand on le met dans un plat, ça relève. Et j'ai fait une espèce de parallèle avec la vie, où on a envie des fois que ça brûle, en même temps on veut que ça soit doux, on est très mélangé dans ce qu'on veut dans la vie. Et puis, aujourd'hui, cette vie nous impose beaucoup de choses, c'est-à-dire lisser les choses... Il faut qu'on soit comme ça, il faut qu'on fasse du contenu, il faut qu'on soit beau, il faut qu'on, il faut qu'on fasse, voilà, il faut qu'on fasse une musique comme ça. Alors je me suis dit, bon ben, mettons du piment dans nos vies, que ça soit fort ou que ça soit doux, mettons du piment dans nos vies.
0: Un piano est à la fois un instrument mélodique et percussif, puisque les marteaux tapent sur les cordes. Qu'apporte donc un batteur à votre répertoire?
2: Alors, un batteur très particulier tout de même, parce que Thilo, quand il joue, en tout cas à chaque fois que j'ai joué avec lui, j'entends le tambour belay. Le tambour belay qui est de la Martinique. Moi, c'est ça que j'attendais de lui, et pas que ça, mais j'entends déjà avant tout le tambour belay. Et aussi, ça apporte la modernité et puis la finesse. On est entre tradition, modernité, c'est ça qui me plaît.
0: Dans le belé, l'une des formes d'expression traditionnelle de la Martinique, le rythme des tambours est essentiel. Cherchiez-vous, Thilo, à imprimer une part de votre ancestralité caribéenne commune en dialoguant justement ensemble avec un pianiste comme Hervé Selcal?
1: Oui, c'était quelque chose qui était pour moi logique, voire fondamental. Il faut savoir que depuis, effectivement, on a parlé depuis combien de temps on se connaissait. Alors, c'est depuis 2013, je me suis rappelé de l'année.
0: Ah, voilà.
1: Ouais. Et moi, déjà de loin, j'observais et j'écoutais déjà le travail d'Hervé, qui avait vraiment pour habitude, en tout cas, de fusionner beaucoup la musique traditionnelle martiniquaise et le jazz et le classique. Et pour moi, ça, en fait, c'est tout simplement une continuité de beaucoup de musiciens, que ça soit en Martinique, voire même en Guadeloupe, avec, par exemple, des musiciens qu'on ne présente plus, Arnaud Dolmen, Sonny Troupé, Mario Canonge, le groupe Wakuri, qu'on connaît pas, un groupe local, mais voilà, c'est juste une continuité de ce qui a toujours été fait, en tout cas aux Antilles françaises, voire même francophones, puisque j'étais à Haïti aussi dans le Loup.
0: Nous avons ouvert cette émission avec Smile, le sourire. Est-ce que c'est une manière de faire face à ce 21e siècle effrayant, Hervé Selcal?
2: Complètement. On oublie de sourire aujourd'hui. Les infos sont souvent pas très drôles, donc on oublie de sourire, cette émotion qu'on a naturellement. Hein. Ben, donc, je veux aspirer à sourire encore et toujours, toujours.
0: L'histoire antillaise est aussi celle de la colonisation. Garder le sourire, c'était résister dans l'esprit des populations ultramarines d'antan, Thilo Bertolo?
1: Très bonne question. Je pense que sourire, en fait, c'est surtout peut-être voir l'avenir meilleur, continuer malgré les difficultés. C'est aussi ne pas oublier ce qui s'est passé, mais c'est surtout travailler sur le présent pour améliorer notre futur. Et je pense que le sourire peut-être nous aide à aller de l'avant malgré les difficultés, quels que soient les styles de difficultés, mais c'est surtout pour nous aider à aller de l'avant.
0: L'un des titres très évocateurs de l'absolue nécessité de résister, c'est « Guerrier, guerrier ». Qu'essayez-vous d'exprimer à travers cette composition, Hervé Selcal ?
2: Alors toujours, je parle de la vie. Soyons des guerriers, guerrières de la vie. On est ballotté aujourd'hui entre, par exemple, le temps, le climat. On ne sait pas comment ça va être, où on va. Aujourd'hui, il y a beaucoup de questionnements sur la sexualité. On parle beaucoup de ça. Donc je me suis dit, bon, restons quand même des guerriers, guerrières de cette vie, même s'il y a du changement dans nos comportements, dans l'humain. Restons des guerriers, guerrières.
0: Voici Guerrier, guerrier, extrait de Tipiment, le nouvel album de messieurs Thilo Bertolo et Hervé Selcal.

0: Guerrier, guerrière, le talent rythmique et harmonique du pianiste Hervé Salcal et du batteur Thilo Bertolo. Thilo, vous qui jouez avec tout le monde, de Sly Johnson à Chris Jennings, en passant par Richard Payne ou Ralph Lavital, qu'appréciez-vous dans le jeu et la démarche artistique d'Hervé Salcal ?
1: Moi, ce que j'aime beaucoup, encore une fois, c'est vraiment la fusion entre la tradition martiniquaise et le jazz, le classique. C'est le point commun avec tous ces musiciens que tu as cités. Ben, c'est un peu le même principe de travail. C'est fusionner un peu la musique occidentale de manière générale avec les traditions martiniquaises, voire même les traditions caribéennes. En gros, les musiques de danse. Moi, j'ai toujours aimé associer la musique de danse, la musique populaire, avec des musiques un peu plus techniques, éventuellement, ou voire même savante avec le classique, ce qui peut plaire aussi aux musiciens, comme ça il y en a un peu pour tout le monde quoi. Moi je suis quelqu'un qui aime beaucoup danser, j'aime beaucoup la danse, j'aime beaucoup le groove de point de vue général. C'est la Martinique, c'est la Caraïbe, c'est quelque chose qui fait partie de nous, donc c'est quelque chose de presque logique et naturel pour moi. Et dans le projet d'Hervé Salcal, il y a ces deux facteurs qui font que ça m'a intéressé tout de suite.
0: L'influence classique européenne est aussi présente dans la culture caribéenne. Je me souviens quelques quadrilles que vous faisiez sur vos précédents albums.
2: Les quadrilles, begin. On a tout mélangé. On a fait notre sauce. On a fait un beau colombo avec. Et puis ça donne maintenant des nouvelles créations. Le premier morceau que vous avez passé, Smile, qui est un blues à la base, c'est devenu un mélange de bebop et de belay. J'ai appelé ça belay bop. C'est une fusion.
0: Je suis souvent épaté par le talent d'adaptation des musiciens entre eux, notamment des batteurs qui parviennent toujours à se fondre dans des univers sonores très différents. Vous a-t-il fallu du temps pour entrer dans les compositions, le répertoire et le monde musical d'Hervé Salcal, Thilo Bertolo ?
1: C'est une très très très bonne question. Oui, il a fallu un petit temps d'adaptation. Alors il faut savoir que la particularité effectivement de ce projet, c'est que il n'y a pas de bassiste dans ce projet.
0: C'est sa main gauche qui fait la
1: basse. C'est sa main gauche. Ou pas. Il a le choix de jouer la basse avec sa main gauche ou de pas jouer avec sa main gauche. Mais c'est ça tout le challenge et c'est ça qui a été intéressant. Ça veut dire que moi, alors c'est des choses que peu de batteurs disent, mais souvent dans les projets où il n'y a pas de bassiste, ça peut être frustrant pour un batteur d'apprécier une musique puisque en fait, la basse fait le lien entre la rythmique et l'harmonie. Et du coup, le fait qu'il n'y a pas de bassiste, ça change un peu la façon du batteur de jouer. Donc il faut essayer de trouver un jeu qui gêne pas les fréquences, parce que c'est une question de fréquence, qui gêne pas les fréquences du piano, puisque c'est quand même un instrument qui est plutôt puissant de base. Mon challenge, ça a été effectivement d'adapter mon jeu pour que déjà je puisse développer quelque chose de personnel, sans pour autant couvrir le son du piano. Il fallait que je revisite un peu mon instrument en fait.
2: Il est vrai que Thilo, il peut jouer des percussions et en même temps la batterie, quoi. Déjà, ça c'était précis pour moi. Je savais qu'il allait avoir ce rôle. Ensuite, tout est dans l'arrangement, comment les morceaux sont conçus. En l'occurrence, pour Tipeee-Man, je l'ai pensé, les morceaux peuvent tenir en piano solo et avec une batterie. Tout est dans l'arrangement.
0: Je vous posais cette question car quand on écoute par exemple le titre « Guerrier, guerrière » de l'album Tipeee-Man, vous êtes très présent, Thilo Bertolo. C'est un choix, c'est une improvisation du moment, c'est une envie spontanée.
1: Alors, c'est d'abord une discussion. Quand Hervé il a composé sa musique, d'abord il y a eu une phase d'interprétation de ma part, c'est-à-dire que j'ai une vision, peut-être je le voyais comme ça. Et à ce moment-là, on a discuté avec Hervé pour savoir ce qu'il gardait, ce qu'il gardait pas. Et là, on avise. Ce que j'aimerais rajouter justement par rapport à ça, c'est que dans des formations assez atypiques, voire peut-être non conventionnelles, c'est vrai que moins s'il y a d'instruments, plus il faut peut-être... Alors, soit il faut charger pour remplir, ou soit il faut avoir un jeu minimaliste. C'est au choix, c'est des parties pris. Donc c'est ça qui était plutôt intéressant, mais ça demande aussi quand même beaucoup de discussions. En l'occurrence, sur Guerrier Guerrière, pour un petit peu mimer le jeu d'un tambour, quand j'entends le jeu des tambouillés, c'est un jeu notamment dans les rythmes Belia ou Grand Belay, qui sont l'une des formes de Belay qu'on retrouve en Martinique. C'est vrai que c'est un jeu assez technique, chargé, donc le but c'était un peu d'imiter ces instruments-là.
0: Est-ce que Hervé Salcal est un musicien très directif ?
1: Directif, non. C'est quelqu'un de pointilleux. Et c'est quelqu'un qui sait ce qu'il a envie d'entendre. Et ça, c'est quelque chose de très important quand on compose et qu'on arrange de la musique. C'est quelqu'un qui sait où il veut aller. Vous savez, quand on arrange des morceaux, chaque détail compte. Que ça soit quand il y a un couplet, quand il y a un refrain, c'est ce qui fait que le morceau a une directive et c'est ce qui fait que les auditeurs puissent apprécier un morceau. C'est comme une fleur qui fleurit. Donc, il y a des moments où il faut peut-être, alors là, je vais dans des termes un peu plus techniques, mais des termes où il faut pas avoir de charlet. Mais c'est parce que après la charlie, il arrive par rapport au refrain, ce qui donne une nouvelle dimension. Donc en fait, ce côté pointilleux, c'est quelque chose de très important et c'est ce que j'aime beaucoup dans son travail.
0: Hervé Selcal, je vous ai rencontré, je crois, la toute première fois, c'était en 2013 pour l'album Bel Air for Piano, et vous aviez déjà montré un goût pour le patrimoine, et cela passe aussi parfois par la cuisine. On se souvient de votre album Colombo en 2018. Tipiment est donc le prolongement, on va dire, de cette continuité conceptuelle et culinaire. Chaque titre de votre nouvel album évoque une variété de piments. Smile, c'était le piment d'Espelette. Oui. Guerrier Guerriez, c'est le piment Carolina. Oui. Qu'en est-il de Nice Day?
2: Nice Day, dans mon souvenir, je crois que c'est le piment Cayenne. Voilà, le piment Cayenne pour évoquer la musique urbaine aujourd'hui qui est très présente, hein, notamment chez nous. On parle du dancehall, on parle du chata, on parle du bouillon, on parle du rap, du zouk. Et toutes ces musiques, ça nous représente aussi. Ça représente la jeunesse. C'est leur façon de s'exprimer aujourd'hui. Il y a encore de la révolte dedans. Alors des fois, c'est un peu maladroit parce que on parle beaucoup de violence aujourd'hui dans les créations. Hein. Il y a beaucoup de violence, mais je crois que c'est quelque chose. Ils sont en train d'exulter pour ce qui s'est passé avant. Et comme il n'y a pas eu d'encadrement, eh ben ça part dans tous les sens. Mais c'est pas pour autant que ça, il n'y a pas de bonnes choses qui en sortent aujourd'hui. Moi, je suis plutôt optimiste. C'est un morceau Nice Day, optimiste pour dire qu'un jour, ce sera agréable.
0: Avec une touche de piment Cayenne, donc.
2: Exactement.
0: Vous êtes vraiment des experts en piment, l'un et l'autre?
1: Non, je n'ai pas cette prétention, non.
2: Moi, j'aime beaucoup le piment. Après, comme je dis, on peut mettre du piment doux, hein, pour relever un plat, le piment végétarien.
1: Le piment végétarien, qui est, ce fameux piment.
2: Qui est utilisé dans toute la cuisine antillaise maintenant.
1: Qui ne brûle pas.
2: Ça brûle pas. Ça donne vraiment du goût, quoi.
0: Vous cuisinez tous les deux?
1: Oui, je cuisine. Je suis pas forcément quelqu'un qui aime cuisiner, mais quand je cuisine, je prends bien le temps de cuisiner avec amour. Voilà, quoi.
0: Bon, la prochaine fois, on fera cette émission à la cantine de RFI. Alors, goûtons ce piment Cayenne qui relève la saveur de ce Nice Day.

0: Nice Day, un titre enjoué et plein d'espoir que le piment cayenne accentue avec délicatesse. Nous n'allons pas lister tous les types de piments que vous associez à chaque composition, mais je note qu'il faut écouter cet album en cuisine pour en savourer les effluves sonores. Vous n'êtes pas les premiers à tenter l'aventure d'un duo piano-batterie. Chick Corea et Steve Gadd avaient déjà essayé cette combinaison périlleuse en 1977. Vos camarades Leonardo Montana et Arnaud Dolmen avaient également sorti en 2024 un album dans ce format. Sur vos précédents albums, Colombo et Bel Air for Piano, la place de la batterie était centrale. Oui. Stevie Landre, Sonny Troupé, Abraham Manzfarol y tenaient un rôle non négligeable. Mm-hmm. Percevez-vous le style de chacun de ces rythmiciens et sauriez-vous le décrire?
1: Oui. Alors, Abraham Manzfarol, c'est un batteur percussionniste. Dans son jeu, il pense percussion. Donc, il fait sonner une batterie comme les congas, les bongos. Et avec ses cymbales, il est très, très, très, très léger. Donc, chacun trouve sa place. Stevie Land, c'est un groover. Il aime beaucoup les musiques urbaines, il aime le zouk, il aime tout ce qui danse.
0: Quand j'écoutais justement vos prestations, Tilo Bertolo, moi j'entendais de la fougue et de la finesse.
2: Oui, parce que c'est un peu ma personnalité, je pense. Je me considère en tout cas comme un fou calme. Donc je suis plutôt tranquille, mais après des fois je suis assez feu follet et donc je pense que c'est un jeu qui me représente, quoi.
0: Et j'entends aussi une part de mélodie dans votre jeu. Est-ce qu'un batteur peut être un mélodiste?
2: Un batteur, c'est un mélodiste. Pour moi, oui. Quel que soit le style de musique, les batteurs sont des mélodistes. Phil Collins, tout, c'est une mélodie de batterie. Certes, c'est pas do, ré, mi, fa, sol, la, si, do, mais c'est une mélodie de batterie. Et après, il y a des batteurs comme Ari Onning qui a fait un vrai travail, qui fait do, ré, mi, fa, sol, la, si, do sur une batterie. La batterie a des gammes. C'est plus représenté par des tomes. C'est vrai que c'est pas un instrument à son déterminé. C'est-à-dire qu'il ne fait pas do, ré, mi, fa, sol, la, si, do, mais il y a une gamme avec les tomes, les grosses caisses, les caisses claires. Donc oui, la batterie, c'est un instrument mélodique aussi. Mmh. Différent, mais c'est un instrument mélodique.
0: Arnaud Dolmen est un grand mélodiste.
2: C'est un très, très grand mélodiste.
1: Et on parle de la mélodie du rythme aussi. Hein.
2: La mélodie du rythme
1: la vraie
2: aussi.
1: Mélodie du... On peut parler de mélodie du rythme.
0: Sonny Troupé?
2: Très grand mélodiste. Alors là, pour moi, en tout cas, c'est le summum de la mélodie, en tout cas, aux Antilles, dans la batterie.
0: Est-ce que vous êtes mélodiste sur Voilà?
2: Effectivement, c'est vrai que dans Voilà, il me semble qu'il y a un petit solo de batterie sympa.
1: Très sympa.
2: Mais oui, effectivement, dans ce solo de batterie là,
1: il y a très mélodique.
2: Ouais, c'est ça.
1: Oui.
2: C'est peut-être pour ça aussi, puisque effectivement, dans le solo de batterie, en tout cas, mon travail dans ce morceau, ça a été vraiment de faire un solo avec vraiment le groove et une mélodie comme si on entendait un autre percussionniste qui jouait avec un autre percussionniste, sauf qu'il y a qu'une seule personne.
0: Eh bien, laissons nos auditeurs en juger. Voici Voilà. C'est le titre du dernier morceau de Tipiment. Voilà. Hervé Selcal, Tilo Bertolo et quelques voix scintillantes en guise de bouquet final. Oui.

0: Voilà ce qu'ils ont fait. Tout est dit. C'était le dernier titre de cette émission et de l'album typiquement de messieurs Hervé Selcal et Thilo Berthelot, de vrais virtuoses dont nous vous recommandons sincèrement les œuvres. Je crois savoir que vous présenterez cet album très prochainement à Paris, mais encore, Thilo Berthelot.
1: On doit présenter à Paris, on doit présenter aussi
2: mercredi 10 juin.
1: 10 juin.
2: À Paris, au Sunside. On va le jouer aussi en Bourgogne, pas loin de Sens, les 13 et 14 juillet. Et puis, on prépare des choses pour la rentrée. Et de mon côté, j'aurai l'occasion de le jouer aussi avec un groupe qui va être monté pour cette occasion. C'est un festival itinérant dont je fais partie et j'aurai l'occasion de jouer les morceaux de Tipiment, mais sans Thilo, mais ça va vivre.
0: Oui, parce que vous êtes un petit peu partout, Hervé Selcal. Vous serez également du 26 juin donc jusqu'à mi-juillet en tournée européenne. On pourra vous voir au Portugal, en Croatie,

0: voilà, il y a pas mal de choses qui se préparent.
1: Ils sont partout. Ils sont partout. Merci Hervé Selcal.
2: Merci, c'est moi.
1: Merci Thilo Bertolo.
0: Merci beaucoup.
1: On se retrouve donc le 10 juin au Sunside à Paris. L'émission Pimentée du jour était mijotée par un véritable cordon bleu, Nathalie Laporte. La semaine prochaine, nous évoquerons le groupe Earth, Wind & Fire, dont l'histoire est racontée par Belkacem Mezian dans son nouveau livre paru aux éditions Le Mot et le Reste, mais aussi à l'écran grâce au documentaire de Questlove, disponible dès ce week-end sur la plateforme HBO Max. Mais que tout cela ne vous empêche pas d'aller voir les artistes en concert, notamment Terence Blanchard et Ravi Coltrane au Grand Rex à Paris le 29 juin, dans un hommage appuyé à Miles Davis et John Coltrane à l'occasion du centenaire de ces deux légendes. Ils se produiront également au festival Jazz à Vienne le 4 juillet, suivi de Marcus Miller, qui tournera cet été en Europe pour saluer la mémoire de Miles. Vous le verrez à Marseille, Marciac, sur l'île de Ré, à Juan-les-Pins, à Montreux, à Rome, à Barcelone, etc., etc. Vous savez tout, dans 10 minutes, vous avez rendez-vous avec Valérie Nivelon pour la Marche du Monde, mais tout de suite, c'est le journal.

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1: 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Et sur RFI, il est maintenant 14h, temps universel, 16h, ici à Paris. Bienvenue, bonjour.
0: Charlotte Hydrac.
1: Avec à la une, le pape en Espagne accueille en grande pompe pour cette tournée de Léon XIV entre Madrid, Barcelone et les Canaries. Au cœur de ce voyage, les questions sociales et migratoires. Le Liban dénonce des attaques israéliennes incessantes. 3 militaires libanais sont morts dans un raid de l'État hébreu dans le sud du pays. L'Iran, de son côté, accuse les États-Unis de violations flagrantes du cessez-le-feu. En France, les hommages à Bernadette Chirac, décédée à l'âge de 93 ans. Indéfectible soutien de la carrière de son mari, l'ex-président Jacques Chirac, mais qui s'était fait une place aussi sur la scène politique et avec les opérations pièces jaunes pour les enfants hospitalisés. Et puis la finale dame de Roland-Garros s'est en cours après le parcours surprise de la polonaise Maya Rwalinska face à la prodige russe Mira Andreeva. C'est coup pour coup. Madrid, première étape donc de la visite du pape en Espagne qui va durer une semaine. Un déplacement centré sur les questions migratoires et sociales. Il va aussi, Léon XIV, rencontrer des victimes de violences sexuelles au sein de l'Église. Une plaie toujours ouverte selon lui. Léon XIV accueilli en grande pompe dans la capitale avec un important dispositif de sécurité. François Musso.
2: Dans l'atmosphère, la fierté de recevoir un pape 15 ans plus tard est palpable. Les Espagnols aiment la fête, les cérémonies, et ils seront très nombreux dans le centre-ville. On sait ici que la relation avec le pape François et la hiérarchie catholique espagnole n'était pas très bonne, et on se réjouit de la visite de Léon XIV, à l'instar de César, un patron de restaurant dans le centre.
3: J'aime l'idée que vienne un pape de temps en temps. Il est une représentation de l'Église dans le monde et cela fait du bien au pays tout entier. C'est une source de joie.
2: Mais tout le monde n'est pas forcément heureux. La visite papale va supposer un énorme dispositif policier de surveillance, des embouteillages, l'impossibilité de circuler normalement, des tracas donc pendant plusieurs jours. Pilar, retraitée, vient d'une famille traditionnaliste, mais elle n'est pas croyante et elle estime, comme beaucoup, que cette visite est une nuisance.
4: Moi, cela me dérange plutôt. J'habite concrètement dans la partie centrale de Madrid. Et dimanche, c'est précisément quand il dit la messe place Cibeles. Et nous avons un repas de famille.
2: Ce qui est certain, c'est que les médias sont tous au rendez-vous. Le centre-ville de Madrid n'est pas très grand et on sait déjà que voir et retransmettre cette visite va relever de l'exploit. François Musso, Madrid RFI.
1: L'Iran dénonce une violation flagrante du cessez-le-feu après de nouvelles frappes américaines. Ce samedi, les opérations

0: se poursuivent sur tous les fronts au Moyen-Orient. L'Iran a mené de nouvelles frappes de missiles sur Bahreïn et le Koweït, voisins qui abritent des bases américaines. Israël, de son côté, a mené de nouveaux raids au Liban. Dans le sud du Liban, 3 militaires libanais ont été tués. Le président Joseph Aoun dénonce des attaques israéliennes incessantes qui restent impunies, je cite. Et dans ce contexte de conflit, les joueurs iraniens qui doivent participer à la Coupe du Monde de football à partir de la semaine prochaine, ont finalement obtenu leur visa pour les États-Unis, mais pas certains membres de l'encadrement. Veille de vote en Arménie, où se préparent des élections législatives demain, et parmi les enjeux de ce scrutin, la relation avec la Russie. Le Premier ministre sortant, Nikol Pachinian, a engagé son pays dans un rapprochement avec l'Occident, aux grandes dames de Moscou, l'allié historique. Et les médias d'État arménien signalent aujourd'hui l'arrestation de 6 candidats d'un parti d'opposition pro-russe, sans précision sur les motifs à ce stade. Élections aussi demain dimanche au Kosovo, nouvelles élections législatives, les troisièmes en seulement 18 mois. Les partis politiques du Kosovo n'arrivent pas à trouver un compromis pour désigner un nouveau chef de l'État. Le Kosovo, dont l'indépendance n'est pas reconnue par la Serbie, les relations restent crispées entre les deux pays. Et cette question a ressurgi pendant la campagne pour ces législatives. Plusieurs membres de la communauté serbe ont été arrêtés et le Premier ministre sortant, Albin Kurti, a mis en avant une politique de fermeté au nom de la souveraineté du pays, Laurent Rouy.
1: Depuis l'arrestation de 7 directeurs d'écoles et d'hôpitaux serbes du Kosovo le 20 mai, les employés de ces institutions manifestent quotidiennement. Les fonctionnaires sont accusés d'avoir organisé une fraude électorale. Un médecin protestataire explique.
2: La population a peur. Ce dont nous avons besoin, c'est de l'intervention de la communauté internationale, qui dans le passé a joué un rôle d'arbitre. Aujourd'hui, les Serbes ne disposent même pas de droits élémentaires.
1: Pour les Serbes du Kosovo, le Premier ministre Albin Kurti applique une politique de poigne de fer à des fins électoralistes. Marko Trajković travaille au Centre pour la paix et la tolérance.
3: Malheureusement, dans les Balkans, plus un parti maltraite la communauté opposée, plus il gagne des voix. C'est pourquoi le Premier ministre mène une campagne négative envers les Serbes.
1: Les relations entre Serbes et Albanais du Kosovo étaient paradoxalement meilleures lorsque le pays était dirigé par les anciens chefs de la guérilla albanophone. Drenuša Canoli est directrice à l'Institut Musine Kokalari.
4: Sous l'ancien Premier ministre Hashim Tashi, le dialogue intracommunautaire et les relations entre les Serbes et le gouvernement étaient corrects. Mais cela n'est plus le cas avec le gouvernement d'Albin Kurti.
1: La politique de fermeté du gouvernement Kurti envers les Serbes est très populaire au Kosovo, mais elle a valu des sanctions européennes au pays. Pas sûr que les tensions ne baissent si le gouvernement sortant est reconduit. Laurent Rouy, Pristina, RFI.
0: Allez, une bonne et une mauvaise nouvelle sur l'épidémie Ebola qui sévit en RDC. On commence par la bonne. Le patient américain qui avait contracté le virus en RDC et qui était hospitalisé en Allemagne à la demande des États-Unis, eh bien, il est guéri. Il a quitté l'hôpital en bonne santé. En revanche, dans son point quotidien, l'OMS fait état d'une hausse des cas, près de 500 cas confirmés en RDC et en Ouganda. Une grande dame de cœur, selon Emmanuel Macron, une dame obstinée, volontaire, indépendante pour l'ancien président socialiste François Hollande. Hommage en France à Bernadette Chirac, décédée à l'âge de 93 ans, la veuve de l'ex-président Chirac, longtemps restée dans l'ombre, mais qui s'était fait une place sur la scène politique et qui était notamment connue des Français pour l'opération Pièce jaune en faveur des enfants hospitalisés. Laurence Théo.
5: Il faut rappeler que Bernadette Chirac prend la tête d'Hôpitaux de Paris, Hôpitaux de France, quelques mois avant la cession de son mari à l'Élysée. Grâce à cette fondation qui améliore la vie des enfants hospitalisés, la nouvelle première dame gagne en notoriété. Elle devient, dans le cœur des Français, Madame Pièce Jaune, celle qui se déplace partout en France pour demander à ses compatriotes de déposer leurs pièces dans une petite tirelire cartonnée afin de financer des projets des services pédiatriques du pays. Pour faire connaître les fameuses pièces jaunes, Bernadette Chirac ne ménage pas sa peine. Elle utilise sa position de première dame, médiatise l'événement et fait appel à des parrains célèbres tels que le judoka David Douillet. Ce qu'elle qualifie de combat de sa vie est à la fois une bataille collective et personnelle. Les pièces jaunes permettent de financer la maison de Solène, qui vient notamment en aide aux jeunes atteints d'anorexie. Ce combat, Bernadette Chirac le mène également pour sa fille aînée, Laurence, qui souffre de cette maladie mentale très grave. C'est finalement en 2019, à l'âge de 86 ans, que Madame Chirac passe la main à une autre épouse de président, en la personne de Brigitte Macron.
0: Brigitte Macron qui effectivement a succédé à Bernadette Chirac à la tête de la Fondation des Hôpitaux et qui écrit « Elle m'a beaucoup aidée ». Bientôt l'épilogue dans le tableau féminin au tournoi de tennis de Roland-Garros, finale inédite en cours entre la Russe Mira Andreeva, 19 ans, 8e mondiale, et la Polonaise Maja Rwalińska, 24 ans après un tournoi exceptionnel. Esteban Mirales, on vous retrouve en direct de la Porte d'Auteuil pour suivre cette finale. Ça a commencé de façon très disputée.
6: Et oui, Charlotte, beaucoup de break, beaucoup de tension ici sur le court Philippe Châtrier, mais à l'heure où je vous parle, 5-3 pour Mira Andreeva qui a 3 balles de 7 sur le service de la Polonaise. Il faut dire qu'il aura fallu attendre 25 minutes de jeu dans cette finale pour voir une joueuse remporter sa mise en jeu. On a quand même une grande partie du public qui a choisi son camp, hein, celui de la Polonaise qui à l'instant donc perd cette première manche, 6-3 pour Mira Andreeva. C'est compliqué pour la Polonaise qui découvre pour la première fois de sa carrière, hein, une joueuse du top 10 mondial. La Polonaise 114e au début du tournoi. C'est le classement le plus bas pour une finaliste ici à Roland-Garros depuis une autre Polonaise, Iga Świątek, qui était 54e lors de sa finale ici, hein, en 2020. Mais donc là, voilà, pour le moment, même si elle est fidèle à elle-même sur le court, elle se bat sur tous les points face à Mira Andreeva. La Russe fait donc la course en tête et remporte cette première manche, 6-3 pour Mira Andreeva.
0: Et puis le tournoi a été plein de surprises, hein, jusque-là. Donc à suivre avec vous, Esteban Mirales, à tout à l'heure pour l'épilogue de cette finale. Tout de suite, on retrouve Valérie Nivelon pour La Marche du Monde. Très bonne émission à vous.
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11: Bienvenue dans votre émission consacrée aux femmes et aux hommes acteurs et témoins de l'histoire à Berlin, où je vous invite pour le second épisode de l'événement Déberlinisation, une conférence historique pour sortir de l'impasse coloniale, soutenue par le griot de la jeunesse africaine Tikenja Fakoli, où intellectuels et artistes se sont retrouvés pour revisiter la conférence berlinoise de 1885, quand ils ont partagé le monde. Mais comment refaire l'histoire?
12: So if the Berlin-Congo Conference stands,
11: Bonaventure Sobejing Dikung,
12: for the birth of a ruptured, torn.
13: Ainsi, si la conférence de Berlin représente la naissance d'une Afrique coloniale rompue, déchirée, défigurée, violée sur le plan sociopolitique, socio-économique et culturel, sans la participation des Africains, alors la déberlinisation doit représenter la réimagination d'une nouvelle

La voix du professeur Bonaventure Sobejin Dikung. Il dirige HKV, Haus der Kulturen der Welt à Berlin. C'est la maison des cultures du monde. Et sa voix nous a guidés tout au long du premier épisode, que vous pouvez écouter en replay, dans lequel vous retrouverez Mansour Siskanakasi, l'artiste à l'origine du concept des berlinisations, ou encore la leçon inaugurale du professeur Mamadou Diouf, véritable immersion dans la littérature poétique et politique de la bibliothèque africaine. C'est un véritable kit de survie pour défaire le passé.

C'est donc la suite de la conférence d'éberlinisation sur RFI. Après avoir travaillé à défaire l'histoire, intellectuels et artistes se demandent dans cet épisode 2 comment refaire l'histoire. Et ils le font en musique, puisque l'événement est soutenu envers et contre tout par Tikenja Fakoly, Conscience Universelle.

0: Petit Kenja Fakoly.
1: Oui,
0: j'aimerais quand même qu'on dise aux auditeurs de RFI dans quelle ville nous sommes et pourquoi, Petit Kenja Fakoly, vous avez accepté de vous mobiliser pour participer à cette rencontre historique qui s'appelle Déberlinisation.
1: Nous sommes à Berlin. Nous sommes dans la ville, sinon dans le pays où l'Afrique a été partagée comme un gâteau. C'est-à-dire qu'on s'est retrouvé un matin, on a dit, bon voilà, toi tu prends l'Ouest, moi je prends l'Est, et ainsi de suite. Et donc le fait que nous qui avons été partagés, le fait qu'on se retrouve ici pour dénoncer ce partage-là, comme c'est un événement, et moi j'ai été invité. Et j'ai tout de suite dit oui, malgré que j'étais en vacances. J'ai dit, il faut que je sois là. Parce que j'en ai parlé dans une chanson qui, aujourd'hui, est devenue presque classique. Hein. Je pense que grâce à cette chanson, beaucoup de jeunes qui sont pas allés à l'école ont découvert que l'Afrique a été partagée. Et où ? À Berlin. Donc le fait que les descendants de ceux qui ont été partagés se retrouvent pour organiser un événement autour de ce qui s'est passé, pour moi c'est très important, parce que l'histoire est très importante pour moi. Quand on sait d'où on vient, on peut regarder, on peut savoir un peu où on va.

0: j'étais toujours attaché à l'histoire. Quand j'allais, d'ailleurs, je me rappelle, j'étais au lycée. Et à chaque fois, je disais à mes amis, je disais, écoutez, moi, je suis venu pour apprendre l'histoire.
1: Tiken Jaffa Coli.
0: Apprendre à parler le français et l'anglais, c'est tout. Le reste, je dis, parce que je ne me vois pas dans un bureau ou dans un ministère ou dans une présidence. Je dis, moi, je sais que je vais chanter dans ma vie. Et donc, l'histoire, c'est très important. Et j'écoutais beaucoup Bob Marley. Mais j'étais très attaché à Bernie Spears qui parlait beaucoup d'histoire, qui parlait de Marcus Garvey, qui parlait de l'esclavage, la colonisation, et même l'histoire du peuple dont je suis issu. Je viens du peuple mandin. Souvent, quand je me retrouve avec des jeunes, je peux raconter l'histoire de Sundiata, Keïta, comment il est né, comment sa mère a été choisie, comment son père ne voulait pas de sa mère, mais il était obligé d'accepter parce qu'il y avait un enfant qui devait naître, qui devait sauver son empire, etc. Et donc, je suis très attaché à l'histoire. Et le fait qu'on se retrouve aujourd'hui à Berlin pour parler de berlinisation, pour moi, c'est important. Parce que les générations d'aujourd'hui, qu'ils soient de la diaspora africaine ou qu'ils soient berlinois, donc allemands, je pense que c'est important qu'ils sachent ce qui s'est passé hier. Dans le public, il y a des jeunes Allemands qui venaient me donner la main pour me saluer, comme s'ils disaient, grâce à toi, j'ai appris ça. Et c'est ça qui est extraordinaire. C'est ça qui est extraordinaire, je veux dire.
1: Tikenja Fakoli, adolescent, écoutant Burning Spear, est-ce que c'était votre université? Est-ce qu'aujourd'hui, cette jeunesse et tous les âges qui ont envie de savoir ce qui se passe dans ce monde, qui ont envie de comprendre quels sont nos rapports nord-sud, quels sont les rapports aussi entre Africains, est-ce que vous-même à votre tour, c'est vous l'université populaire aujourd'hui?
0: Bon, je suis un peu mal placé pour le dire, mais voilà, ce que je peux affirmer, c'est que quand j'ai chanté par exemple le titre La politique France-Africa, c'est du blague et tué. L'année où j'ai fait la tournée de cet album-là, beaucoup de jeunes Français me disaient, après le concert, que c'est grâce à moi qu'ils ont fait attention à ce sujet-là. Au fait que on a été décolonisés, mais que la colonisation continuait la nuit. C'est pas normal. Si vous avez été indépendant, si on vous a donné l'indépendance, on devait vous donner la liberté totale, économique et politique. Je le dis modestement, mais j'en suis fier de participer à cet éclairage-là, que les gens sachent qu'il y a des choses qui se sont passées, qu'aujourd'hui, la réaction de l'Afrique est un peu normale, mais que la vérité soit dite et que les choses soient faites comme il faut.

0: Thank you for the invitation and thank you for the team. They've been very patient.
1: Célestin Monga, professeur à Harvard.
0: It's never easy in Boston to have a Schengen visa.
2: Ils ont été très patients. Vous savez, il n'est jamais facile à Boston d'obtenir un visa Schengen avec un passeport camerounais. Ouais, c'est toujours une torture pour tout le monde.
0: I agreed to do that as a tiny little way of supporting.
2: En tout cas, j'ai voulu être ici pour apporter une modeste contribution et soutenir le travail incroyable que Bonaventure So Beijing Dikung et toute l'équipe ont fait ici.
0: And I want to really thank them for bringing different voices.
2: Je tiens à les remercier d'apporter des voix différentes.
0: So, really, I guess everybody defined Berlinization the way they want. I thought that I would personally view it as a compulsive quest for blood and resources at almost any cost.
2: Donc, je suppose que chacun définit la berlinisation comme il le souhaite. Et moi, je dirais qu'à titre personnel, j'y vois une quête compulsive de sang et de ressources à n'importe quel prix. En tout cas, c'est comme ça que je définis le terme, par cette nature prédatrice des pouvoirs qui ont été impliqués. Je pense que la prédation a été facilitée, entre guillemets, à cause de l'héritage de l'esclavage et de la montée de Haïti. Haïti, la première république noire. Et l'indépendance d'Haïti est quelque chose qui a secoué les consciences.
0: I guess they had some conscience too of those who organized that conference. So,
2: et je suppose qu'à Berlin, ils avaient eux aussi une certaine conscience, eux qui ont organisé cette conférence.
0: I think that Berlinization really had a terrible and lasting effect, not just in Africa, but around the world.
2: Je pense vraiment que la berlinisation a eu un effet terrible et durable, non seulement en Afrique, mais aussi dans le monde entier. Oui, je pense que ça n'explique pas directement, mais que ça a créé un contexte pour les terribles comportements humains que nous avons pu observer au cours du XXe siècle. La Première Guerre mondiale, moins de 30 ans après la conférence de Berlin, la Deuxième Guerre mondiale et l'Holocauste qui se sont déroulés au centre même de l'Europe dite civilisée sont encore plus cruels.
0: It's as if Berlinization not just went to Africa but came back home.
2: C'est comme si la berlinisation n'était pas seulement allée en Afrique mais qu'elle était revenue à la maison. C'est donc presque un concept métaphorique, et en fait même la notion de sud global devient alors un concept métaphorique. Oui, parce que le sud global est partout où vous êtes la victime ou la cible de certains politiciens assoiffés de sang.
1: Jusqu'où certains politiciens occidentaux sont-ils prêts à aller pour justifier une intervention armée dans le sud global et pas seulement en Afrique? C'est la question posée par Célestin Monga, ancien conseiller économique au sein de la Banque mondiale, dont il a choisi de partir. Célestin Monga prend pour exemple l'intervention mensongère de Colin Powell, alors secrétaire d'État américain, en 2003, souvenez-vous, à la tribune de l'ONU.
3: Bonsoir à tous, merci de votre attention. Depuis des mois, les États-Unis évoquaient l'existence de preuves contre l'Irak. C'est peu dire donc que l'intervention de Colin Powell devant l'ONU était attendue. Lien avec Al-Qaïda, arme de destruction. L'intervention a duré 80 minutes, document à l'appui pour tenter de convaincre la communauté internationale. En voici les principaux points avec Hervé Guéquière.
4: Un réquisitoire contre Saddam Hussein et le régime irakien. Colin Powell a voulu placer le Conseil de sécurité des Nations Unies devant ses responsabilités. Trois grands volets dans sa démonstration. D'abord, l'obstruction des Irakiens faite aux inspecteurs de l'ONU.
5: Saddam Hussein et son régime ont fait tout ce qu'ils ont pu pour que les inspecteurs ne trouvent absolument rien.
4: Deuxième partie abordée, les armes de destruction massive. Le chef de la diplomatie américaine brandit un flacon d'anthrax pour dénoncer l'existence d'armes biologiques, puis fournit une photo non identifiée d'un drone, avion sans pilote, qui pourrait transporter des armes chimiques et biologiques. Enfin, Powell s'intéresse aussi aux missiles à longue portée et accuse également, photo à l'appui, l'Irak de vouloir développer l'arme nucléaire.
5: Saddam Hussein possède déjà deux des trois composantes nécessaires pour fabriquer une bombe nucléaire. Il a des scientifiques nucléaires compétents et il a déjà les plans de cette bombe.
4: Enfin, troisième phase de la démonstration, les liens entre Saddam Hussein et les réseaux Al-Qaïda. Selon le secrétaire d'État américain, une vingtaine de membres d'Al-Qaïda sont basés à Bagdad. Pour conclure, Colin Powell évoque une connexion qu'il qualifie de sinistre entre Bagdad et Al-Qaïda.
1: Célestin Monga.
2: L'un des points sur lesquels j'aimerais vraiment insister est la berlinisation au-delà de l'Afrique. Et je n'arrive toujours pas à croire ce qui est arrivé au peuple irakien. Quand on sait que les personnes les plus sophistiquées de la planète, les plus admirées, comme le général Colin Powell, se rendent à la tribune la plus puissante de l'ONU pour formuler des mensonges, tout en sachant très bien qu'ils sont en train de mentir. Et ensuite, des centaines de milliers de personnes ont été tuées pour cela. Et tout le monde suit. Je me demande ce que les gens penseront de nous dans 100 ou 200 ans. Donc, je pense que la berlinisation est quelque chose qui nous concerne tous. Mais est-ce donc le grand Simon Jamy que je vois là?
0: Oh my God!
2: Oh mon Dieu!
0: Bonjour, grand maître, ça va? Je ne t'avais pas vu. Je suis là, je parle, tu ne dis rien.
1: Effectivement, le grand Simon Jamy, écrivain, commissaire d'exposition, essayiste et critique d'art spécialisé dans l'art contemporain et la photographie en Afrique, est dans la place. Sa seule présence montre toute l'importance de l'événement des berlinisations.
6: Hello, hello. I heard so many brilliant presentations that I don't know what to say.
7: J'ai entendu tellement de présentations brillantes que je ne sais pas quoi dire.
6: But yet, I was wondering if we would be able to de-Berlinize Berlin in this context.
7: Mais je me demandais si nous pourrions de-Berliniser Berlin dans ce contexte.
6: I'm not sure I have the energy to help Germany.
7: Je ne suis pas sûr d'avoir l'énergie nécessaire pour aider l'Allemagne. Je pense que l'Allemagne devrait commencer par déberliniser l'Allemagne. La Documenta de Kassel a été écrite par des personnes qui étaient amies des nazis.
6: I think that the AFD is becoming very powerful here.
7: Je pense que l'AFD est en train de devenir très puissante ici. Je pense donc que depuis que tant de choses se sont produites à Berlin, certains livres ont été brûlés, certains parlements ont été brûlés. Je pense que Berlin aurait besoin d'un peu de déberlinisation.
6: Or, nous sommes là, qu'allons-nous faire? C'est quoi l'avenir? C'est quoi l'avenir? Je ne sais pas. Je pense qu'il faut parfois replonger dans le passé pour essayer de comprendre l'avenir. Il y a des Africains qui ont été mis en esclavage et qui se sont retrouvés dans les jolies terres de Donald Trump, qui est un ancien Allemand, par ailleurs. Donc, ces esclaves qui se trouvent là-bas, qui ont besoin de s'exprimer, qui ont besoin de chanter, qui ont besoin d'imprimer leur rythme, se trouvent en face de la grille musicale occidentale. Ils se disent, cette musique-là ne peut pas exprimer ce que nous voulons exprimer. Et ils créent ce que les musicologues européens appelleront longtemps une fausse note. Mais ils créent ce qu'on appelle la note bleue, qui est une carte augmentée ou une quinte diminuée. Et cette note bleue crée le blues. Le blues qui crée le jazz et le rock, etc., etc. Alors, ma question, c'est si des esclaves ont été capables de déberliniser en fabriquant une musique qui est universelle, qu'est-ce qui va pas chez nous? Qu'est-ce qu'on a raté? C'est quoi l'histoire?

0: pour moi, c'est vraiment une question de normes. Ça rejoint un petit peu ce que mon collègue disait tout à l'heure. Déberliniser, c'est d'abord une forme de décolonisation de la pensée et des normes.
1: La prise de parole de Yousra Bourhabi, elle est professeure de sciences politiques à l'Université internationale de Rabat. Et elle fait des recherches sur les questions croisées d'égalité de genre, de climat et de migration.
0: Et j'aimerais démontrer cela en comparant la colonisation et le patriarcat. Et en ce sens, j'aimerais dire qu'en fait, on peut comparer l'Afrique à une femme dans un système patriarcal. L'Afrique est comme une femme dans un système patriarcal. Qu'est-ce que je veux dire par là? Quand on regarde la colonisation, les grandes étapes sont les suivantes. Il y a eu la période de commerce triangulaire et des comptoirs commerciaux qui s'est étendue à peu près du 15e siècle jusqu'à environ la fin de la traite négrière vers la fin du 19e siècle. Et puis la deuxième période, c'est la période de colonisation formelle qui va commencer avec les conférences de Berlin et qui va s'achever avec l'indépendance des colonies portugaises en particulier. Et puis ensuite, la troisième période, c'est la période qu'on va qualifier de néocoloniale, pour reprendre le terme de Kwame Nkrumah dans son ouvrage sur le néocolonialisme. Et cette période va être caractérisée par la dépendance économique et les mécanismes de domination occidentaux via notamment les entreprises multinationales et pas seulement les États. Et enfin, on a la quatrième période, peut-être qui est en train de s'amorcer, qui n'a pas encore bénéficié d'une conceptualisation et d'une identité propre, mais qu'on dit post-occidentale peut-être. Et quand on compare donc au patriarcat, on remarque que là aussi, il y a quatre étapes de domination. La première, c'est celle de la construction sociale du patriarcat qui va commencer bien avant la traite des esclaves et qui va débuter vers moins 10 000 avant Jésus-Christ. Aujourd'hui, on dispose de toute une littérature féministe qui nous a renseigné sur cette histoire-là que nous n'avions pas encore il y a 100 ans. Et donc, il va commencer avec la sédentarisation, l'émergence de l'agriculture qui va impliquer un ensemble de règles, d'héritage, de propriété, de contrôle des femmes comme des ressources productives. Et ensuite, la deuxième période va commencer à l'époque antique avec l'invention de l'écriture en Mésopotamie et va marquer, tout comme la colonisation institutionnelle, une période d'institutionnalisation et de formalisation de ces rapports de domination dans les textes et dans les lois, de manière à rendre cette domination normale et faisant justement partie d'une société civilisée. On va donc codifier, par exemple, l'infériorité des femmes dans les civilisations mésopotamiennes, grecques, romaines, indiennes ou chinoises. Et puis la troisième période va être celle de la naissance du féminisme qui va être un peu comparée à l'époque post-coloniale, qui va permettre en premier lieu de réautonomiser les femmes du point de vue du droit, de la même manière qu'on a indépendantisé les États, mais tout en restant, comme dans la période post-coloniale, soumise à un système de domination politique, économique et surtout normatif qui va limiter leur capacité à s'émanciper. Et puis enfin, la quatrième période, peut-être, qui s'amorce également, je ne sais pas, c'est celle de ce qu'on appelle la quatrième vague féministe qui commence symboliquement avec les mouvements MeToo, Ni Una Menos en Amérique latine, et qui promeut une approche critique de ce féminisme en s'intéressant aux normes et pas simplement à la dimension institutionnelle, de la même manière que cette nouvelle période post-occidentale qui s'amorce peut-être s'attache à la déconstruction des normes de pensée, de la même manière qu'aujourd'hui on s'intéresse à la déconstruction des normes de genre, pour essayer d'avoir une vision faite d'agentivité et reconstruire notre histoire africaine pour redonner donc à nos citoyens la place qu'ils ont dans l'histoire et qu'on leur a niée. De la même manière, on redonne aux femmes la place qu'ils avaient dans l'histoire et qu'on leur a niée. Et donc, pour moi, déberliniser, ça veut dire effectuer un travail d'analyse et de déconstruction des termes de notre domination telle qu'on la perçoit et de la manière dont on met des mots sur nos rapports. Deuxièmement, revoir nos propres normes et la manière dont on les reproduit à l'intérieur de nos propres systèmes. Et puis troisièmement, faire preuve d'entrepreneuriat normatif. Le réel doit être rêvé, effectivement, et donc décider de ce que peut être une alternative à la déberlinisation. Mais en tout cas, je finirai en disant que la déberlinisation doit être d'abord synonyme d'anti-normalisation des rapports de domination.
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0: notre place.
1: Tikenja Fakoly, c'est assez étonnant parce que ici à Berlin, les artistes, les intellectuels, les chercheurs, les poètes, tout le monde est là pour à la fois partager sa réflexion sur le partage du monde, plus rien ne m'étonne, cette berlinisation du monde, mais aussi pour proposer des pistes pour en sortir, déjà pour avoir connaissance de ce qui s'est passé, mais aussi qu'est-ce qu'on fait avec ça, qu'est-ce qu'on veut. Et quand j'écoute vos chansons, vous vous intéressez à tous les thèmes qui sont abordés ici à Berlin. C'est la politique, c'est le partage du monde, c'est l'éducation, c'est l'économie. Et ce qui me frappe, c'est que au moment même, au début des années 2000, où vous, Tikenja Fakoly, vous commencez à écrire cette chanson, plus rien ne m'étonne, il y a un artiste sénégalais qui, lui, invente son laboratoire de déberlinisation, qui invente une monnaie, l'afro, qui invente les afro-banques, qui invente un global pass pour passer les frontières. Et vous allez écrire aussi des chansons « Ouvrez les frontières ». Deux artistes dans deux pays africains, quasiment au même moment, sont en train de faire leur laboratoire de déberlinisation. C'est assez incroyable.
2: Oui, parce que de toute façon, personne ne viendra changer l'Afrique à notre place. Voilà, personne ne viendra réclamer justice et égalité à notre place. L'Afrique a tout. Les matières premières nous appartiennent. Vous prenez, il n'y a aucun souci, mais notre part, elle est où? Il faut nous donner, nous on doit avoir la grande partie. Nous, notre part doit être plus grande, je veux dire. Il faut continuer à se réveiller, à défendre nos intérêts. On est dans un monde assez spécial. D'ailleurs, je suis en train d'écrire une chanson pour le nouvel album qui s'appelle « Où va le monde ?» Parce que on va même jusqu'à nous parler de Troisième Guerre mondiale, comme si les deux premières nous avaient fait du bien. Tu vois, donc ça veut dire que voilà, il y a des fous aujourd'hui, et donc tout ça, c'est ça quoi, c'est de ça que j'ai envie de parler.
1: Tikenja Fakoly, la question des frontières, elle préoccupe énormément d'actrices et d'acteurs à cette conférence historique de déberlinisation ici à Berlin. Lorsque vous chantez « Ouvrez les frontières », lorsque il y a cette relation magique avec le public, incantatoire, où tout le monde reprend dans la salle « Ouvrez les frontières », à qui on s'adresse exactement ?
2: Mais on s'adresse aux Occidentaux qui viennent chez nous quand ils veulent, où ils veulent, faire ce qu'ils veulent, prendre ce qu'ils veulent, rester s'ils veulent. Et puis quand nous, on doit venir chez nos amis, parce qu'ils nous appellent amis, hein. Après l'indépendance, pendant presque 40 ans, tous les dirigeants occidentaux qui venaient en Afrique, moi j'étais petit, mais j'entendais dans les discours, nous sommes des amis. Le peuple ivoirien était un peuple ami, un autre, voilà. Tous les présidents qui venaient, ben, si on est amis, que vous venez chez nous, quand vous voulez, vous voulez, faire ce que vous voulez, mais il faut que vous nous donnez la possibilité d'aller chez vous, quand on veut, où on veut. Donc, c'est une injustice qui est tellement flagrante. Et donc, pour moi, c'est important de dénoncer ça. Mais en même temps, en tant que panafricaniste convaincu, sachant que l'Afrique, c'est l'avenir, je pense que je ne peux pas encourager le départ des jeunes. Notre place, c'est en Afrique, parce qu'on se plaint de la mauvaise gouvernance, on se plaint du pillage de nos richesses, etc. Mais ce n'est pas forcément en partant qu'on va trouver une solution à ça. Donc il faut encourager les jeunes à rester. C'est vrai qu'il y a des difficultés, mais je pense que dans l'union, nous pouvons pousser nos dirigeants à faire ce qu'on souhaite. Pour moi, l'Afrique, c'est le continent de l'avenir. C'est le continent où tout reste à faire. Donc moi, je dis aux jeunes, vous avez le droit de partir, parce que les autres ont le droit de venir chez nous, mais notre place, c'est en Afrique.
3: Non.
4: Alors, on m'a demandé d'examiner la dimension économique de la déberlinisation.
3: Déberlinisation.
1: Célestin Monga.
3: For more than a century, African economies have not changed.
4: Depuis plus d'un siècle, les économies africaines n'ont pas changé. Maintenant, ces pays sont censés être indépendants depuis 65 ans, du moins pour la plupart d'entre eux. Alors, que s'est-il passé? Eh bien oui, on peut dire, comme on le dit souvent, qu'ils n'ont pas vraiment été indépendants. Alors le défi est lancé pour nous. Personne ne nous libérera, d'accord?
3: We are still exporting commodities, no? as you know, a lot of African countries are oil and gas producing companies.
4: Nous continuons à exporter des produits de base. Et comme vous le savez, de nombreux pays africains sont des sociétés producteurs de pétrole et de gaz. Tous les grands pays, hein, comme le Nigeria, l'Algérie, l'Angola, etc. Et pendant des décennies, en fait, pendant même un siècle, eh bien, vous produisez la même chose. Vous ne faites pas de transformation locale. On ne s'organise pas pour créer des emplois tout en affectant cette transformation. Ensuite, vous exportez les matières premières, les combustibles, et elles sont raffinées quelque part, puis on vous les renvoie. Avec un bénéfice considérable dans l'action. Et je peux dire cela du cacao, de n'importe quel produit, de n'importe quoi. Et pourtant, nous avons des brillantes élites partout.
3: But the point is, you have 600 million people in Africa who don't have access to electricity. 600. The continent is 1.4 billion.
4: Mais le fait est que 600 millions de personnes en Afrique n'ont pas accès à l'électricité. 600. Le continent compte 1,4 milliard d'habitants, mais près de la moitié d'entre eux n'ont pas accès à l'électricité. Alors comment peut-on espérer transformer des écoles qui fonctionnent en réalité comme des centres culturels éclairés si on n'a pas accès à l'électricité? La question d'après, c'est de savoir si ces pays devraient être autorisés à utiliser ce dont ils disposent actuellement, c'est-à-dire, dans certains cas, les combustibles fossiles pour générer des revenus.
3: Well, Africa, as you know, hasn't contributed almost anything.
4: Et comme vous le savez, l'Afrique n'a pratiquement pas contribué au problème du climat.
3: But Africa is on the receiving end.
4: Mais c'est bien l'Afrique qui en subit les conséquences.
3: Yet, if you're a leader and you only have oil there, somebody tells you in Brussels that you can touch it. At the same time, they don't give you a credible answer.
4: Et pourtant, si vous êtes un dirigeant et que vous n'avez que du pétrole, quelqu'un vous dit à Bruxelles, là-bas, que vous ne devez pas y toucher. En même temps, il ne vous donne pas de réponse crédible quand vous avez des enfants qui doivent aller à l'école. Ça, c'est votre problème à vous. Il y a donc des compromis qui doivent être discutés, mais honnêtement. Et encore une fois, l'héritage de Berlin n'est pas loin.
1: Déberlinisation. L'événement se déroule à Berlin, à la Maison des Cultures du Monde. Nous sommes en avril 2025. C'est une conférence enregistrée par RFI afin de vous partager ce rendez-vous où les intellectuels et les artistes dialoguent et refont l'histoire. À la leçon d'économie de l'éminent et non moins impertinent professeur Célestin Monga, se conjugue l'université populaire de Tikenja Fakoli, le griot de la jeunesse africaine.

qui ont décidé de se battre pour que les choses changent, qui refusent d'accepter la situation dans laquelle vivent nos compatriotes. Il y en a qui sont en prison dans certains pays africains et j'aimerais avoir une pensée pour eux ce soir. Est-ce qu'on peut faire du bruit pour eux ce soir ?

0: Africa should stop begging.
1: L'Afrique devrait arrêter de mendier.
2: Célestin Monga, professeur d'économie.
0: This humanitarian thing, of course, if there's a crisis, if there's a war, if there's an earthquake, if there's a natural disaster, everybody, including the US, sometimes needs help.
1: Cette histoire d'humanitaire. Alors bien sûr, je veux dire, en cas de crise, de guerre, de tremblement de terre, de catastrophe naturelle, tout le monde, même les États-Unis, a parfois besoin d'aide. Mais on ne peut pas construire une stratégie d'émancipation et un chemin d'accès à sa propre dignité en mendiant constamment.
0: We need to reassess our dignity. Well, 73% of the budget of the African Union is being paid for by the European Union.
1: Nous devons réévaluer notre dignité. 73% du budget de l'Union africaine est financé par l'Union européenne. Est-ce possible? C'est le président Alpha Condé de Guinée qui l'a dit publiquement lorsqu'il était président de l'Union africaine. Alors voilà, ainsi, 54 chefs d'État se présentent qui en costume cravate ou qui avec son grand boubou blanc en basin, tout le monde à la télévision, et ils n'arrivent même pas à payer les salaires des fonctionnaires de l'Union africaine. Non mais, de quoi parlons-nous? Je veux dire, c'est quand même incroyable.
0: Now, perhaps the most controversial thing I might say here today is this one.
1: Bon, et maintenant, la chose la plus controversée que peut-être je vais dire ici aujourd'hui.
0: I think that we should have some kind of reparations.
1: Je pense que nous devrions avoir une sorte de réparation. Oui, j'ai souligné le caractère symbolique parce que je ne pense pas qu'une somme d'argent, quelle qu'elle soit d'ailleurs, ne puisse jamais réparer les dommages causés par Berlin.
0: And slavery,
1: l'esclavage,
0: colonialism, and post-colonialism.
1: Le colonialisme et le post-colonialisme.
0: Symbolique. But symbols have meanings.
1: Mais les symboles ont des significations.
0: I'm always puzzled when I hear people say, well, Europe doesn't have any interest that Africa does well.
1: Je suis toujours perplexe quand j'entends des gens dire que l'Europe n'a aucun intérêt à ce que l'Afrique se porte bien, ou que la France ne veut pas que l'Afrique se porte bien. Mais si l'Afrique se développait à un rythme de 10% par an, l'Europe se porterait si bien en raison de la relation symbiotique qui existe justement entre l'Afrique et l'Europe. Il est donc dans l'intérêt de l'Europe, de l'Occident, de faire tout ce qui est en son pouvoir pour soutenir l'Afrique. En tout cas, ce que je veux dire, c'est que nous avons besoin du pacte mondial.
2: Tikenja Fakoli, vous dites le peuple a le pouvoir, mais il ne le sait pas. En ce qui concerne votre foi dans le panafricanisme, vous avez cité les grands panafricains historiques, Nkrumah, Garvey, Du Bois. Ce sont vos références, Tikenja Fakoli. Qu'est-ce que ça vous inspire lorsque vous voyez, par exemple, les pays du Sahel qui se mettent à côté? Qu'est-ce que ça vous inspire, ce qui se passe pour le Mali, Burkina, Niger?
3: Écoutez, le fait que les trois pays se mettent ensemble, c'est une bonne idée, puisque moi j'ai toujours chanté l'unité, l'union fait la force. Ce que trois pays peuvent gagner, je ne pense pas qu'un seul pays ait la force de gagner. Donc on a tous applaudi au départ de cette unité entre le Mali, le Niger, le Burkina. Voilà, moi tout ce que je reproche, c'est que il faut des élections pour qu'ils soient légitimes, pour que on sache que c'est tout le peuple qui les a choisis. Et donc, je pense que c'est là qu'on a eu un peu d'accrochage, parce que moi, pendant près de 30 ans, je me suis battu pour la liberté d'expression, le droit de vote. Je pense que cette unité, cette union entre les pays, si elle s'est fait un jour par des présidents élus par leur peuple, on va gagner tout le combat, puisque ces présidents seront légitimes. Voilà, on va les porter. On va les porter forcément parce que c'est ce qu'on attend.
0: Now, there are elections.
1: Parlons des élections.
0: I don't want to get in trouble with anybody here. These are poor people in South Africa staying outside on the sun in the dust for hours trying to vote.
1: Parlons des pauvres gens en Afrique du Sud qui restent dehors, au soleil, dans la poussière, pendant des heures pour essayer de voter.
0: Well, which have been carried out recently in many African countries, including South Africa.
1: Eh bien, les enquêtes menées récemment dans de nombreux pays africains, dont l'Afrique du Sud, sont arrivées à la conclusion que ces personnes ne pensent même pas que leur vote fasse une quelconque différence. Parce qu'on nous a raconté des fictions démocratiques.
0: To function, but it's simple. It's four things. For a political market to work, you need supply of good ideas by good politicians and then a demand.
1: j'ai voulu mettre en avant les critères auxquels la démocratie doit répondre pour fonctionner. C'est simple, il faut 4 critères. Pour qu'un marché politique fonctionne, il faut une offre de bonnes idées de la part de bons politiciens, puis une demande de la part des citoyens, qui achètent ces idées. Ensuite, les médias jouent un peu le rôle d'arbitre et le système judiciaire est une sorte de régulateur. C'est essentiellement ça, la structure.
0: Do we have a benevolent, serious, honest politician putting interesting ideas out there? I don't think so.
1: Maintenant, avons-nous des hommes politiques bienveillants, sérieux et honnêtes qui proposent des idées intéressantes? Je ne pense pas que ce soit le cas. Avons-nous de bons citoyens bien informés et sachant ce qu'ils décident lorsqu'ils votent? Probablement non. Avons-nous des médias indépendants? Existe-t-il des systèmes judiciaires indépendants en Afrique? Je ne sais pas. Je vis maintenant à Boston.
0: I was shocked. I go to the office in the morning. All my colleagues, American professors, they are asking the same questions about America. I'm like, what?
1: J'ai été choqué ces dernières années que mes collègues professeurs américains posent ces mêmes questions sur l'Amérique. Et je me suis dit, mais quoi? L'Amérique a fait sa révolution en 1776. C'était il y a 250 ans. Et 250 ans après, ils se posent toujours les mêmes questions.
0: You're like, my goodness. I'm from Cameroon. I'm like, so in 250 years we'll be at that level? My point is not to...
1: Vous dites, mais mon Dieu, moi je viens du Cameroun. Je me dis que dans 250 ans, nous en serons encore à ce niveau. Bon, mon propos n'est pas de déprécier la démocratie, mais simplement de dire que c'est une chose très difficile à faire et qu'il ne faut pas la prendre à la légère. C'est un noble idéal, mais il nécessite un travail sérieux et constant. Il ne s'agit pas seulement d'organiser des élections, vous savez. Mais encore une fois, je pense que Berlin n'est pas si loin de ça.

0: Tekenja Fakoly, lorsque le petit Tekenja Fakoly va à l'école, il a envie d'apprendre l'histoire parce que ça le passionne. Mmh. Il veut des outils, il veut des langues, hein, le français, l'anglais, et son arme, ça va être l'écriture, mmh. les chansons, la musique, le rapport direct, la parole directe avec avec les gens, avec le public, qu'ils soient ivoiriens, africains, européens et dans le monde entier, puisque vous êtes un artiste qui portait votre propre déberlinisation dans le monde entier. En ce qui concerne l'éducation, est-ce qu'aujourd'hui, un petit Tekenja Fakoly, il pourrait aussi apprendre les langues africaines? Est-ce que ça, c'est important pour l'avenir du continent?
1: Mais pour moi, c'est très important. C'est très important qu'on apprenne les langues africaines. En fait, on a eu deux colonisations. On a eu la colonisation occidentale et la colonisation arabe. Et je vous donne un exemple. Vous allez au Mali, il y a 20% du Bambara qui n'existe plus au profit de l'arabe. Et pour moi, c'est quelque chose que j'arrive pas à accepter. Parce que nos langues nationales disparaissent au profit des langues d'ailleurs. Moi, j'ai des amis arabes hein, qui sont très gentils, mais aucun pays arabe n'aime les Africains, ne respecte finalement les Noirs, je précise. Et donc, qu'on rejette comme ça notre culture, notre langue, pour des langues qui nous ont été imposées, pour des religions qui nous ont été imposées, moi, ça me cause un problème. Et donc, moi, je souhaite que nos langues nationales soient étudiées à l'école et qu'on continue à parler nos langues à nos enfants, surtout ceux qui sont dans la diaspora. C'est vrai qu'il peut parler allemand à leurs enfants, il peut parler le français ou l'anglais à leurs enfants, mais c'est important que les enfants sachent comment dire bonjour, bonsoir, je vais au pays, ainsi de suite. C'est important que les enfants sachent s'exprimer dans nos langues. Arriver à un moment, sans le faire exprès, dans 50 ans après aujourd'hui, il y a une grande partie de nos langues qui vont disparaître, donc notre culture avec. Et pour moi, c'est pas quelque chose d'acceptable.
0: Et c'est pour ça, justement, Tekenja Fakoly, que vous chantez en français, mais aussi en langue africaine. Ouais. Est-ce qu'on peut citer une des chansons en langue africaine?
1: Oui, il y a Aloumaye. 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Dans cette chanson, je raconte un peu la poursuite de Sumanguru Kanté par Sunjata et Fakoly. Vous savez, au XIIIe siècle, précisément en 1235, il y a eu la guerre de libération du peuple mandingue. Et donc, les deux adversaires, c'était Sumanguru Kanté et Sunjata Keïta. Et il se trouve que Fakoly et Sunjata étaient du même côté contre Sumanguru. Et donc, quand la guerre a commencé, que Sumanguru s'est senti vaincu, il a commencé à fuir à cheval et vers la ville de Kouloukoro. Du Mali aujourd'hui, il y a une grotte là-bas, il paraît qu'il est rentré là-bas. Donc c'est cette poursuite-là que je raconte dans cette chanson. Et donc voilà, c'est cette chanson-là qui était en Djoula, en Bambara, on peut dire aussi en Malinké, puisqu'il n'y a que l'accent qui change, sinon c'est la même langue.

0: Disait, c'est aussi se rapproprier son histoire, raconter son histoire, y compris dans sa propre langue.
1: C'est ça. Develin disait, c'est raconter son histoire dans sa propre langue. Et nos langues doivent être très très importantes pour nous. Et je pense que nous avons le devoir de les transmettre à nos descendants pour que ça existe. Voilà, et pour qu'un jour, quand on sera fort, ben, qu'on enseigne aussi le bambara ou le bété aux Allemands ou aux Français.
0: Ouais.
1: C'est ça.
0: Merci beaucoup.
1: C'est moi.

immense merci à Tikenja Fakoly de nous avoir accordé cet entretien exclusif pour la conférence Débalinisation, événement historique archivé par la Marche du Monde. Refaire l'histoire, c'était notre second épisode, signé Valérie Nivelon, Sophie Janin, David Alias et Juliette Lécuyer, à retrouver sur notre appli RFI Pure Radio, rubrique Histoire.

0: Bien occupé, comme nous le confirmera notre correspondante à Ramallah. C'est l'épilogue d'une des plus graves crises de l'histoire de la Coupe du Monde. À moins d'une semaine du coup d'envoi, les joueurs iraniens ont enfin leur visa pour les États-Unis. Ils viennent de s'envoler pour l'Amérique du Nord, incertitude jusqu'à la dernière minute en raison du conflit Iran-États-Unis. En Inde, après le succès viral du parti des cafards sur les réseaux sociaux, ses partisans ont organisé leur première manifestation à New Delhi. Leur principale revendication, la démission du ministre indien de l'Éducation. Nous serons dans le cortège. Dans le sud de la Cisjordanie occupée, un nourrisson a été inhumé cet après-midi, tué alors qu'il se trouvait en voiture avec ses parents près d'Hébron hier soir, touché par des tirs de soldats israéliens qui estimaient que le véhicule avait accéléré en direction des troupes. Après enquête préliminaire, l'état-major reconnaît qu'un des soldats a ouvert le feu sur des civils non suspects. Plusieurs balles tirées, pas de tir de sommation. Pour le père de l'enfant blessé au bras, il est difficile de croire à une erreur. Correspondance à Ramallah, Damira Swilem.
1: Sous les objectifs des photographes, recouvert d'un drapeau palestinien et enveloppé des bras de son père, le cadavre de l'enfant quitte l'hôpital. Le petit Sam Fahd Abu Haykel avait 7 mois. La famille Abu Haykel circulait en voiture hier quand elle a croisé la route de soldats israéliens. Dans une interview au quotidien israélien Haaretz, le père raconte s'être arrêté aussitôt et avoir posé les mains sur le volant. L'un des soldats, selon son récit, a pourtant ouvert le feu. La balle a ensuite traversé sa main avant de se loger dans la tête de son fils qui était dans les bras de sa femme. Elle aussi a été blessée. Une histoire qui crée l'émoi en Palestine et à l'étranger. L'armée israélienne a réagi de son côté. Dans un communiqué, elle a évoqué, je cite, son profond chagrin et dit avoir ordonné une enquête. Pas de quoi apaiser la douleur des Palestiniens alors que le nombre d'enfants tués en Cisjordanie occupée a dépassé les 70 depuis le début de l'année, selon les chiffres de l'ONU. Des Nations Unies qui, le mois dernier, exprimaient leurs préoccupations face à ce phénomène qu'elles ont qualifié, je cite, de la pire des violences, la violence commise contre les enfants. Amira Swilem, Ramallah. RFI.
0: Et dans la bande de Gaza où pourtant le cessez-le-feu reste officiellement en vigueur, des frappes israéliennes ont fait 7 morts et 15 blessés ce samedi, la plupart suite à une frappe de drone sur le camp de déplacés de Jawazat. L'armée confirme seulement avoir visé, selon ses termes, des terroristes. L'armée israélienne, par ailleurs, toujours engagée sur le front contre le Hezbollah, malgré là aussi une trêve officiellement en vigueur au Liban. 3 soldats libanais tués au cours d'une frappe aérienne aujourd'hui, violation flagrante de la souveraineté libanaise et du droit international, condamne le président Joseph Aoun. Dans ce contexte, l'aéroport international de Beyrouth est très exposé car il est en lisière de la banlieue sud de la capitale, bastion du Hezbollah, et à ce titre régulièrement visé par l'armée israélienne. Conséquence, le deuxième aéroport international du pays, jusqu'ici utilisé uniquement à des fins militaires, va prochainement accueillir des vols commerciaux. Après des années de report, les travaux de réhabilitation sont lancés pour cette infrastructure située dans le nord du pays, Klaylat, à proximité de la frontière syrienne, et de Tripoli, grande ville libanaise à majorité sunnite. Le ministre des Transports a fait le déplacement à l'aéroport René Mouawad pour lancer les travaux d'aménagement et prévoit une mise en service en novembre prochain. De leur côté, les États-Unis ont frappé des radars iraniens et des drones en direction du détroit d'Ormuz, tandis que l'Iran visait des bases américaines au Koweït et à Bahreïn. Nouvelle escalade qui éloigne un peu plus la perspective d'une fin du conflit, qui a rejailli également sur l'organisation de la Coupe du Monde de football. Après des mois d'incertitude autour de la participation de l'Iran, ce vendredi, les 26 joueurs et une partie du staff technique ont reçu l'autorisation de rentrer sur le territoire américain. L'équipe vient de décoller pour le Mexique, mais Nicolas Rocca, des membres de l'encadrement n'ont pas reçu leur visa et la diplomatie iranienne parle de traitement discriminatoire.
2: Après des semaines d'entraînement en Turquie, les joueurs iraniens se sont enfin envolés ce samedi pour le Mexique. Mais 15 membres de l'équipe technique se sont vus refuser leur visa, selon la télévision iranienne. Parmi eux, des entraîneurs, des analystes de l'encadrement médical ou encore le président de la fédération, Mehdi Taj. L'absence de cet ancien commandant des gardiens de la Révolution est tout sauf une surprise. Le secrétaire d'État américain Marco Rubio avait assuré que toute personne ayant un lien avec l'unité d'élite du régime se verrait refuser l'accès au territoire. Les États-Unis invoquent des raisons de sécurité nationale pour justifier une décision vivement critiquée par l'ambassade iranienne en Turquie, évoquant sur X le plus haut niveau de traitement discriminatoire intentionnel à son égard. Difficile de contester les conséquences sportives derrière la position américaine. En plus de l'absence d'une partie de son encadrement, l'équipe iranienne a dû délocaliser son camp de base.

0: de l'Arizona vers Tijuana au Mexique. Pourtant, les trois matchs de phase de poule de l'Iran auront bien lieu sur la côte ouest des États-Unis et cela impose à l'équipe des voyages systématiques deux jours avant chaque rencontre.
1: Les précisions de Nicolas Roca. C'est une annonce qui pourrait nourrir en Arménie les accusations d'autoritarisme portées par l'opposition à l'encontre de Nikol Pachinian, le premier ministre sortant, à la veille d'élections législatives considérées comme cruciales pour l'avenir du pays. Six candidats appartenant au parti Arménie Forte ont été arrêtés. On y revient dans le prochain journal avec notre envoyé spécial à Erevan. En attendant, en Inde, le parti des cafards est passé des réseaux sociaux à la rue et organisé ce samedi son premier rassemblement après être né il y a à peine 3 semaines. Ce mouvement satirique a été lancé après des propos controversés du président de la Cour suprême. Il faut dire qu'il a assimilé les jeunes chômeurs indiens à des cafards. Le mouvement a connu une progression fulgurante sur le web. Première revendication des jeunes manifestants, mais aussi de leurs parents, la démission du ministre de l'Éducation. Reportage de notre correspondant à New Delhi, Abdullah Irali.
2: Des centaines de jeunes ont répondu à l'appel. Beaucoup portent des masques de cafards. Ajay, 33 ans, travaille dans l'informatique.
3: C'est un grand moment de rassemblement. Le parti des cafards gagne du terrain chez la génération Z et les millennials. Et c'est spontané.
2: Leur première revendication, la démission du ministre de l'Éducation, après une série de fraudes et de fuites d'examens. Pour beaucoup, ici, l'éducation reste la principale voie d'avenir. Samia étudie la philosophie à l'université de Delhi.
4: Si je suis là, c'est parce que la jeunesse indienne assiste à l'effondrement du système éducatif. En tant que jeune, c'est à nous d'agir.
2: Dans la foule aussi, le docteur Rajendra Prasad, psychiatre.
5: J'ai vu beaucoup de talents aujourd'hui. Ils perdent confiance dans ce pays. C'est pour cela qu'ils sont là. Mais j'ai peur que le mouvement s'essouffle sans direction claire.
2: Le fondateur du parti des cafards, étudiant aux États-Unis, a fait le déplacement pour ce premier rassemblement qui s'est déroulé sans incident, sous très haute surveillance policière. Abdullah Eradi, New Delhi, RFI.
1: En France, le décès hier soir de Bernadette Chirac à l'âge de 93 ans, épouse de Jacques Chirac, l'ancien président. Elle aura été la seule première dame à avoir elle-même exercé un mandat politique. En l'occurrence, conseillère générale de Corrèze, un département rural fief du couple Chirac. On en reparle dans la prochaine édition et dans Dimanche politique demain dimanche à 18h12 TU. En cette fin de semaine, l'Académie française a divulgué les premiers mots de la 10e édition de son dictionnaire. Des mots qui commencent donc par la lettre A avec des nouveaux venus comme abandon ou altermondialiste, mais il y a encore beaucoup de travail pour arriver jusqu'à Z, tellement que les académiciens espèrent que la 10e édition du dictionnaire sera disponible en intégralité en 2050. Thomas Douéret, si la rédaction de ce dictionnaire de référence prend autant de temps, c'est que chaque mot est longuement analysé.
6: Ce que l'on conçoit bien s'énonce clairement. Cette phrase, prononcée par l'académicien Nicolas Boileau-Despréaux, est toujours d'actualité à l'Académie française. La rédaction de son dictionnaire se doit d'être exacte, élégante et claire. Ce mantra a guidé la rédaction des 10 premières éditions de la première, en 1964 jusqu'à aujourd'hui. Les académiciens analysent les mots présents dans les éditions précédentes afin de voir si des modifications doivent être apportées. Ils débattent également sur les mots appelés à éventuellement intégrer le dictionnaire. Le dictionnaire de l'Académie française doit garantir le bon usage du français. Chaque mot est accompagné d'exemples pour rappeler sa bonne utilisation grammaticale et syntaxique. Une notice étymologique a été rajoutée dans la 9e édition afin d'expliciter la formation des mots. Depuis 2000, deux entités sont chargées de la rédaction du dictionnaire. Chaque jeudi, le matin, la commission du dictionnaire, composée de 10 académiciens, en fait une première lecture pendant 3 heures, avant que les textes ne passent en deuxième lecture l'après-midi devant l'ensemble des académiciens pendant 1h30. Une double lecture qui vise à être le plus précis possible.
1: Thomas Douéret, rendez-vous non pas en 2050, mais dans 50 minutes pour un nouveau journal sur RFI. Et en attendant, c'est Mondial Sport. Merci d'avoir choisi Radio France Internationale.
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1: Bonjour à toutes, bonjour à tous. Mondial Sport, l'émission de tous les exploits aux quatre coins du globe sur RFI. On est ravis de vous retrouver en direct. Il sera question de raquettes ce week-end, demain et un peu aujourd'hui aussi. Nous parlerons tennis avec le dénouement de Roland-Garros. En attendant, nous sommes dans la raquette, sur les parquets africains, les parquets américains. Les Tigers du Rwanda viennent de remporter la Basketball Africa League, la NBA du continent. On revient sur ce sacre surprise à la maison. Le premier pour un club rwandais dans l'histoire de la BAL. Focus également sur un autre événement majeur, les finales NBA. Les Knicks de New York qui mènent la danse face aux Spurs de San Antonio après deux rencontres. Victor Wembanyama et ses coéquipiers vont-ils parvenir à inverser la tendance? Rendez-vous pour le savoir en deuxième partie d'émission. Mondial Sport en direct sur RFI. C'est parti.
2: Tigers of Rwanda are the champions of Africa. They are the 2026 Basketball Africa

0: RSSB, RSSB, Tigers du Rwanda. Je me contenterai, si vous le voulez bien, de dire les Tigers, c'est les Tigres dans cette émission. Premier sacre en Basketball Africa League, la NBA de l'Afrique pour cette équipe. Premier sacre pour son pays et qui plus est face à un ogre, le Petro de Luanda 90-88. C'était dimanche dernier ou samedi dernier, sous les yeux de nos invités, le retour de nos amis, les cousins de X-Ball Africa, un média en ligne de référence sur le basket africain qu'on vous conseille sur tous les réseaux sociaux. Bonjour Kenan Nelembongué.
1: Bonjour Hugo et bonjour à tous les auditeurs.
0: Ravi de vous retrouver. Ouais, on est très heureux de vous retrouver également. Bonjour Riwan Riumayol.
2: Bonjour Hugo, bonjour à tous.
0: X-Ball Africa ou X-Ball Africa?
1: On peut dire les deux.
0: On peut dire les deux. On vous trouve où? On vous retrouve où?
1: Alors, on peut nous retrouver sur Instagram, Facebook et TikTok principalement. Et il y a juste à taper X-Ball Africa, ce sera très facile à trouver.
0: Parfait.

0: C'était samedi ou dimanche la finale ?
1: Dimanche.
0: De la BL. Donc je ne m'étais pas trompé, vous êtes rentré il y a quelques jours à peine.
1: C'est ça.
0: Kenan, c'était comment ?
1: Alors c'était... Le mot, je pense que c'est incroyable d'avoir vu la première fois une équipe à domicile qui gagnait un titre. Honnêtement, c'était incroyable. Et c'est vrai que ça, le Rwanda, ça fait déjà 5 ans, 6 ans qu'ils accueillent la compétition à chaque fois.
0: Ils ne l'avaient pas fait l'année dernière, mais sur les 6 éditions de la balle, c'était la 5e fois qu'ils accueillaient le dénouement, les playoffs, la phase finale.
1: Exactement. Et c'est la première fois qu'une équipe rwandaise s'est imposée. Donc, c'était très beau à voir.
0: Vous avez apprécié, Riwan, des tribunes pleines, j'imagine, qui se sont enflammées pour l'équipe du Cru.
2: J'ai beaucoup apprécié et ça nous a un peu rappelé l'ambiance des finales de l'Afrobasket 2025 qui opposait... Angola
1: au Mali.
0: C'était en Angola
2: pour le coup, avec l'Angola qui était à domicile. Donc oui, on a beaucoup aimé.
0: Le Rwanda qui accueille, donc on l'a dit, pratiquement chaque année les phases finales, les play-offs de la balle, mais qui n'avait jamais inscrit son nom au palmarès. Jamais une équipe rwandaise ne l'avait emporté. C'est un sacre surprise, celui des Tigers, Riwan ?
2: C'est un sacre surprise. Après, au vu de la compétition qu'ils ont proposée, au vu du niveau qu'ils ont proposé, et de la résilience aussi qu'ils ont proposé, je pense que c'est la finalité que tout le monde attendait. Après, c'est vrai que face au Petro, on les attendait pas forcément. Mais au final, je pense que... On pouvait les attendre ici.
0: On peut parler d'un beau vainqueur alors, Kenan.
1: Ouais, on peut parler d'un beau vainqueur et surtout que le Rwanda a eu déjà 4 équipes, 4 participants, enfin 4 équipes différentes du Rwanda qui ont déjà participé à la BL. C'est d'ailleurs le pays qui a le plus d'équipes différentes qui a participé. Donc on a eu un beau vainqueur et en plus ils sont partis. Comme disait Riwan, en fait, dans la saison, c'est vrai que c'était assez logique de les retrouver en finale par rapport au niveau qu'ils ont proposé durant la saison. Mais avant, ils partaient, avant le début de saison, ils partaient un peu comme des outsiders.
0: Vous l'avez dit, le Rwanda peut être représenté par d'autres équipes. Il devait, je crois, le Rwanda, être représenté par une autre équipe à la base, à savoir
1: APR.
0: APR, l'équipe des forces armées rwandaises, ce qui posait un souci. La balle, c'est aussi un petit peu la NBA, c'est donc aussi un petit peu les États-Unis. Or, entre les États-Unis et le Rwanda, par rapport au conflit et au rôle que joue le Rwanda dans ce conflit à l'est de la RDC, il y avait des... soucis, et c'était gênant d'avoir l'équipe des forces armées rwandaises au sein de la balle. Donc c'est les Tigers qui sont allés un petit peu au pied levé, Riwan, et ça fait un peu une histoire dans l'histoire. J'imagine que ça les rendait encore plus surprenants en tant que vainqueurs, ces Rwandais des Tigers.
2: Surprenant, après c'est vrai que suite à ces événements politiques, on a vu une espèce de fusion qui s'est faite entre l'équipe d'APR et les Tigers, donc qui a réuni en réalité les meilleurs joueurs rwandais.
0: Ah, donc des joueurs d'APR sont allés chez les Tigers.
2: Énormément de joueurs, ce qui a créé une espèce de super team rwandaise, d'où après le niveau qui a été affiché.
0: Sur cette finale, on peut aussi parler du finaliste, le Petro de Luanda, qui est quand même une valeur sûre, ancien vainqueur, qui commence à être habitué aux finales malheureuses.
1: Ouais.
0: Aussi, Kenan, un mot sur... représentant d'un pays qui est le pays du basket en Afrique, à savoir l'Angola.
1: Alors, c'est vrai que le Petro de Luanda nous a habitués à afficher toujours un niveau énorme à la Basketball Africa League, ou même que ce soit dans toutes les compétitions de basket d'ailleurs en Afrique. Et c'est vrai qu'on les attendait aussi. C'est beaucoup les gâcheurs de la fête en général, les Angolais. Et cette année, malheureusement, ils sont tombés sur... un peu plus fort, malgré qu'il n'y ait que 2 points à la fin du match. C'est vrai que dans l'équipe du Petro Luanda, on a le MVP du dernier Afrobasket, Shilde Dundao, et on a beaucoup de joueurs qui jouent en équipe nationale d'Angola. Donc le Petro Luanda représente une institution dans le basketball en Afrique, oui.
0: Ils étaient finalistes en titre, hein, c'est ça, et vainqueurs en 2024.
1: Vainqueurs en 2024, c'est ça.
0: Et finalistes en titre, donc c'est dire ce que représente le Petro Luanda et... l'exploit quelque part réalisé par les Tigers du Rwanda. 2 individualités dans cette équipe vainqueur donc de la BIL en 2026 à mettre en avant. D'abord l'Américain Craig Randall, MVP, meilleur joueur. Il a reçu le trophée Hakeem Olajuwon. C'est le nom du trophée du MVP de la balle. Un mot sur ce joueur, Riwan.
2: Alors Randall a marché sur la compétition, on peut le dire. Il a tourné à 36 points de moyenne. Ce qui est énorme.
0: Vous le connaissiez avant ce joueur ou c'est une...
2: On connaissait parce que du coup chez X-Ball on a l'habitude de couvrir les championnats locaux Et donc, ils performaient déjà en RBL, donc la Rwanda Basketball League. Donc, nous, de notre côté, on n'était pas étonnés, on l'attendait. Mais c'est vrai qu'il a été surprenant tout au long de la compétition et d'une rigueur incroyable.
0: Kenan, Nele Bongué, sur ce Craig Randall américain, parce qu'effectivement, dans les équipes de la balle, peut-être, entre parenthèses, nous dire un petit peu comment elles sont composées. Il y a des joueurs locaux, évidemment, de chaque pays dont sont issues les franchises, mais il y a aussi des étrangers.
1: C'est ça, il y a des joueurs locaux, il y a des étrangers, que ce, par exemple, si c'est au Rwanda, il y aura des étrangers qui peuvent être déjà du continent africain et aussi des Américains. Et Randall en fait partie. Et d'ailleurs, Randall fait partie de l'équipe d'APR, qui est normalement signée dans le club d'APR et qui a été récupérée par les Tigers. Et c'est un des joueurs qu'il ne pouvait pas louper, honnêtement. Mmh. Et c'est d'ailleurs aussi le joueur qui a battu le record de points sur un match. Cette année, il a mis 54 points contre Dar City, il me semble.
2: Exact.
1: Donc c'est un joueur qu'on n'a jamais vu, honnêtement, sur le continent, un joueur aussi fort. Un aussi bon en fait il est tellement confiant, il shoote à peu près de partout sur le terrain et c'est un joueur aussi qui est très attachant par son caractère et son sourire sur le terrain.
0: Est-ce que du côté des organisateurs de la balle, je reviens un petit peu sur cette ce contexte, hein, APR, et puis on passe à Tigers, mais parce qu'on peut pas avoir l'équipe des forces armées rwandaises dans une compétition qui est en partie organisée par la NBA, donc par les États-Unis indirectement. Est-ce que du côté d'Amadou Galofa, le président de la balle, on en a parlé l'année dernière, on se questionnait sur le fait que régulièrement le Rwanda accueillait, et notamment les phases finales de la balle. Est-ce que là, il y a eu à nouveau une sorte de polémique, un parfum de polémique par rapport à ce contexte-là, Riwan?
2: Alors non, dans le sens où il y a un contrat qui a été signé donc avec le Rwanda, et ils ont un deal jusqu'en 2028, il me semble. Donc c'est ce qui était prévu en soi.
0: Donc il y a eu une séparation, on va dire, assez clair entre le politique,
1: ouais,
0: et le sportif.
1: Ça s'est fait assez naturellement cette année. C'est vrai qu'il n'y a pas eu beaucoup de. On n'en a pas énormément parlé. C'est vrai que ça nous a beaucoup surpris au début, parce qu'il faut savoir que APR avait signé Quinn Cook, qui était un double champion NBA. Donc on attendait tous APR à la BAL, mais c'est vrai que une fois qu'ils ont été remplacés, en fait, au Rwanda, ils sont très résilients, donc c'est allé très vite. Ils sont un peu liés, les deux clubs, et se sont dit, on y va pour le Rwanda. Et je pense que c'est aussi ça qui les a, c'est cette surmotivation qui les a aidés à remporter le titre.
0: Je te referme la parenthèse en reprécisant donc le rôle joué par le Rwanda dans le conflit à l'est de la RDC et des sanctions américaines en ont notamment découlé. Un autre joueur peut-être à mettre en avant dans cette équipe des Tigres, le Sud-Soudanais Mangok Matiang. Lui, il a reçu le prix du meilleur défenseur, et un prix qui porte un nom évidemment qu'on affectionne particulièrement, le trophée du meilleur défenseur de la balle, le trophée Dikembe Mutombo, évidemment du nom de cette légende du basket congolais, légende de la NBA.
2: Oui, à l'image de Randall, Matiang a signé aussi énormément de grosses performances. C'est vrai qu'il tournait en double-double quasiment tout au long de la compétition, notamment sur la conférence Kalahari. Il nous a directement tous surpris, sa façon de dominer la raquette et puis de dominer les intérieurs adverses. Franchement, Matiang nous a fait rêver et son trophée est bien mérité.
0: D'autres équipes qui vous ont plu, Kenan et les Bongué, dans cette phase finale, ces play-offs de la balle? J'avais un petit peu envie de vous interroger sur Benghazi. Bien, pourquoi? Parce que en leur sein devait briller, je ne sais pas si ça a été le cas, Jean-Jacques Boissy, vainqueur l'année dernière avec Tripoli, le Sénégalais, et puis meilleur joueur, il avait vraiment régalé lors de la balle. Quid de Jean-Jacques Boissy et de Benghazi cette année?
1: Alors Jean-Jacques Boissy malheureusement n'était pas là pendant les playoffs. Il s'est blessé juste avant les playoffs. Il s'est cassé, je crois,
2: quelque chose au pied
1: en tout cas.
0: Donc, il a manqué, j'imagine.
1: Il a manqué les playoffs.
0: Et
1: je pense qu'il a beaucoup. Ouais, c'est ça. Nous déjà en tant qu'X-Ball, il nous a beaucoup manqué parce que c'était le MVP de l'année dernière. Mais ça n'empêche qu'ils avaient quand même une très belle équipe. Ils ont aussi recruté et ils avaient quand même un MVP qui leur restait dans leur rang, qui était était Joel Ouattara, qui est le MVP de l'année 2024, qui jouait déjà avec Benghazi, et qui malheureusement se sont inclinés contre le Petro de Luanda dans un match très serré. Et
0: jusqu'en demi, c'est ça.
1: C'est
0: ça. Et il termine troisième.
1: C'est ça. Et il termine troisième. Et c'était un peu le remake, cette demi-finale Benghazi-Petro. C'était le remake de la finale de 2024 qui opposait Petro donc à Benghazi. Donc c'était intéressant aussi de voir ces joueurs. Et bien sûr, on a un joueur à Benghazi, Donovan Williams, qui nous a tous surpris, qui jouait en G League avant la BAL et qui nous a tous surpris cette année par son explosivité et sa capacité à scorer qui était énorme.
0: La G League, c'est l'antichambre, on va dire, de la NBA aux États-Unis. On a parlé de la vedette, malheureusement, qui a brillé par son absence lors du dénouement de la balle, la vedette sénégalaise Jean-Jacques Boissy. Focus dans un instant sur une équipe sénégalaise qui a participé, elle, à cette phase finale, à ces playoffs de la balle, l'AS Séville de Dakar. C'était ses premiers playoffs, les premiers playoffs de son histoire. Mais en attendant, dans Mondial Sport sur RFI, musique kenyane, Sina Makossa, Mutoni Drummer Queen et Blinky Bill et

0: Cinemacossa, Mutoni Drummer Queen et Blinky Bill et Boutros dans la playlist de RFI.
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0: Le basket au sommaire dans Mondial Sport en direct sur RFI, et notamment le dénouement de la Basketball Africa League. Après avoir calé en phase de groupe chez elle à Dakar l'année dernière, la SC Ville de Dakar a grandi en 2026. Elle a atteint les playoffs pour la première fois de son histoire. Elle a même battu Al Ahly, le grand club égyptien, ancien vainqueur de la balle en match aller des quarts de finale. Mais Al Ahly a fini par remporter la double confrontation. Bravo tout de même à l'ASC Ville de Dakar et à son président Yamadio. Il est avec nous en direct sur la radio du monde. Bonjour. Yamadio, est-ce que vous m'entendez ?
2: Oui, je vous entends très bien, je vous entends très bien.
0: Merci beaucoup d'avoir accepté l'invitation de Mondial Sport sur RFI. Vous êtes avec Kenan Nele Bongué et Riwan Rieu Mayol de X-Ball Africa, que vous avez probablement croisé sur les parquets de Kigali pour le dénouement de la balle. Quel bilan de cette compétition pour vous? Vous avez atteint les playoffs, les quarts de finale, vous avez même remporté l'un des deux matchs face à Al Ahly avant d'être malheureusement éliminé. Un bilan positif?
2: Oui, évidemment, c'est un bilan très positif du fait que, comme nous, on est toujours dans l'apprentissage. Comme vous l'avez rappelé, l'année dernière, on était éliminé en phase de poule à la Conférence Sahara. Cette année-ci, on s'est qualifié pour les phases finales. L'équipe a bien challengé l'équipe d'Al Ahly. On a gagné le match aller. Mm-hmm. Bon, au retour, on a perdu sur, à 3, 4, 5 minutes du match. Même la phase retour, on a dominé quasiment le match. Mais comme j'ai dit, c'est l'apprentissage. Donc ça nous a permis quand même de titiller les plus grands clubs du continent. Et que si nous continuons le travail, Inch'Allah, je pense que l'année prochaine, on pourra aller encore plus haut.
0: Kenan Nele Bongué, Riwan Rieu Mayol, je crois que le Sénégal et son représentant, la SC Ville de Dakar, ça ne vous laisse pas forcément indifférent. Riwan, vous en avez pensé quoi de cette ASC Ville de Dakar?
3: Alors, je pense que le parcours de la SC Ville de Dakar est assez impressionnant et à la fois, je dirais, mitigé. Déjà, bonjour président. bravo pour ce parcours qui a été quand même très fort dans le sens où vous êtes quand même allé en play-off. Puis ensuite, une victoire contre Al Ahly qu'on n'attendait pas forcément pour ensuite s'incliner et être du coup disqualifié de la compétition. On voit ces dernières années que il y a de plus en plus d'investissements qui sont faits sur les joueurs. Cette année, il y avait Axel Toupan qui a été recruté à Termajoc, et puis aussi des joueurs locaux qui performaient. Président, est-ce que vous pensez, on sait que la BL a pour ambition d'avoir des franchises. Est-ce que la SCV de Dakar pourrait être prochainement, pourrait devenir une franchise de la BL?
0: Parce que c'est vrai que, pour préciser, quand vous parlez de franchise, il me semble que vous parliez du fait que on envisage d'en faire une ligue fermée.
3: Exactement.
0: Comme la NBA, où on aurait toujours les mêmes équipes, et pourquoi pas imaginer la SC Ville de Dakar dans ce processus. Yamadio.
2: Oui, c'est une bonne perspective. Hein. Je pense que nous, on est favorable par rapport à cette forme de franchise. Ça va nous permettre de grandir et que aussi d'avoir sur une période assez longue des joueurs de haut niveau qui pourront quand même porter le flambeau. Je pense que c'est une bonne idée et que quand j'ai entendu le président Gallo expliquer l'objectif, ça va permettre quand même aux talents africains de pouvoir s'exprimer sur le continent. continent. Je pense que l'objectif principal, c'est que qu'on puisse avoir sur le continent quand même nos jeunes qui jouent au basket, qui sont des passionnés de basket, puissent vivre de leur sport. Donc, quand vous avez vu notre club, donc on a les joueurs locaux quand même ont à jouer un rôle déterminant sur le résultat que nous avons. Donc, cette perspective quand même nous agrée et que je pense que avec les autorités municipales de la ville, à sa tête le maire, tout le monde est dans les dispositions de pouvoir abriter une franchise de la BL au niveau de Dakar. Donc c'est un projet dont on adhère et que je pense que peut-être par rapport à la saison prochaine que ça va se concrétiser.
0: Sachant que le Sénégal, c'est le siège de la NBA Academy, donc une pépinière panafricaine de haut vol. C'est le siège tout simplement de la direction de la Basketball Africa League, qui est dirigée donc par Amadou Galofal, lui-même sénégalais. Yamadio, votre club, c'est de toute façon le meilleur club du Sénégal. Vous êtes champion du Sénégal chez les hommes, chez les filles aussi, avec peut-être d'ailleurs une balle féminine qui s'annonce pour votre équipe notamment.
2: Mais pourquoi pas? Parce que bon, ça fait plus de 8 ans chez les filles, on est champion au Sénégal, donc on participe à la Coupe d'Afrique des clubs féminines et que cette année-ci on s'est classé 4e. Donc c'est les garçons aussi, ça fait 2 ans qu'on gagne le championnat. Donc on est un club qui s'agrandit, qui bon, nous avons des challengers, il y a la Douane qui est une grande équipe qui est là, nous avons le Dakar Basket, Dakar University Club. Donc tous ces clubs là sont capables quand même de représenter le Sénégal. Mais comme je l'ai dit, notre ambition c'est d'être un grand club africain et pour cela il faut impérativement dominer le championnat national pour pouvoir se propulser sur le plan africain. Donc voilà, on a les possibilités, on a l'organisation, donc on a le staff technique nécessaire quand même pour pouvoir valablement être une franchise au niveau de la Basketball Africa League.
0: Kenan et les Bangues, néanmoins, on a parlé, le président Yamadi en a parlé, il y a eu l'AS Douane qui avait aussi brillé quelques années auparavant dans cette balle. Néanmoins, quand c'est pas un club d'Afrique du Nord, c'est un club d'Afrique centrale et pas forcément un club d'Afrique centrale francophone, on parle pas forcément de la Centrafrique ou du Cameroun, c'est soit l'Angola, soit le Rwanda. Pourquoi est-ce que on n'a pas de club sénégalais, ivoirien, qui gagne la balle? On a l'impression qu'il y a encore des étapes à franchir pour arriver au niveau des meilleurs sur le continent.
4: Alors on a un club, juste l'AS Douane qui a réussi à aller en finale, qui avait un des meilleurs coachs du pays, qui est coach Papi Gay, et qui coachait cette année à Dar City.
0: C'est ça.
4: C'est vrai que depuis on n'a pas eu une équipe ivoirienne. La seule équipe ivoirienne qui s'est qualifiée en playoff de la BAL sont les ABC Fighters. Mais c'est vrai que en Afrique de l'Ouest, pour l'instant, on galère un petit peu à passer le step, mais je pense que ça vient aussi avec l'expérience. Par exemple, l'année dernière, la Séville de Dakar ne s'était pas qualifiée. Cette année, ils arrivent à se qualifier avec des joueurs plus expérimentés, avec un Solo Diabaté, Axel Toupan ou encore Aterma Jock qui est revenu. Donc, je pense que ça va être juste, ça va venir naturellement avec le temps et avec l'expérience. Et je pense qu'il y a aussi beaucoup le coaching là-dedans. Et cette année, on voyait déjà que le coaching était beaucoup mieux que l'année dernière au sein de la Séville de Dakar. Et c'est ce qui a fait qu'ils ont pu passer un step aussi cette année en play-off.
0: Yamadio, qu'est-ce qui vous manque pour rivaliser avec les grands clubs d'Afrique du Nord ou avec le Petro de Luanda d'Angola ou même avec des clubs rwandais, ceux qui gagnent, qui peuvent gagner la balle?
2: Bon, déjà, nous avons un atout, c'est que nous avons une base locale très solide. Nous avons des joueurs qui sont très bons au niveau national. Maintenant, je pense que il faut chercher après des joueurs capables, de porter le scoring, des joueurs de la trempe des joueurs qui peuvent, te mettre 30, 40, 30, 20 points, 30 points par match. Donc, je pense que c'est à ce niveau qu'on doit.
0: Il y a un problème de moyens. Aussi, par rapport au club d'Afrique du Nord, par exemple.
2: plus pas plus moins, parce que si on regarde le budget global que nous aussi que nous mettons sur dans la compétition, peut-être que voilà, je pense pas que c'est un problème réel de moins, mais je pense que c'est au niveau du recrutement qu'on doit encore faire plus d'efforts. Évidemment, on a eu cette année-ci mieux parce que on a pris des joueurs d'expérience comme Axel, comme Solo, mais bon, il y a mieux à faire à ce niveau, et je pense que l'année prochaine, si on parvient à avoir des véritables scoreurs, des joueurs qui peuvent faire la différence lors des matchs serrés, voilà. Donc, je pense qu'on pourra aller là. Donc, on sait à peu près ce qu'il faut pour gagner ces types de compétitions, et que voilà, si on gagne un championnat national, on pourra quand même travailler dans ce sens pour quand même voilà faire des recrutements qui vont nous permettre quand même de voilà d'avoir un club qui puisse aller de l'avant. Moi, je pense à mon avis, c'est à ce niveau qu'on doit faire des efforts. Trouver des joueurs voilà capables voilà qui peuvent voilà porter des matchs des fois.
0: Merci beaucoup Yamadio, le président du la SC Ville de Dakar. Kenan Lebongué, vous voulez rajouter quelque chose?
4: Ouais, je voulais juste rajouter quelque chose par rapport au mix dans les équipes aussi. On parlait beaucoup de la base des joueurs locaux sénégalais qui est très très bonne,
0: parce que c'est un immense pays.
4: Exactement.
0: De basket.
4: Et je pense qu'il y a aussi ce mix à faire entre les joueurs justement locaux et les nouvelles recrues. La seule différence des champions BL jusqu'à maintenant, c'est toutes des équipes qui recrutent déjà pendant leur championnat, et c'est des équipes qui font jouer comme le Petro de Luanda, qui joue avec leurs recrues pendant toute l'année, pendant toute la durée de leur championnat. Et je pense que c'est aussi ça qui fait la différence, c'est la préparation.
3: Je dirais même aussi que aujourd'hui le Sénégal a un championnat qui n'est pas encore considéré comme professionnel, et ça pose peut-être problème. Peut-être qu'il faudrait encore plus de compétitivité au sein du championnat, et que ça devienne par la suite un championnat professionnel, parce que quand on voit tous les investissements qui ont été faits du côté au Rwanda, aujourd'hui on a les RSB Tigers qui remportent la BL. Donc peut-être aussi plus d'investissement côté du championnat.
0: C'est tout le travail qui est fait sur le basket de tel ou tel pays qui porte ses fruits,
3: voilà,
0: ou pas lors de la Basketball Africa League. On remercie donc Yamadio, le président de l'ASC Ville de Dakar, honorable quart de finaliste de la BL 2026, Kenan Elemongué, Riwan Rio Mayol de X-Ball Africa. Vous restez avec nous dans Mondial Sport sur RFI. On va parler basket, mais aux États-Unis. On va parler de la NBA tout court d'ici quelques instants. On parlera aussi tennis. Mais en attendant, place à d'autres actualités sportives des plus actuelles.
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0: Bonjour Baptiste Leduc.
6: Bonjour Hugo et bonjour à tout votre beau plateau.
0: Le football dans Mondial Sport sur RFI, la préparation pour la Coupe du Monde bien sûr, qui se termine mal pour la Tunisie.
6: Très mal même, les Aigles de Carthage étaient à Bruxelles pour affronter la Belgique bien sûr. Résultat, défaite cinglante, 5-0 en ayant passé la dernière demi-heure à 10. Allez, un bilan de la prépa des hommes de Sabri Lamouchi. 2 défaites après celle 1-0 en Autriche, 6 encaissés, aucun but inscrit. Ça s'annonce mal pour la Tunisie, mais le plus important, c'est de performer quand ça compte à la Coupe du
0: Exactement.
6: Monde.
0: Exactement.
6: Ça commence bientôt. D'autres poids lourds à suivre ce samedi en match amical. Le Portugal de Cristiano Ronaldo, futur adversaire des Léopards de RDC, qui vont affronter le Chili dans une heure. Et puis États-Unis, Allemagne à 18h30 en temps universel. Après ça, un joli choc entre le Brésil de Carlo Ancelotti face à l'Égypte de Mohamed Salah. Ce sera à 22h TU. Et puis les champions du monde en titre seront aussi sur le pont, les Argentins face au Honduras à minuit temps universel.
0: Riwan, Kenan, X-Ball Africa, c'est plutôt le basket, votre truc, si je puis dire, mais on va la suivre cette Coupe du Monde dans l'autre pays, dans le pays de la NBA en temps normal, mais qui est aussi le pays du football pour cet été.
3: On va la suivre, et je pense que le football au final, c'est aussi le sport qui rassemble aussi le plus. Et on va tous supporter.
0: Vous avez supporté qui?
3: Ah, je supportais plusieurs équipes.
0: La France,
3: le Sénégal et l'Algérie qui sont Donc je vais supporter trois équipes.
4: Moi juste la France et le Sénégal, j'ai pas le Cameroun qui est qualifié malheureusement.
0: Voilà, je voulais vous le faire dire. je voulais vous passer à confession. On va parler Formule 1, Baptiste Leduc, le mythique Grand Prix de Monaco ce dimanche, la séance de qualification qui a été palpitante.
6: Elle était palpitante et en plus on le sait, elle est cruciale la qualification à Monaco, un circuit sur lequel il est difficile de dépasser, même si cette année ça pourrait être un petit peu différent avec des Formule 1 un peu plus étroites, un peu plus fines. Et cette séance, elle était incroyable. Charles Leclerc a un temps cru tenir la pole position à domicile, le pilote monégasque, mais Max Verstappen a sorti un tour exceptionnel dans sa Red Bull. Sauf que cette saison, personne ne peut battre les Mercedes en qualification. Et donc sur le fil, c'est la flèche d'argent de Kimi Antonelli, l'Italien, qui prend la pole, le leader du championnat du monde. On pensait les Ferrari au top ce week-end, elle l'avait montré lors des séances d'essai, mais aucune ne sera en première ligue. Charles Leclerc est quatrième et c'est son coéquipier Lewis Hamilton qui partira troisième dans les rues de la Principauté demain.
0: Merci à la Ferrari de RFI, de son service des sports de Mondial Sport, Baptiste Leduc. Plaisir.
5: Je vous remercie pour aujourd'hui et pour 12 semaines magnifiques ici à Paris. C'est très important pour moi. Merci beaucoup pour votre soutien chaque jour, depuis le premier jour.
0: Dans l'actualité sportive du jour également, Roland Garros, le dénouement du tableau féminin et le succès de la jeune russe Mira Andreeva face à la sensation polonaise Maya Szwalińska, sous les yeux de nos envoyés spéciaux, dont Esteban Miralles. Bonjour Esteban.
7: Bonjour Hugo, bonjour à tous.
0: 6-3-6-2, finale à sens unique, clairement.
7: Finale à sens unique et Roland Garros qui connaît sa nouvelle reine, Mira Andreeva. Elle a été imperturbable, la russe, huitième joueuse mondiale, que l'on connaît déjà très bien en fait, parce qu'elle a déjà gagné des Masters 1000. C'est un talent très précoce. Elle avait déjà fait une demi-finale à Roland Garros en 2024. Elle avait que 17 ans et on sentait que parfois elle avait du mal à gérer ses émotions. Là aujourd'hui, on a senti toute la maturité chez cette jeune joueuse. Il n'y a pas eu photo. Score logique, 6-3, 6-2. En 1h22, elle a pu recevoir ce beau trophée des mains d'une ancienne vainqueur ici, Mary Pierce. Et pourtant, on a bien cru à un moment qu'elle allait être rattrapée par cette émotion, puisqu'elle a commencé à se dérégler alors qu'elle menait 6-3, 5-1 et qu'elle allait servir pour le match, pour un premier titre en Grand Chelem. Elle a perdu son service et là on se dit peut-être que c'est un tournant, la pression de l'enjeu, les émotions qui viennent la submerger, mais elle est restée impériale pour devenir quand même, figurez-vous Hugo, la plus jeune joueuse depuis Monica Seles à remporter Roland Garros. C'était en 1992, ça commence à remonter.
0: Bravo à Andreeva, bravo également à la sensation polonaise, finaliste malheureuse ce samedi, Maya Szwalińska.
7: Ah oui, c'est une histoire formidable. Maya Szwalińska, totalement inconnue du grand public, qui s'offre un parcours fabuleux en sortant des qualifications et puis après en battant des têtes de série à l'appel et puis en battant également au premier tour Qin Wenzheng, qui a été champion olympique, qui est champion olympique ici à Paris en 2024. Elle a battu notamment également Maria Sakkari, qui a fait une demi-finale il y a quelques années. Et surtout avec sa patte de gauchère, un jeu varié, atypique, elle s'est mis le public dans la poche durant ce tournoi. On l'a vu déjà toute l'après-midi, déjà aussi ce matin, des drapeaux polonais partout dans le public. Et c'était la première fois de sa carrière qu'elle jouait face à une joueuse du top 10 mondial, 114e au début du tournoi, et qui a disputé donc 9 matchs. C'était son 10e aujourd'hui. Et elle a disputé 7h30 de plus que Mira Andreeva, donc ça s'est un peu payé aujourd'hui, on a pu le voir. Mais bon, sa vie va changer désormais, puisque lundi, elle sera 21e au classement mondial, et donc pendant un an, elle va disputer les plus grands tournois. Et enfin, c'est seulement la deuxième fois de l'histoire qu'une joueuse issue des qualifications va en finale d'un grand chelem, c'est dire sa performance.
0: Merci beaucoup Esteban, merci à vous pour votre performance. Rendez-vous demain avec également Eric Mamrud pour le clap de fin à Roland dans Mondial Sport sur RFI. En attendant, retour au basket et le dénouement de la NBA.
8: D'Aaron Fox pour Wemby à deux points.
9: 4 seconds. Fox to Wembanyama pulls up jumper. Won't go. Rebound taken by Vassell. It's over. that's the most frustrating thing.
10: C'est ça le plus frustrant, d'avoir gâché tout ce travail abattu. Qu'est-ce qui m'est passé par la tête? Je dirais que c'est le sentiment d'urgence. Dans ces moments-là, le corps réagit plus vite que le cerveau. J'ai tout gâché. C'est ma faute. Nous n'avons pas bien joué collectivement. Nous devions remporter ce match, il était entre nos mains. Mais ce qui est fait, est fait. Est-ce que j'ai des regrets? Oui, bien sûr. Est-ce que ça va me servir de carburant? Certainement.
9: Am I gonna use that to fuel me and to fuel us next game? Absolutely.
0: Le mea culpa de Wembanyama. Avant les pelouses américaines et la Coupe du Monde, les parquets américains de la NBA. Les Knicks de notre ami Mo Diawara, notamment, qui mène déjà 2-0 en finale face aux Spurs d'un Wemby malheureux en fin de match la nuit dernière. C'était devant son public à San Antonio, devant notamment Théo Quintard, notre Wemby reporter correspondant aux États-Unis pour Mondial Sport. Bonjour Théo.
11: Bonjour Hugo, bonjour à tous.
0: Alors racontez-nous la fin de ce match 2 qui a abattu notre ami Wembanyama. Une perte de balles et puis un panier raté, c'est ça, et il est obligé de faire son mea culpa en conférence de presse.
11: Ouais, c'est ça, il repasse devant sur un 2+1, un gros dunk, et puis après cette passe ratée qui finit dans le dos de Steph Castle à 10-15 secondes de la fin. Et après, c'est la descente aux enfers, une défaite d'un point. Mais j'ai envie de dire, sur ce match-là, il y a pas photo. Les Knicks, ils ont dominé tactiquement, collectivement. C'est pas un vol, c'est pas un scandale. Si San Antonio aurait gagné ce match, là, ça aurait été un mini hold-up. Mais malheureusement, voilà, on se retrouve avec 2-0 pour les Knicks aujourd'hui.
0: Ridan et Rio Mayol et puis Kenan et Ebongé Riwan. Rio Mayol, pardon, sont également avec moi dans le studio de RFI, du média X-Ball Africa. Ça vous a surpris ce qui s'est passé là du côté de Wemby? 29 points tout de même sur ce deuxième match des finales NBA pour Wemby, mais deux actions, une perte de balle et les Knicks qui marquent, et puis un panier que lui ne marque pas, qui semble avoir vraiment d'avoir plongé dans un désarroi dont on se demande s'il pourra sortir.
3: C'est vrai qu'il avait le panier de la gagne. Il tente un shoot depuis l'elbow mais qui ne rentre pas. Bon, après c'est le sport. Par contre, ce qui est impressionnant, je trouve, c'est la façon dont justement Wemby a été canalisé par Karl Anthony Towns, surtout sur la première période. Wemby a du mal, même sur le match 1, c'était aussi compliqué pour lui.
0: Les Knicks ont solutionné pour l'instant le problème Wemby, si je vous suis.
3: Exactement. Maintenant, c'est pas fini. On va voir sur le match 3 comment ça va se dérouler. Le truc, c'est que là, ça se jouait donc à domicile pour les Spurs. À voir comment ils vont aller chercher une victoire là-bas au Madison Square Garden.
0: Kenan Elebongé, vous vous attendiez à ce scénario dans ces finales NBA, les Knicks qui prennent déjà le large, entre guillemets, qui font le break face aux Spurs?
4: Alors pour être honnête, non. J'attendais le match 1, la victoire des Knicks sur le match 1, mais pas
0: parce
4: du
0: que
4: tout
0: c'était
4: sur le
0: à
4: match
0: New York.
4: Non, c'était à San Antonio. Les deux premiers matchs étaient à San Antonio, mais c'est vrai que New York est une équipe très expérimentée, qui sont sur un run incroyable. Là, ils sont à 13-0, ils sont à 13 victoires consécutives là sur ces playoffs. Donc je m'attendais vraiment à ce que les Knicks puissent prendre un match, mais pas deux. Parce que c'est vrai que déjà il y a cette perte de balle, après il y a ce shoot qui est un shoot à Wemby, qu'il aurait pu mettre honnêtement tous les jours. Mais après c'est vrai que c'est aussi l'expérience je pense des Knicks qui a gagné aussi sur cette confrontation.
0: Donc pour l'instant les Spurs font chou blanc sur leur parquet, sur votre parquet aussi Théo Quintard. Est-ce que c'est la soupe à la grimace? Est-ce qu'on a envie de critiquer du côté des supporters, des observateurs locaux, Wembanyama en particulier?
11: Alors c'est la soupe à la grimace, oui, parce que voilà, être mené 2-0, je pense que personne s'y attendait. Et surtout, ce qui était assez gênant, c'est que dans la salle, il y avait beaucoup de Let's Go Knicks, beaucoup de supporters new-yorkais, parce que voilà, le prix des places est beaucoup plus abordable à San Antonio qu'à New York. Après, est-ce qu'il est critiqué? J'ai pas le sentiment, parce que tout le monde sait que sans Wemby aujourd'hui les Spurs ne seraient pas là. Je veux dire, il a reconnu que sur les deux matchs il avait pas été bon. Voilà, il a fait son autocritique, critiquait non, mais voilà, maintenant ce qui va être très compliqué, c'est de gagner deux matchs pour revenir jouer un match 5 ici et gagner deux matchs au Madison Square Garden, ça va être très très très très compliqué.
0: On va essayer de trouver des solutions pour les Spurs face aux Knicks dans ces finales NBA, faites-nous confiance, on va juste faire une petite pause musicale, histoire de brainstormer entre nous dans Mondial Sports sur RFI, Freddy J avec Henry Canyons, We Roll.

0: Mondial Sport sur RFI, les finales NBA au sommaire, et les Knicks qui mènent 2-0 face aux Spurs. Riwan Riomayol, qu'est-ce qui cloche chez ces Spurs? Pourquoi est-ce qu'ils sont menés 2-0, deux défaites sur leur parquet en plus?
1: Alors comme l'a dit Kenan, les Knicks sont sur une série de 13 victoires. Par contre, c'est vrai que du côté des Spurs, on a eu à faire face à OKC. Et forcément, quand on
0: en finale de conférence Ouest, tenant du titre et qui était clairement le favori.
1: Exactement. Ce qui fait que quand on sort d'une finale comme ça, on en sort très très amoindri. Je pense qu'il y a aussi donc la fatigue, mais il y a aussi le manque d'expérience peut-être. On se rend compte que on a eu deux rencontres qui ont été très serrées et ça s'est joué à chaque fois dans le money time. Il y a eu peut-être ce manque d'expérience de la part des Spurs.
0: Vous le voyez comme ça, Théo Quintard, vous qui êtes à San Antonio, vous qui êtes l'OMB reporter de RFI et de Mondial Sport, c'est sur le plan psychologique, de l'expérience, plutôt que sur le plan, on va dire, purement basket, que ça cloche du côté des Spurs de San Antonio?
2: Je pense que c'est un mix parce que voilà, sur le plan psychologique, émotionnel, ils ont beaucoup, beaucoup, beaucoup célébré. Et voilà, on disait que...
0: Célébrer le fait d'avoir gagné face à OKC, c'est ça?
2: Voilà, c'est ça. Et les médias et les supporters pensaient que le vainqueur de cette série entre les Spurs et OKC allait être sacré champion NBA. Mais bon, en face, il y a quand même les Knicks. Et puis après, d'un point de vue basket, ce qui me dérange un peu, c'est que, voilà, ce qui a fait la force des Spurs, c'est la percussion, les pick and roll, courir, jouer vite, jouer collectif. Et là, on retrouve pas ce jeu collectif, ce jeu rapide et presque l'impression que, ben voilà, les Spurs sont pas totalement entrés dans leur match. Alors oui, Wemby fait une deuxième mi-temps avant les petites boulettes d'hier soir extraordinaires, mais il est très inconstant. Et sans un Wemby au meilleur niveau, malheureusement, je pense que les Spurs ne pourront pas gagner cette finale NBA.
0: Kenan et les Bongué, soyons fair play. Parlons aussi des Knicks, l'une des franchises les plus historiques de la NBA. J'ai l'impression que New York est en fête avant d'accueillir pourquoi pas la finale et la Team USA en finale de la Coupe du Monde d'ici quelques semaines. Il y a quelque chose autour de cette... c'est pas juste une franchise un petit peu froide, distante par rapport à son public, c'est une vraie équipe populaire.
3: C'est une vraie équipe populaire, vous pouvez voir qu'à chaque fois qu'ils se déplacent, comme le disait Théo, on entend les Knicks partout,
0: ils déplacent leurs supporters,
3: ils ont des supporters partout aux États-Unis. Et d'ailleurs, cette équipe me fait beaucoup penser, si je peux faire un parallèle avec le foot, au PSG, parce que c'est une équipe qui n'est pas allée en finale depuis très longtemps. Le PSG l'a aussi attendu très longtemps. Et c'est vrai qu'il y a une espèce d'énergie dans la ville où tout le monde devient fou à partir du moment où l'équipe commence à être performante. Donc vraiment, il y a une âme dans cette ville et dans cette.
0: Vous parliez de supporters. Il y en a un qui pourrait être présent pour le premier match donc de la finale à New York.
3: Alors apparemment il y aurait Sham Charania, qui est le journaliste chez ESPN, a annoncé que Donald Trump devrait être au match 3. Je ne sais pas s'il sera bien accueilli, mais je savais même pas qu'il était supporter des Knicks. Mais en tout cas, apparemment il sera présent sur place au Madison Square Garden.
0: Théo Quintard, vous êtes plutôt spécialiste de la conférence Ouest, du côté de New York, donc vainqueur de la conférence. Est-ce quels sont les joueurs clés, quelles sont les armes de ces Knicks de New York?
2: Bah clairement, en quelques mots, si on devait isoler un joueur, comme on l'a dit précédemment, ce serait Karl Anthony Towns. C'est le poison un peu de Victor Wembanyama sur ses deux premiers matchs. Il est au rebond, il joue physique contre Wemby, il l'embête bien, et ben pour l'instant ça marche bien. Et voilà, après il y a d'autres joueurs, mais principalement c'est Karl Anthony Towns qui fait des finales et même des playoffs depuis ce fameux match contre Atlanta, des playoffs extraordinaires.
0: Merci Théo Quintard, le Wemby reporter de Mondial Sport sur RFI, au plus près de San Antonio, qui n'est pas encore champion NBA. Loin de là, Riwan Riomayol, un pronostic?
1: Un pronostic, bon, j'espère quand même que les Spurs vont se reprendre, j'espère voir un match 7 quand même. Ça serait beau aussi du côté de New York de remporter...
0: C'est la première équipe qui gagne 4 matchs, qui remporte la finale. Voilà. On le rappelle sur ces séries de rencontres. Kenan, un pronostic?
3: Moi, je pense 4-3 Knicks, honnêtement. Je pense que les Spurs vont gagner un match à New York, ils vont en perdre un. Et après, ils vont remonter et perdre à domicile au match 7.
0: Donc, avantage aux Knicks pour Kenan Nele Bongué, Riwan Riomayol. Vous êtes nos amis, vous êtes également cousins dans la vie et vous tenez un média de référence, X-Ball Africa. On vous suit sur Insta, sur TikTok, sur Facebook,
1: sur l'ensemble des plateformes digitales.
0: Si vous voulez tout savoir sur le basket africain, c'est vraiment le média de référence. Un grand merci à vous d'être de nouveau venu dans les studios de RFI, partager votre passion et vos connaissances. Un grand merci évidemment à C'est tout ça maqué, la tête pensante de cette émission, Lorraine Nemoza, la réalisatrice, assistée de Quentin Moulin. Mondial Sport revient demain. Le dénouement de Roland Garros au sommaire. En attendant, un nouveau journal sur la radio du Monde, suivi de Géopolitique. Une excellente soirée à vous.

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0: De notre envoyé spécial dans la capitale arménienne, Daniel Valouf.
1: Je m'appelle Artyom et je vends des roses, toutes sortes de roses, des blanches, des jaunes, nous avons toutes les couleurs.
2: Nous sommes dans un petit marché de grossistes dans les environs de Yerevan. Les fleurs sont présentées à l'arrière des camionnettes par brassées entières. Mais pour l'heure, peu de clients, pas de quoi compenser en tout cas la perte du marché russe.
1: On vendait beaucoup à la Russie, 30% de notre production. Maintenant, on essaie de vendre ici en Arménie, mais il y a beaucoup de fleurs qui vont se perdre. Et bien sûr, c'est mauvais pour les affaires.
2: Officiellement, ce sont des raisons phytosanitaires qui sont avancées par la Russie pour justifier ces restrictions. Un prétexte aux yeux de ce producteur qui travaillait autrefois pour l'ambassade de France à Yerevan.
3: Monsieur Poutine, il dit « je vais couper ça, je vais couper ça ». Il fait exprès ça. Pour punir l'Arménie.
2: Punir l'Arménie, en tout cas l'empêcher de s'affranchir de la tutelle russe. L'Union européenne dénonce une tentative de coercition en amont des élections et propose déjà son aide aux producteurs arméniens. Daniel Valo, Yerevan RFI.
0: Et à la veille de ce scrutin, 6 candidats d'un parti d'opposition pro-russe ont été arrêtés, parti placé en deuxième position dans les sondages après celui du Premier ministre Nikol Pachinian. Le président russe a laissé passer sa chance. C'est ce que déplore le chef de la diplomatie ukrainienne après le refus de Vladimir Poutine de répondre positivement à la lettre de Volodymyr Zelensky. Le chef d'État ukrainien avait proposé à son homologue un face-à-face pour mettre fin à la guerre entre les deux pays qui dure depuis plus de 4 ans. Sur le terrain, un civil a été tué par des drones russes dans l'oblast de Mykolaïv aujourd'hui. Un autre dans celui de Zaporijja, annoncent des autorités locales. Sauver le Liban de votre principal ennemi, c'est la réponse du président du Parlement iranien au chef d'État libanais. Abbas Araghchi estime que Joseph Aoun devrait concentrer ses efforts contre Israël. Une réponse aux propos tenus par le président libanais hier soir dans une interview à la chaîne de télévision CNN. Ce n'est pas votre pays, c'est le nôtre, avait-il lancé à l'adresse de Téhéran. Tension diplomatique alors que la région est toujours déstabilisée par la guerre lancée par Israël et les États-Unis contre l'Iran le 28 février dernier. 150 sites du Hezbollah ont été ciblés en deux jours par l'armée israélienne, dit-elle. Guilhem Deltay, ce samedi, l'ensemble des fronts demeure actif.
4: L'armée libanaise dénonce une frappe israélienne barbare contre un de ses véhicules qui circulait dans le sud du pays. 3 soldats, dit-elle, dont 2 officiers, un général et un capitaine, ont été tués. L'armée libanaise est pourtant pressée par Israël de renforcer sa présence dans le sud du Liban face au Hezbollah. Mais pour les forces israéliennes, le véhicule circulait dans une zone active de guerre où les déplacements nécessitent, précise-t-elle, une coordination. L'armée israélienne a également publié de nouveaux ordres d'évacuation pour plusieurs localités du sud et de l'est du Liban. Un drone du Hezbollah a lui explosé à proximité de soldats israéliens dans le sud du pays. Des affrontements ont également opposé ces dernières heures l'Iran aux États-Unis. Le commandement militaire états-unien pour le Moyen-Orient a annoncé avoir abattu 4 drones lancés en direction du détroit d'Ormuz et en réponse avoir frappé des sites de radars iraniens. Des bombardements auxquels l'Iran a répondu en visant des bases des États-Unis à Bahreïn et au Koweït. Selon les États-Unis, 7 missiles balistiques ont été tirés. Alors que le détroit d'Ormuz reste bloqué et que les affrontements se poursuivent, les différents cessez-le-feu signés depuis le mois d'avril échouent à ramener la stabilité au Proche et au Moyen-Orient.
0: En réaction à ces bombardements américains sur des sites de radars iraniens, le ministère des Affaires étrangères a dénoncé, je le cite, une violation flagrante du cessez-le-feu. Autre trêve non respectée dans la bande de Gaza, malgré un cessez-le-feu conclu en octobre dernier, l'enclave palestinienne reste soumise à des violences quotidiennes. Dernière en date aujourd'hui, 7 personnes tuées à Gaza par des frappes israéliennes selon les secours et des sources médicales. Bombardements qui, d'après la même source, ont visé un vaste campement de tentes. Mettre fin au discours qui divise la société. Voilà l'appel lancé par le pape Léon XIV à Madrid aujourd'hui au premier jour d'une visite d'une semaine en Espagne. Lors de son discours au Palais Royal, le pape a aussi remercié Madrid pour, je cite, son fidèle attachement au droit international et au multilatéralisme. Le déplacement du pontife est notamment centré sur le sujet de l'immigration et de l'accueil des migrants. On y reviendra en détail dans la prochaine édition à partir de 20h en temps universel. Du tennis, comme promis, c'est la Russe Mira Andreeva qui a remporté ce samedi la finale des internationaux de France à Roland-Garros. En finale, donc, la 8e joueuse mondiale a dominé la révélation du tournoi, la Polonaise Maja Szwalinska, sortie des qualifications sur le score de 6-3, 6-2, une consécration.

0: Pour la jeune prodige arrivée sur le circuit il y a 3 ans, Eric Mamrut.
1: À 19 ans, elle obtient son premier titre en Grand Chelem, Mila Andreeva.
2: Je vous remercie pour aujourd'hui et pour 2 semaines magnifiques ici à Paris.
3: 2 semaines conclues par une finale parfaitement maîtrisée face à Maja Chwalinska. Ni les bourrasques devant, ni la patte gauche imprévisible de la Polonaise n'auront réussi à perturber une Mira Andreeva qui disputait pourtant sa toute première finale en Grand Chelem. En 1h22, la Russe de 19 ans a fait oublier l'adolescente colérique qu'elle pouvait être il y a encore pas si longtemps, l'ancienne joueuse française Camille Pin.
4: On avait des doutes sur la fragilité émotionnelle de Mira Andreeva. On se souvenait de son quart de finale l'année dernière face à Louise Boisson, elle était ultra favorite. On a été rassurés qu'en un an, elle a fait des progrès spectaculaires, je trouve, en gestion de ses émotions. Tennistiquement, on savait qu'elle avait plus de maturité que son adversaire du jour, qui avait pourtant montré un tennis très varié. Elle m'a bluffé, Chwalinska, depuis le début de ce tournoi. Mais en termes de qualité de frappe et de régularité à ce niveau-là, on savait que c'était Andreeva qui était au-dessus, si elle gérait ses émotions, chose qu'elle a faite dès le départ. Elle a quand même très bien maîtrisé ses nerfs.
3: Mira Andreeva, qui devient ainsi la plus jeune lauréate de Roland-Garros depuis Monica Seles en 1992. Eric Mamrut, Roland Garros, RFI.
0: Et demain, la finale homme sacrera également un tout nouveau lauréat au palmarès des tournois du Grand Chelem, soit l'Allemand Alexander Zverev, soit l'Italien Flavio Cobolli, qui s'affronteront à partir de 13h, temps universel. On referme ce journal avec cette histoire insolite, celle d'un véritable miraculé. L'alpiniste népalais retrouvé après avoir passé 6 jours seul sur les pentes de l'Everest à près de 8000 mètres d'altitude commence à raconter son calvaire. Retrouvé vivant ce jeudi par hasard, l'homme de 57 ans se trouvait proche du camp de base de la plus haute montagne de la planète. À l'hôpital de Katmandou, il tente maintenant de se rétablir après près d'une semaine passée dans la zone de la mort. Nicolas Roca.
5: Aux alentours des 8000 mètres d'altitude, là où les taux d'oxygène sont extrêmement faibles et où chaque erreur peut être fatale, Dawa Sherpa a perdu la trace de son compagnon de cordée. Un Britannique qui a poursuivi sa route alors qu'il faisait une pause. Une fois l'oxygène terminé, je ne pouvais plus marcher, a confié le guide népalais de 57 ans à la version locale de la BBC depuis son lit d'hôpital à Katmandou. Seul, à des altitudes extrêmes, avec presque aucune nourriture ni eau, il a pourtant réussi à survivre grâce à quelques morceaux de chocolat et en rongeant la glace, Dawa Sherpa est parvenu à marcher ou ramper pendant 6 jours en direction du camp de base. L'homme a raconté être tombé dans une crevasse et avoir réussi à s'en extraire à l'aide d'une corde. Il a été retrouvé ce jeudi, déshydraté, une jambe fracturée et les doigts gelés par une équipe de Népalais en charge des tracés sur l'Everest. Un exploit alors que ses proches le pensaient disparu. Son compagnon britannique fait lui l'objet de critiques pour l'avoir laissé seul, tout proche du toit du monde.
0: Les explications de Nicolas Roca qui viennent refermer cette édition. Merci à vous de l'avoir suivi. À suivre sur RFI, l'atelier politique.

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1: Bonsoir et bienvenue dans l'atelier politique. Dans cette émission, nous essayons de prendre le temps dont parfois le tumulte de l'actualité nous prive, le temps de la réflexion, de l'analyse, de la mise en perspective avec l'ambition de comprendre ce qui nous arrive et peut-être aussi ce qui s'annonce. Ce soir, nous sommes avec Bastien Lachaud, député de la France Insoumise de Seine-Saint-Denis, membre de la Commission de la Défense Nationale et des Forces Armées. Bonsoir Bastien Lachaud.
2: Bonsoir.
1: Cette émission, je vous le précise, est enregistrée dans les conditions du direct. Nous sommes ensemble pour à peu près 40 minutes. Vous aurez donc du temps pour développer vos idées. Et cette émission s'appelant l'atelier politique, je vais vous soumettre à la question rituelle, puisque dans un atelier, on trouve généralement des outils. Est-ce que vous avez un outil de prédilection ?
2: Un outil de prédilection ?
1: Oui, un outil.
2: Non, je n'ai pas d'outil de prédilection.
1: Pas de marteau, pas de...
2: Pas de marteau, ni d'enclume, pas de... Ni marteau,
1: cruel,
2: ni marteau, ni fossile.
1: Pas de fossile, oui, bon ben voilà, j'allais venir. Donc non, vous n'êtes vraiment pas un bricoleur.
2: Si, je suis un très bon bricoleur, en tout cas j'ose croire. Mais justement, le principe d'un bricoleur, c'est justement qu'il est un petit peu touche-à-tout et que...
1: Il est multi-outil.
2: Et il vaut mieux, parce qu'on ne répare pas...
1: Et vous n'avez pas d'affect avec les outils.
2: Non, pas particulièrement.
1: Vous êtes né à Vitry-sur-Seine, Bastien Lachaud, dans le Val-de-Marne. Et alors, je crois avoir compris que vous avez grandi dans une famille très politisée. Vous êtes tombé dans la marmite. Vous êtes même né dans la marmite, en fait.
2: Oui, je suis né dans la marmite. Tant mon père que ma mère étaient des militants politiques. Pour le coup, qui ont utilisé le marteau et la fossile avant le poing et la rose. Mais oui, moi, je suis né dans un moment où l'Afghanistan les a fait quitter le Parti communiste pour rejoindre le poing et la rose et la campagne de François Mitterrand
1: en 80. Le poing et la rose, je le précise, c'est le Parti socialiste. Hein. Alors, en 2019, dans un portrait que le quotidien Libération vous consacrait, vous évoquiez votre jeunesse et vous disiez à propos de vos parents, justement, à la maison, c'était très politisé, mais ils se situaient à l'extrême gauche. Vous ne vous sentez pas à l'extrême gauche aujourd'hui ?
2: Alors, ils m'en ont beaucoup voulu.
1: D'avoir
2: dit ça, parce qu'ils disent qu'ils n'étaient pas à l'extrême gauche. C'est vrai que le Parti communiste, puis le Parti socialiste n'étaient pas vraiment l'extrême gauche, mais lorsque je me suis plus construit politiquement dans les années 90, il pouvait être chez les Verts, chez Chevènement, et moi je suis rentré au Parti socialiste à leur grand désarroi qu'ils avaient quitté plusieurs années auparavant, et donc c'est sûr que pour moi je ne me suis jamais situé à l'extrême gauche.
1: Aujourd'hui non plus vous vous sentez pas à l'extrême gauche.
2: Non, parce que les idées que je défends aujourd'hui sont les mêmes que celles que je défendais lorsque j'ai rejoint le Parti socialiste en 1998. C'est plutôt la société qui s'est décalée vers la droite et qui fait penser qu'aujourd'hui des idées, social-démocrates classiques, sont des propositions radicales qui mettent en péril le capitalisme. Voilà.
1: Moi, alors vos parents ont été chevènementistes pendant un temps ?
2: Oui, bien sûr, chevènementistes en 2002, entre 95 et 2002.
1: Et ça, ça n'a pas été l'occasion de discussions animées ?
2: Ça a pu être l'occasion de discussions animées, mais ils n'ont pas suivi Chevènement lorsque il a dit ni gauche ni droite. Vous savez, oui. Quand il était à 12% dans les sondages et puis qu'en janvier il a dit ni gauche ni droite et qu'il s'est effondré à 5% dans la foulée, parce que ça ne marche pas, le ni gauche ni droite dans ce pays, et encore moins lors de cette élection.
1: Dans ce même portrait, Libération vous présentait, je vais citer, comme un leader caché de la France insoumise. Vous vous reconnaissez dans cette définition ?
2: Je ne sais pas très bien ce que c'est qu'un leader caché.
1: Si on peut avoir une petite idée, une éminence grise, quelqu'un qui a beaucoup plus de pouvoir et d'influence qu'on ne pourrait le penser au premier abord.
2: Écoutez, je laisse Libération.
1: Oui, mais vous, non, vous ne vous reconnaissez pas forcément. Ou alors un leader pas caché du tout, peut-être.
2: Je ne sais pas trop.
1: Ouais, vous n'êtes pas à l'aise parce que c'est une question d'ego là, en fait.
2: Non, c'est pas du tout une question d'ego. C'est pas comme ça que j'ai conçu mon et construit mon engagement. Ouais. Moi,
1: c'est une question anecdotique.
2: Oui, ouais. L'important, vous savez, c'est le collectif et comment on avance ensemble et comment à la fin on fait gagner nos idées et on prend le pouvoir en France pour changer la vie des gens. C'est ça qui compte.
1: Jean-Luc Mélenchon a-t-il vraiment dit de vous que s'il était président de la République, vous seriez ministre de la Défense ?
2: Oui, il l'a dit et il l'a même répété.
1: Ouais. C'est toujours d'actualité, donc.
2: Vous savez, on verra les choses.
1: Donc dans un an, vous pourriez, si toutefois Jean-Luc Mélenchon l'emportait, être ministre de la Défense.
2: Oui, je pourrais, comme je pourrais être plein d'autres choses. Et vous savez, moi, je...
1: Mais vous auriez un goût pour ce poste.
2: Oui, évidemment que j'aurais un goût pour ce poste, mais j'aurais aussi un goût pour le ministère des Outre-mer ou pour d'autres choses. Et vous savez, ce qui compte, c'est pas... Enfin, je vais peut-être me répéter. Ce qui compte, c'est pas tant moi et où je serai, mais c'est être à l'endroit où, pour le dispositif global, c'est le plus utile. Si Jean-Luc Mélenchon, président de la République, considère que c'est rue de Brienne que je serai le plus utile, j'irai rue de Brienne. S'il considère que c'est ailleurs, j'irai ailleurs.
1: Rue de Brienne, c'est le ministère de la Défense. Hein. Je termine avec ce portrait. Libération écrivait aussi ceci à propos de votre engagement au Parti Socialiste. J'ouvre les guillemets. Très vite, il se rapproche, il est question de vous donc, hein, très vite, il se rapproche du courant de Jean-Luc Mélenchon et participe à l'aventure du club politique PRS pour la République sociale en compagnie d'Alexis Corbière, Raquel Garrido, Charlotte Girard ou Daniel Simonet. Ils ne se quitteront plus. La bande forme toujours aujourd'hui le noyau dur autour du chef des Insoumis. Donc ça, c'était en 2019. Plus aucun des quatre que j'ai cités n'est à vos côtés aujourd'hui. Vous avez... Ça vous attriste ?
2: C'est pas que ça m'attriste, c'est que je n'ai pas vraiment compris le.
1: Bah eux, ils disent qu'ils ont été purgés, c'est l'expression.
2: Oui, ils n'ont pas été purgés. Je pense qu'il y a eu un problème de. Je pense que certains se sont envisagés, crus, irremplaçables et. Enfin voilà, bon, c'est. C'est comme ça.
1: C'est dommage.
2: C'est leur décision. Hein, vous savez, c'est eux qui ont fait ce choix.
1: Bah, ils n'ont pas fait le choix de pas être investis aux législatives. Ça, c'est.
2: Non, mais c'est eux qui ont fait le choix de construire un courant alternatif à l'avance de la dissolution pour pouvoir organiser leur sortie après. Voilà. Bon, écoutez. Ce que je constate, c'est que depuis qu'ils ne sont plus dans le groupe Insoumis, il y a beaucoup moins de fuites dans la presse et on peut que s'en réjouir.
1: Un dernier mot sur votre parcours, parce que c'est quand même pas rien, ça représente 10 ans de votre vie. Vous avez enseigné l'histoire-géographie pendant 10 ans dans le département du Val-de-Marne. Est-ce que vous avez aimé cette expérience ?
2: Oui, c'était très intéressant. C'était très intéressant, mais c'était déjà le moment où on voyait que les moyens manquaient à l'éducation nationale. Et là, force est de constater que maintenant que je le vois en tant que député, tous les échanges que j'ai avec la communauté éducative, qu'il s'agisse des parents, d'élèves, des enseignants, des syndicalistes, c'est dramatique ce qu'ils font de l'école publique. Et c'est vrai que quand on a été enseignant, d'une certaine manière, on le reste. On le reste toute sa vie et on est attaché à l'institution et c'est dramatique et c'est vrai que reconstruire l'école publique c'est aussi un vrai moteur parce que c'est l'avenir de notre pays, c'est l'avenir de nos enfants et on voit que tout cela est jeté comme tous les autres services publics.
1: On va en venir, Bastien Lachaud, à votre regard sur la France, et je voudrais qu'on parle justement du concept de Nouvelle France, qui est désormais assez central dans le discours de la France insoumise. Alors, pour commencer, la question est toute simple, mais quelle est votre définition de la Nouvelle France, si vous pouvez le faire en quelques mots?
2: Mais en fait, je pense que ce qui est intéressant de voir, c'est que ce concept de Nouvelle France n'a rien de... essentiellement nouveau.
1: Il a déjà été employé
2: auparavant. Ce qui, Vous savez, on considère que il n'y a pas de France éternelle, que ça n'existe pas, que l'essentialisation de la France est un racialisme. La France, c'est une construction, c'est des couches successives d'accumulation, c'est un processus en évolution. Mmh. Quel est le pays qui a connu 5 républiques, 2 empires, 3 monarchies, un régime autoritaire en 2 siècles ? Aucun. Nous sommes une construction politique, nous sommes une accumulation, nous sommes la construction, nous sommes ce qu'est la société. La Nouvelle France, c'est la France d'aujourd'hui. Et la France d'hier, c'était la Nouvelle France d'avant-hier.
1: Oui, mais alors dans ce cas-là, le mot n'a pas beaucoup de sens, en fait. C'est un concept creux, alors.
2: Non, ce n'est pas un concept creux, parce que il faut regarder ce qu'est la Nouvelle France aujourd'hui.
1: Bah, c'est ce
2: la
1: que
2: Nouvelle
1: vous
2: France. J'y viens. La Nouvelle France aujourd'hui, c'est une France qui n'a pas voté pour ses institutions. Parce
1: C'est-à-dire
2: qui avait 21 ans en 1958, toutes les personnes qui sont nées avant 1937. Oui. C'est déjà une définition de la Nouvelle France. C'est une France qui est à 80% urbaine, quand en 1958 elle était à 55%. C'est une France où aujourd'hui quasiment toutes les femmes travaillent, ce qui n'était pas le cas en 1958. C'est une France qui, et oui, en effet, c'est vrai, il faut le dire, qui intègre en son sein des personnes racisées, qui sont issues de l'immigration post-coloniale, de la première, deuxième, troisième génération. Bien sûr, il faut le dire, c'est pas un problème, hein, ça ne dérange que les racistes de le dire. C'est donc une France diverse, variée, et une France d'aujourd'hui qui n'est pas la France d'auparavant. Donc, cette Nouvelle France, c'est un objet social, qui se développe devant nous. Mais c'est aussi un projet. C'est aussi un projet. Parce que il faut mettre en adéquation nos institutions politiques et sociales face à cette Nouvelle France. Un Français de 2026, il n'a pas les mêmes aspirations qu'un Français de 1958. Donc il ne veut pas les mêmes institutions. Donc nous avons besoin d'une constituante pour pouvoir donner à cette Nouvelle France les institutions qui lui vont bien. Et puis la Nouvelle France, c'est...
1: Mais la Nouvelle France, elle n'est pas nouvelle, donc en fait, puisqu'en gros, vous, d'après ce que vous dites, elle date de 58. Donc
2: non, c'est pas ce que j'ai dit. C'est pas ce que j'ai dit. Je par exemple,
1: elle a une soixantaine d'années, la Nouvelle France.
2: Elle a évolué depuis 60 ans.
1: Ouais.
2: La Nouvelle France, elle est nouvelle tous les ans.
1: Ouais.
2: Mais ce qui est intéressant de prendre, par exemple, la comparatif avec 58, c'est sur le plan institutionnel. Parce que nous, une des réponses que nous proposons
1: oui,
2: à cette Nouvelle France,
1: République.
2: Par exemple,
1: oui.
2: Mais c'est d'autres choses aussi. C'est aujourd'hui, c'est une Nouvelle France qui est à construire. C'est une Nouvelle France productive à construire. Aujourd'hui, on voit que l'industrie, ça représente moins de 10% du PIB. Est-ce que on est prêt à l'accepter ? Est-ce que nous ne devons pas aujourd'hui dire que la Nouvelle France, elle doit être une puissance qui investit dans les nouvelles technologies de l'avenir, que ce soit le quantique, que ce soit le spatial, que ce soit les fonds marins, que ce soit la santé. Bref, les nouvelles frontières de l'humanité qui vont faire que la Nouvelle France sera à la pointe du progrès et sera d'une certaine manière aura une influence sur la marche du monde.
1: Quand Mathilde Panot, la présidente du groupe LFI à l'Assemblée nationale, c'était il y a quelques jours, dit, je la cite, que l'extrême droite fantasme une France qui n'existe pas et qui n'a jamais existé,
2: bien sûr.
1: Une France blanche et chrétienne. Une France blanche et chrétienne n'a jamais existé. Vous qui avez été prof d'histoire, vous pouvez affirmer ça ?
2: Mais oui, parce que...
1: C'est-à-dire une France chrétienne, très largement et très largement catholique.
2: Très largement, c'est pas la même chose.
1: Non, mais enfin.
2: Ah, mais oui, mais c'est pas la même chose.
1: Oui, mais enfin, quand on dit très largement, c'est très, très largement. Et blanche. D'ailleurs, le terme blanc n'a pas beaucoup de sens quand on la renvoie à l'histoire parce que ce mot n'était pas employé. Personne ne se définissait comme blanc dans les siècles passés.
2: Non, mais regardez le roi de France.
1: Oui.
2: Ou plutôt le roi des Francs.
1: Oui.
2: Sur quel territoire il régnait?
1: Oui, mais là, vous remontez...
2: Non,
1: mais d'accord, vous remontez...
2: Les premiers rois des Francs, ils régnaient sur l'île de France.
1: D'accord.
2: Et ils ont construit un récit national sur la France, et la France s'est étendue.
1: D'accord, mais si on prend 16e, 17e, 18e, c'était quand même une époque où la France était très majoritairement blanche, encore une fois, avec la part d'anachronisme qu'a ce mot.
2: Oui.
1: Et catholique.
2: Oui, et les Juifs étaient persécutés.
3: Et les protestants étaient massacrés lors de la Saint-Barthélemy.
1: Non, dire que ça n'a pas existé, c'est un peu une aberration.
3: Non, c'est pas une aberration. Non, c'est pas une aberration. Déjà, la France est une construction politique, ou républicaine, ou monarchique, mais c'est aussi une construction monarchique. Hein. C'est les rois ont construit l'histoire de France. Ils ont raconté l'histoire de France. Ils se sont racontés dans l'histoire de France. Et je suis désolé, mais quand on regarde les guerres de religion, on ne peut pas dire que la France était catholique et que tout le monde en était ravi. Allez demander au Qatar.
1: Oui, oui, donc, non, mais parce que là, vous remontez beaucoup plus loin. Moi, je vous ai parlé des 16, 17, 18...
3: Une fois qu'on avait éradiqué tous les autres. Oui. Mais non, il y avait toujours des protestants, et il y avait toujours des juifs. Et d'ailleurs, heureusement que la Révolution française était là pour accorder aux juifs les mêmes droits que les autres.
1: Les protestants étaient chrétiens, puisque c'est chrétien.
3: Vous disiez catholique tout à l'heure.
1: Mathilde Panot, c'était chrétien, le Saint-Germain. Oui. Hein. Ils étaient chrétiens, et ils étaient encore une fois blancs, encore une fois, je le dis bien, avec le côté un peu anachronique de l'expression. Mais je voudrais...
3: Et juste pour vous dire, tous ces gens-là, parler leur patois local ou leur langue locale.
1: Bien sûr.
3: Et c'est la Révolution française qui a repensé la France politique. Vous voyez, non, il n'y a que dans les manuels de la Troisième République qui construisaient un peuple pour récupérer l'Alsace et la Lorraine face aux Allemands qu'on a ce récit national. Si on regarde le travaux des historiens sérieux, on voit bien que Tout ça est bien plus complexe.
1: Pour clore ce chapitre, il y a une autre expression qui pour le coup, ne revient pas régulièrement, mais qui a été employée, c'était en décembre dernier, à l'occasion d'un meeting de soutien à Bali Bagayoko, qui depuis a été élu maire de Saint-Denis.
3: Brillamment.
1: C'est votre collègue Sébastien Delogu qui s'exprimait et qui disait, à l'assistance, vous avez une occasion en or, que des racisés, qu'un maire ou des maires, puisqu'il s'agit cette deux villes soient des maires racisés soient élus, et de faire en sorte que le réel peuple de France reprenne le pouvoir ici. Le réel peuple de France, qu'est-ce que ça veut dire ça? S'il y a un réel peuple de France, ça veut dire qu'il y a un peuple irréel aussi alors?
3: Non, il y a...
1: Et c'est quoi ça? C'est une maladresse ou une outrance ça?
3: Ah non, c'est ni l'un ni l'autre.
1: Il y a une troisième possibilité.
3: Mais bien sûr, et si vous me laissez... la développer.
1: Je vous y invite même.
3: Mais tout à fait. Mais le réel peuple de France, c'est ce peuple de France qui est bien souvent ignoré, relégué, et qui prend peu la parole. Quand on regarde les taux d'abstention dans nos quartiers populaires, on est sur des taux d'abstention bien plus forts que dans d'autres quartiers. Le réel peuple de France, c'est celui-là. C'est celui qui vit quotidiennement et qui... Eh bien, des fois, ne va pas voter. Et qui, des fois, va voter. Et quand il va voter, c'est la France insoumise qui est élue à Saint-Denis.
1: Mais ce peuple-là est-il plus réel qu'un autre peuple?
3: Mais parce que... Ah, mais c'est pas...
1: Si on dit le réel peuple de France...
3: c'est celui qui est là dans la réalité. Sauf que dans les urnes, quand il ne va pas voter, le peuple de France qui s'exprime, c'est pas le peuple de France, c'est une partie du peuple de France. Quand on a des 60, 70% d'abstention dans certains quartiers... Le peuple qui va voter, c'est le peuple. Mais c'est une partie du peuple.
1: Vous n'avez pas l'impression...
3: Je ne crois pas qu'il ait opposé deux peuples. Je pense pas qu'il ait opposé deux peuples.
1: Il parle d'un peuple réel, donc... Oui. Bon, si on s'interroge, on se dit, s'il y a un peuple réel, il y en a un qui l'est moins. Donc...
3: Oui, celui qui, dans les urnes, s'exprime lorsque tout le monde ne va pas voter.
1: Et alors, Sébastien...
3: En tout cas, c'est comme ça que je le comprends.
1: Delogu parle de racisé. Vous avez employé vous-même ce terme. Mais pourquoi vous employez tout le temps le terme racisé? Quand vous voyez quelqu'un qui est noir ou qui est dont il a l'apparence d'un maghrébin, pourquoi vous dites qu'il est racisé?
3: Parce que...
1: Ne pas se sentir comme racisé, mais comme pleinement français.
3: Mais c'est pas là. Alors
1: non, mais c'est pas c'est pas à vous de le dire. C'est peut-être à lui.
3: Oui,
1: mais pas à vous.
3: Tout à fait. Mais c'est pas moi qui le dis.
1: Bah, c'est beaucoup.
3: Mais c'est beaucoup de travaux de sociologues aussi qui le démontrent. Aujourd'hui, ces personnes sont racisées par le regard de l'autre.
1: Ouais.
3: C'est le regard.
1: Je connais ce concept. Oui, ça je connais.
3: Voilà.
1: Oui, mais vous employez le terme peut-être un peu trop.
3: Je pense que, au vu de l'état du racisme dans notre pays, je pense que nous ne l'employons pas de manière abusive.
1: C'est le moment, Bastien Lachaud, de faire un point sur l'information. On va se retrouver dans quelques minutes pour la deuxième partie de notre émission, tout simplement. À tout de suite.
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6: Il est 21h30 à Kigali et à Paris, 19h30 en temps universel.
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6: Bonsoir à toutes et à tous. Échange tendu entre le Rwanda et les États-Unis sur la situation dans l'est de la République démocratique du Congo. En cause des déclarations du secrétaire d'État américain Marco Rubio qui reproche au Rwanda le non-respect de l'accord de paix signé à Washington concernant le conflit dans l'est. Alerte à la pollution à Kolwezi. Nous sommes dans le sud-est de la République démocratique du Congo avec des niveaux de pollution de l'air qui dépassent les recommandations de l'OMS sur l'ensemble des sites d'extraction minière de la région, pollution à laquelle sont exposés les riverains. Ce samedi 6 juin marque le 60e anniversaire du président togolais Faure Gnassingbé, au pouvoir depuis 2005. Une date que le mouvement du 6 juin M66 a choisi pour lancer son action Togo en pause, pour, je cite, adresser un message puissant au pouvoir. Et on commence par la réponse du Rwanda aux déclarations de Marco Rubio sur la situation dans l'est de la République démocratique du Congo. Le secrétaire d'État américain qui s'exprimait cette semaine sur ce dossier avait reproché au Rwanda le non-respect de l'accord de paix signé à Washington. Les États-Unis, qui avaient d'ailleurs pris des sanctions contre l'armée rwandaise pour son soutien au groupe politico-militaire AFC M23 dans le conflit dans l'est de la République démocratique du Congo, Kigali, qui aujourd'hui exige donc que toutes les parties au conflit soient tenus de respecter leurs engagements. Les précisions de Lucie Mouillot.
8: Kigali prend acte des déclarations du secrétaire d'État américain, y compris sa reconnaissance envers les efforts du Rwanda pour honorer ses engagements dans l'accord de paix de Washington. Auditionné devant une commission de la Chambre des représentants, Marco Rubio a affirmé cette semaine observer que les choses avancent et espérer le retrait des troupes rwandaises de l'est de la République démocratique du Congo d'ici le milieu du mois prochain. Dans un communiqué, Kigali a réagi et affirmé que toutes les parties doivent respecter leurs engagements. Dans sa publication, le ministère rwandais des Affaires étrangères accuse Kinshasa de violations flagrantes des accords et dénonce un soutien continu de l'État congolais au groupe armé des FDLR, ainsi que des attaques de drones dans des zones civiles. Ces accords ne peuvent être appliqués de manière sélective et les obligations de chaque partie sont indissociables, affirme le Rwanda, ajoutant que la partialité ne saurait résoudre le problème. Lucie Mouillot, Kigali. RFI.
6: Retour sur cette alerte à la pollution à Kolwezi. Nous sommes dans le sud-est de la République démocratique du Congo. Des études ont relevé des niveaux de pollution de l'air qui dépassent les recommandations de l'OMS sur l'ensemble des sites d'extraction de cuivre et de cobalt. Pollution dont sont victimes les riverains de ces sites miniers. C'est par exemple le cas des 1500 élèves de l'école Galaxy où les concentrations de particules fines atteignent 3 fois la limite fixée par l'Organisation mondiale de la santé. Jean-Pierre Luamba est directeur du programme des droits humains à AfriWatch, une ONG congolaise spécialisée dans le suivi des ressources naturelles.
9: On a eu des échanges, des enquêtes, des interviews qu'on a organisées avec des communautés locales qui se plaignent aujourd'hui des diverses maladies, notamment des maladies respiratoires. Il y a notamment des maladies liées à la santé gynécologique des femmes. Il y a des maladies liées à la peau. Il y a des enfants qui développent des boutons. Il y a notamment des cas, par exemple, liés aux avortements. En tout cas, des problèmes de santé que les communautés ont renseignés, notamment liés à la pollution de l'eau, mais aussi liés à la pollution de l'air. Il y a des communautés qui renseignent notamment des cas de saignements au nez, des cas des enfants qui urinent du sang, notamment des cas des hématuries. Donc, il y a tous ces problèmes de santé que les communautés ont présentés et ceux qui sont en train de vivre tous les jours suite à leur exposition aux activités minières.
6: Un propos recueilli par Patient Ligaudier. Dans l'actualité également, le Sénégal est un mot du congrès du PASTEF toujours en cours à Diamniav Dio. Les militants vont voter dans peu de temps pour élire leur nouveau président après avoir adopté plusieurs textes fondateurs. Peu de suspense sur l'issue de ce scrutin avec un seul candidat, Ousmane Sonko, candidat à sa propre succession. Un grand meeting populaire d'investiture est prévu demain dimanche. Ce week-end, en tout cas, se veut donc une démonstration de force et d'unité du parti, alors que le président Bassirou Diomaye Faye arrive au pouvoir aux côtés d'Ousmane Sonko, l'a limogé de son poste de Premier ministre il y a 15 jours, actant ainsi le divorce des deux principales figures de ce parti. Au Togo, le mouvement du 6 juin M66, créé il y a un an, a appelé à la suspension momentanée de toute activité professionnelle pendant une journée entière pour, je cite, « adresser un message puissant au pouvoir ». Parmi ceux qui ont appelé à soutenir ce mouvement intitulé « Togo en pause », Sambiri Targone, le coordinateur du parti d'opposition DMP, dynamique pour la majorité du peuple. Écoutez.
10: Je crois que le mot d'ordre a été mitigé, le suivi a été très mitigé. Ça semblait être plus ou moins les jours ordinaires. Bon, la symbolique même de lancer ce mot d'ordre est très pertinent. C'est que le fait pour les jeunes de lancer ce ballon d'essai, parce que les jeunes ont déjà lancé des activités qui ont été sévèrement réprimées. Et la symbolique de marquer ce 60e anniversaire de M. Faure Gnassingbé Yadema pour dire que eux, les jeunes, ils sont fatigués de ce régime centenaire qui ne fait encore rien pour la jeunesse. Je pense que cette symbolique déjà est très suffisante. On ne peut pas attendre grand-chose. Pour nous, nous avons appelé au soutien de ce mot d'ordre. Et nous pensons que les Togolais en ont pris conscience. Peut-être ce qui est encore dans la tête des Togolais, c'est que les Togolais se posent beaucoup de questions. Qu'est-ce que ceci peut bien faire à ce régime?
6: Propos recueillis par Sofiane Amazian. À présent, l'histoire d'un engagement politique de jeunesse qui refait surface des décennies plus tard. Cette semaine, un haut cadre d'origine sud-africaine venait à peine de prendre son poste de directeur du développement durable chez Tata Steel Pays-Bas, quand l'entreprise l'a immédiatement licencié. La multinationale a entre autres découvert que Donald Pauls était militant d'un groupe d'extrême droite pro-apartheid quand il était étudiant à Pretoria en Afrique du Sud. Le récit de Valentin Hugues.
11: Donald Pauls n'aura travaillé qu'une seule journée pour l'entreprise sidérurgique Tata Steel Pays-Bas, licenciée à cause d'informations sur ses antécédents, explique la multinationale. Le quotidien néerlandais NRC révèle que l'homme était membre d'un groupe d'extrême droite pro-apartheid lorsqu'il étudiait dans la capitale sud-africaine dans les années 90 avec le Front Afrikaner étudiant. Il aurait par exemple perturbé une conférence de Nelson Mandela à peine sorti de prison à l'université de Pretoria. Dans la presse néerlandaise, Donald Pauls dit regretter cet engagement politique et le justifie par son jeune âge. Mais ses regrets, très tardifs, trois décennies plus tard, relancent aussi un débat particulièrement sensible aujourd'hui en Afrique du Sud, celui du manque de justice et de poursuite au moment de la transition démocratique. Car en 1996, déjà, son nom était cité lors de la commission Vérité et Réconciliation. Un ancien camarade affirmait que Donald Pauls était le chef de file de ce groupe suprémaciste blanc et qu'à l'époque, les militants n'excluaient pas les actions violentes contre l'ANC de Nelson Mandela. Valentin Hugues, Johannesburg, RFI.
6: Et puis une frappe de drone a fait au moins un mort au Tigré, annonce faite ce samedi par les autorités dissidentes de cette région éthiopienne. Elles accusent les autorités fédérales d'en être responsables. Rappelons que les tensions entre les autorités fédérales et le Front de Libération du Peuple du Tigré, puissant parti de cette région du nord de l'Éthiopie, durent depuis plusieurs mois. Les matchs de préparation pour la Coupe du Monde de football se poursuivent. Parmi les 10 équipes africaines qui participeront au tournoi, l'Égypte, qui dispute un dernier match amical ce soir à Cleveland, aux États-Unis, dans l'Ohio. Après leur succès 1-0 contre la Russie il y a 10 jours au Caire, les Pharaons s'attaquent donc au Brésil. Une affiche de gala. Ils retrouvent d'ailleurs leur star Mohamed Salah, qui n'avait pas pris part au match contre les Russes. C'est un très bon test qui s'annonce face à la Seleção, toujours sans Neymar, qui se remet d'une blessure au mollet. Carlo Ancelotti a donné des nouvelles de l'attaquant de Santos, le sélectionneur du Brésil, qui compte profiter de ce match face à l'Égypte pour poursuivre ses expérimentations en vue du mondial qui démarre donc dans 5 jours maintenant.
12: Ce match amical est le dernier pour tester des choses. Après, ce sera plus difficile de le faire. Paqueta est un joueur important pour nous car il possède des caractéristiques différentes de celles des autres milieux de terrain. Alors je voudrais peut-être le tester, tout comme je veux tester Igor Thiago lors de ce match contre l'Égypte, afin de voir quelles options s'offrent à nous. Je pense que le système avec les quatre attaquants est particulièrement bien rodé. Je veux essayer d'autres alternatives lors de ce dernier match de préparation. Concernant Neymar, je pense que sa situation est assez claire. Il fait un excellent travail sur le plan individuel. À la fin de la semaine, il passera un scanner et si tout va bien, il s'entraînera avec le groupe la semaine prochaine.
6: Carlo Ancelotti, le sélectionneur du Brésil. Brésil-Égypte, coup d'envoi 22h, temps universel. 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
1: L'atelier politique avec Bastien Lachaud, député et les filles de Seine-Saint-Denis, membre de la commission de la défense nationale et des forces armées de l'Assemblée nationale. Juste avant les informations, nous parlions des racisés, du racisme. Je voudrais qu'on clôture ce chapitre d'une certaine manière avec ce conflit que vous avez aujourd'hui avec l'association du corps préfectoral et des hauts fonctionnaires du ministère de l'Intérieur qui a décidé de porter plainte contre vous pour diffamation et injure après des propos à l'encontre des préfets. C'était le 8 avril dernier sur votre compte Twitter. Et voici ce que vous disiez. Les préfets protestent contre Nunes, le ministre de l'Intérieur, parce qu'il leur rappelle qu'ils doivent quand même régulariser parfois quelques personnes et qu'il n'y a aucune base légale pour interdire totalement le voile. Non, mais vous vous rendez compte du niveau de dinguerie facho. Cela confirme ce que l'on savait déjà, le corps préfectoral est encore plus gangréné par l'idéologie xénophobe, islamophobe et raciste que ne l'est le gouvernement. Tout gouvernement qui arrivera au pouvoir pour appliquer une politique de transformation sociale devra reprendre en main la haute fonction publique et y restaurer des principes républicains. Nous le ferons. C'est vrai que ce sont des accusations fortes. Non. Vous considérez donc aujourd'hui que, je vais reprendre vos termes, hein, littéralement, que le niveau de fascisme des préfets en France est complètement dingue.
2: Ce que je...
1: Vous parlez de dinguerie facho, hein, donc j'ai traduit par niveau de fascisme dingue. Je ne crois pas m'être beaucoup écarté de la source.
2: Non, ça va. Écoutez, c'est pas une accusation, c'est une constatation, une caractérisation politique. Aujourd'hui, on a un ministre qui dit les préfets, ça va pas, vous régularisez pas assez. Et les préfets se plaignent de leur ministre en disant on préférait le précédent. Dans quel pays on accepte que le corps préfectoral conteste les directives de son ministre et dise on préférait le ministère précédent? Le rôle d'un préfet, c'est d'appliquer la politique du gouvernement.
1: Et de fermer sa gueule?
2: Bah oui, c'est le rôle d'un fonctionnaire. Et moi, ce que je comprends pas, c'est que le préfet Nunes laisse faire, en fait. Comment peut-il accepter que des préfets contestent son autorité?
1: Depuis d'ailleurs, il a changé. Il leur a redonné des consignes dans le sens de plus de fermeté.
2: Qui commande? Les préfets ou le ministre? C'est inquiétant, quand même, pour notre République. Vous ne trouvez pas? Moi, ce que je constate dans mon département...
1: Oui, mais est-ce que forcément, juste... si l'on se dit favorable à plus d'expulsions, à une politique plus sévère, est-ce que pour autant on est immédiatement un fasciste? Est-ce qu'il n'y a pas une inflation et un usage un peu excessif du terme, peut-être?
2: Non, parce que... On peut discuter les termes.
1: Ah oui, mais vous savez que les mots ont un sens et qu'ils ont une valeur symbolique parfois qui est très lourde aussi.
2: Mais vous savez, moi, le symbole, c'est du concret pour les habitants de ma circonscription. Moi, j'ai des gens, ça fait des dizaines d'années qu'ils sont installés dans le pays, qu'ils ont leurs papiers, qu'ils ont leur titre de séjour, qu'ils renouvellent normalement régulièrement. Et là, ils sont incapables d'obtenir des rendez-vous pour renouveler leur titre. On parle pas de régulariser des gens. On parle de gens qui sont pères de famille, mères de famille, qui travaillent en France depuis 20 ans, qui veulent juste renouveler leur titre de séjour. Ils n'ont pas de rendez-vous. Mmh. Et vous savez comment ça se concrétise derrière? Ils n'ont pas de rendez-vous. Leur titre de séjour tombe à échéance et à expiration. Ils perdent leur emploi. Juste parce que la préfecture n'a pas donné le rendez-vous pour renouveler le titre de séjour. Vous trouvez que c'est normal?
1: Non, mais la question, c'était le terme. C'est-à-dire que vous dénonciez une politique injuste, égoïste, manquant d'humanité. Mais ce sont les termes. Vous parlez d'islamophobie, de xénophobie, oui, de sûr. Racisme et de fascisme.
3: Comment l'expliquer autrement? Comment l'expliquer autrement? Pourquoi les étrangers dans ce pays n'arrivent pas à trouver de rendez-vous en préfecture pour avoir des titres de séjour?
1: Bon, de toute façon, voilà, je vous laisse évidemment totalement libre de ce que vous dites.
3: Mais voyez, mais ce qui est, mais heureusement, mais oui. Les préfets non. Et moi, je dénonce le fait qu'il y ait une judiciarisation des choses. On voit des préfets qui commandent aux ministres, on voit des préfets qui veulent censurer des députés et qui veulent les attaquer en justice. Parce que moi, j'ai été attaqué en justice. Jean-Luc Mélenchon, Aurélien Taché, Paul Vanier ont été attaqués en justice par des préfets. Depuis quand des préfets attaquent en justice des parlementaires qui font de la caractérisation politique et qui critiquent?
1: C'est pas individuellement des préfets, c'est l'association du corps préfectoral.
3: Bon, ça revient au même.
1: C'est une émanation des préfets, oui. On va passer à autre chose, Bastien Lachaud. La Nouvelle-Calédonie, c'est un sujet qui vous tient à cœur, et vous demandez la création d'une commission d'enquête parlementaire sur les violences de 2024. Alors, dites-moi si je me trompe, mais la résolution qui demande la création de cette commission d'enquête a été déposée, je crois, le 12 février. Pour l'instant, la commission n'est pas encore sur pied.
2: Non, la commission n'est pas sur pied parce que la majorité de l'Assemblée nationale s'y oppose. Les partis gouvernementaux, le Rassemblement national ne souhaitent pas de cette commission d'enquête.
1: Qu'est-ce que vous voudriez faire émerger, vous? Quelle évidence vous voudriez mettre éventuellement?
2: Écoutez,
1: il faut apparaître, quoi.
2: Les révoltes populaires de 2024 ont occasionné 15 morts, dont 12 Kanaks, 2 gendarmes, 1 Européen, 975 blessés, 2 milliards d'euros de dégâts. Une crise économique, sanitaire, sociale, telle que le territoire calédonien n'en a jamais connue. Et on ne devrait pas aller chercher les responsables? Tout le monde avait prévenu le gouvernement que s'ils avançaient sur le dégel du corps électoral, il y aurait une explosion sociale. Nous l'avions dit avant les débats, nous l'avons dit pendant les débats. Le gouvernement a avancé. Le gouvernement a organisé la gestion, comme ils disent, de l'ordre. Ils sont responsables des morts. Qu'il y avait des milices, il y avait des milices loyalistes qui patrouillaient dans les quartiers, qui ont tiré sur des Kanaks. Quels étaient leurs liens avec les policiers? Il faut qu'il y ait une enquête du Parlement, de l'Assemblée nationale.
1: Ouais, mais il faut pouvoir... une majorité pour la voter. Donc
2: pour l'instant, oui, ou que nous puissions utiliser notre droit de tirage de groupe parlementaire pour pouvoir le faire.
1: C'est la question, vous l'avez évoqué, du corps électoral, qui est l'un des points de crispation très important. Est-ce qu'on peut légitimement exclure indéfiniment du vote aux élections provinciales des personnes qui vivent en Nouvelle-Calédonie et qui sont nées parfois depuis bien longtemps?
2: En fait, il faudrait expliquer pourquoi il y a un gel du corps électoral. Ouais, la Nouvelle-Calédonie, c'est une colonie française depuis 1953. C'est-à-dire en 1953...
1: Elle n'a plus le statut de colonie aujourd'hui. Si on s'en tient au texte, Calédonie n'est pas une colonie aujourd'hui.
2: Il y a une situation coloniale en Kanaky-Nouvelle-Calédonie depuis 1953. Depuis 1953, il y a un peuple premier qui a été pour le coup reconnu par le peuple français par référendum et lors de l'accord de Nouméa, qui a vu des colons arriver sur ses terres. Un gouvernement français qui, jusqu'en 1972... et peut-être même plus, a organisé une colonie de peuplement, c'est-à-dire a envoyé des habitants sur ce territoire pour mettre les Kanaks en minorité, pour empêcher toute velléité d'indépendance et toute possibilité d'indépendance. C'est pas moi qui le dis, c'est le droit international, parce que la Kanaky-Nouvelle-Calédonie est inscrite sur la liste des territoires non décolonisés de l'ONU. Donc, il y a une situation coloniale, et la France, pour la première fois de son histoire, avait réussi à avancer sur une voie de décolonisation d'une colonie de peuplement pacifique. C'était les accords de Matignon-Oudinot en 1988, négociés par Michel Rocard et François Mitterrand. C'était l'accord de Nouméa de 1998, négocié par Lionel Jospin, qui prévoyait qu'il y ait un cheminement vers l'émancipation. Et l'État devait accompagner la Kanaky-Nouvelle-Calédonie vers la pleine émancipation. Et pour cela, ils ont mis en place un corps électoral gelé. C'est-à-dire, ne pouvaient voter que les gens qui étaient présents sur le territoire en 1998 et qui avaient 10 ans de résidence. Voilà. Et ce corps électoral, il y a eu 3 consultations sur l'indépendance. Le non l'a emporté à 2 reprises. Le 3e référendum a été organisé dans des conditions lamentable, notamment par Sébastien Lecornu, qui était ministre des Outre-mer à l'époque.
1: Oui, et le non l'a emporté une nouvelle fois. C'est-à-dire le non à l'indépendance, il faut préciser quand même.
2: Avec un boycott
3: du peuple, des représentants du peuple premier ouais. et des indépendantistes. Donc, ce troisième référendum n'avait aucun sens.
1: Mais il y en a quand même eu deux auparavant qui ont oui, dit on veut rester dans le giron français.
3: Oui, et avec à chaque fois entre le premier et le deuxième une diminution de l'écart entre le oui et le oui. non, qui a fait tellement peur aux tenants de la Nouvelle-Calédonie française qu'ils ont tout fait pour que le troisième référendum ne se tienne pas dans de bonnes conditions. Et de toute manière...
1: Mais pourquoi faudrait-il organiser éternellement des votes jusqu'à obtenir le résultat auquel vous, personnellement, manifestement, vous êtes favorable?
3: Non, moi je suis favorable à ce que l'État respecte sa parole. Voilà. Tout simplement parce que l'État s'est engagé à accompagner la Nouvelle-Calédonie jusqu'à sa pleine émancipation. Oui. Et je vais vous dire une chose. Vous savez pourquoi le oui l'a remporté deux fois au référendum
1: oui.
3: en
1: Nouvelle-Calédonie? On va dire préciser le oui pour le maintien, oui. parce que comme on a dit une fois le non, une fois le oui pour le maintien dans la France.
3: Oui, oui parce oui. que en 1983, les représentants du peuple premier, les Kanaks, ont accepté quelque chose d'inouï. Dans le droit international et dans l'histoire de la décolonisation. Ils ont accepté de partager leur droit à l'autodétermination avec ce qu'ils ont appelé les victimes de l'histoire, c'est-à-dire les autres habitants de Calédonie qui ont été amenés là par la colonisation. Et donc, de fait, c'est ça qui a permis de lancer l'espoir d'un destin commun entre l'ensemble des populations.
1: De qui s'agit-il ?
3: Ben, il s'agit des descendants de bagnards, parce que la Nouvelle-Calédonie a été un bagne français. Ouais. Ça a été des descendants d'Algériens ouais. indépendantistes qui ont été envoyés là-bas. Mmh. Ça a été des descendants de colons, tout simplement. Des descendants de Wallisiens, oh. etc. Alors, bref, en gros, les Kanaks ont accepté de partager leur droit à l'autodétermination. Ouais. Et aujourd'hui, le gouvernement est en train de leur dire « On va dégeler le corps électoral pour continuer à vous noyer dans le corps électoral.
1: Mmh. » Mais c'est inacceptable. Ce que vous dites, en fait, c'est que c'est cette grande première, en 83, d'accepter de partager leur droit à l'autodétermination, c'était un geste de générosité.
3: Oui.
1: Bon. Et il se trouve que ça ne leur a pas profité.
3: Oui.
1: Est-ce que, pour autant, ça doit remettre en cause, d'une part, la valeur du geste, et d'autre part, le résultat?
3: En tout cas... Le résultat des deux premiers référendums, personne ne le conteste. Les indépendantistes ne reconnaissent pas le résultat du troisième référendum. Mais passons. Ce qui est dit dans l'accord de Nouméa, c'est que une fois que les trois référendums se seront passés, si le non l'emporte à chaque fois, les acteurs se retrouveront et analyseront la situation ainsi créée. C'est-à-dire que donc l'accord de Nouméa perdure et il est nécessaire d'avoir une nouvelle négociation et un nouvel accord de consensus. Sauf que le gouvernement ne veut pas de cet accord de consensus et il essaye vainement à chaque fois de passer en force. Et c'est ça qui ne fonctionne pas. Donc ce qu'il faut aujourd'hui, c'est en finir avec ça. Il faut que l'État retrouve un statut au minimum d'impartialité et accompagne la Nouvelle-Calédonie vers son indépendance parce qu'il n'y aura pas d'autre issue.
1: On le disait au début de notre entretien, vous pourriez devenir ministre de la Défense si Jean-Luc Mélenchon l'emportait, parce qu'il a dit qu'il ferait de vous son ministre de la Défense. Or, le 19 mai dernier, l'Assemblée nationale a voté une rallonge pour le budget militaire de la France de 36 milliards d'euros. Les députés LFI ont voté contre. Vous considérez, vous, aujourd'hui, que la France n'a pas besoin de renforcer ses capacités militaires ?
3: Je pense qu'il faut se poser la question de ce que nous voulons faire avec tout cet argent. Quels sont les objectifs de nos armées? Quels sont les risques que court notre pays? Aujourd'hui, notre armée, elle est intégrée à l'OTAN et le budget militaire tel qu'il est pensé aujourd'hui vise à fournir une division, une brigade, un corps d'armée à l'OTAN en cas de conflit à l'est de l'Europe. Nous considérons que nous devrions sortir de l'OTAN parce que les intérêts de l'OTAN, ce ne sont pas les intérêts de la France.
1: L'OTAN est mal en point, de toute façon. Hein.
3: Et cela ne fait que renforcer notre opinion. Et nous devons penser notre défense pour défendre les intérêts de la France, notre territoire, notre population, et la préserver des menaces actuelles. Les menaces actuelles, c'est des menaces... cyber, c'est des menaces dans le domaine du spatial. Bref, c'est dans ces domaines-là que nous devons massivement investir. Et donc,
1: vous pensez que la menace russe, elle est surestimée, vous ?
3: Ça dépend de ce qu'on appelle la menace russe, en fait. Vous voyez, si vous nous dites la Russie va envahir la France, non, c'est pas le cas.
1: C'est pas le cas, c'est-à-dire ça n'arrivera pas.
3: On va pas avoir de chars russes sur les Champs-Élysées. Ça n'existe pas. Parce que nous avons la dissuasion nucléaire et que la Russie n'envahira pas une puissance nucléaire.
2: Donc ça, ça n'existe pas. Par contre, la réalité, c'est que oui, nous subissons des attaques. D'ailleurs, le président Macron a dit que la Russie attaquait nos hôpitaux. Que faisons-nous pour nous défendre ? Quelle a été la réaction du président Macron à ces attaques russes qu'il a qualifiées sur nos hôpitaux ? Vous voyez, ce n'est pas parce qu'on va construire des canons qu'on va protéger nos hôpitaux.
1: Certains vous reprochent, vous le savez, vous l'avez lu, d'avoir un discours sur cette affaire, et notamment sur la Russie, un peu proche du Kremlin.
2: Pas du tout.
1: Vous rejetez ça en bloc.
2: En bloc.
1: Et vous.
2: En bloc et en détail.
1: Alors, pour le détail, on n'a pas beaucoup de temps, donc faites le bloc si vous voulez bien, parce que l'émission est longue.
2: Mais écoutez, nous n'avons rien à voir avec le régime de Vladimir Poutine. Nous avons toujours défendu.
1: Disais même pas qu'on vous reprochait d'avoir quelque chose à voir avec le régime.
2: Ah bah alors.
1: Mais d'avoir une lecture des événements et notamment de ce qui se passe en Ukraine, dont les analyses pourraient être un peu partagées avec la vision du Kremlin.
2: Dans ces cas-là, moi, ce que je veux voir, c'est quoi précisément. Nous ne sommes pas poutiniens.
1: C'est la question,
2: par exemple,
1: sur la responsabilité de l'OTAN dans le déclenchement de la guerre.
2: Non. Il y a deux choses l'une là-dedans. Oui, moi, nous pensons que étendre l'OTAN aux frontières de la Russie est une provocation vis-à-vis de la Russie. Bien sûr, c'est une réalité. Mais pour autant, envahir l'Ukraine par Vladimir Poutine est totalement inacceptable. Même si l'OTAN a usé de provocation en voulant intégrer l'Ukraine à l'OTAN, cela ne justifie en rien l'invasion de l'Ukraine. Et d'ailleurs, je rappelle que Jean-Luc Mélenchon a été le premier homme politique français à dénoncer l'invasion de l'Ukraine. Ce n'est pas parce que on a une analyse qui ne dit pas toute la faute c'est Poutine que cela revient à dire que Poutine n'est pas responsable. Oui, Poutine est responsable de l'invasion. Oui, c'est une violation inacceptable du droit international. Oui, il faut aider l'Ukraine à se défendre. Évidemment. Et nous l'avons toujours dit.
1: Ouais.
2: Mais d'ailleurs, vous savez, moi c'était assez intéressant parce que j'étais en commission de la défense 5-6 jours avant l'invasion. Et nous avions la ministre de l'époque qui nous a dit les services de renseignement français voient la même chose que les services de renseignement américains, mais nous ne l'analysons pas de la même manière. Ce qui voulait dire que les services de renseignement français ne pensaient pas 5 jours avant que la Russie allait envahir l'Ukraine.
1: Est-ce que vous n'êtes pas, dans une certaine mesure, victime des mêmes excès que vous pratiquez parfois? Je vais vous expliquer. On en parlait tout à l'heure. Vous traitez volontiers de facho celui qui ne partage pas votre point de vue sur l'immigration. Mmh. Et on vous traite immédiatement de poutinophile si vous ne partagez pas l'analyse sur la situation de l'Ukraine. Est-ce qu'il n'y a pas des excès, un parallèle à faire dans ces excès?
2: Non, je ne pense pas, parce que le problème de nous traiter de poutinophiles ou autres, c'est qu'en fait, on nous traite d'ennemis de l'intérieur. Et traiter un opposant d'ennemis de l'intérieur, c'est essayer de le discréditer. C'est nier tout débat démocratique. Empêcher, en fait...
1: Donc plus grave que de traiter de facho, pour vous.
2: Oui, bien sûr, parce que c'est une caractérisation politique.
1: Ouais. Facho, c'est grave aussi, quand même. Hein.
2: Oui, mais c'est pas interdit, en France.
1: De traiter de facho?
2: Non, d'être fasciste.
1: Ça, je sais pas, alors, je suis pas sûr.
2: Être raciste, oui.
1: Vous êtes sûr qu'on peut se revendiquer du fascisme librement en France? Je crois pas. Enfin, là, je voudrais rien affirmer... Je souhaite bon courage à celui qui voudrait essayer de se montrer sur un plateau de télé ou ailleurs en proclamant qu'il est fasciste. À mon avis, ça va pas être simple quand même. Quelques mots sur l'élection présidentielle. Bon, on aura l'occasion d'en reparler, c'est quand même dans 11 mois. Mais est-ce que vous pensez que précisément ce contexte international, qui d'habitude pèse peu sur une élection présidentielle en France, va être déterminant et favorable à Jean-Luc Mélenchon?
2: Écoutez, moi je ne sais pas ce que je constate. C'est dans mes échanges avec les habitants dans ma circonscription, etc. C'est que la guerre fait peur. C'est qu'il y a une vraie angoisse, une vraie peur de la guerre. Et le discours gouvernemental n'aide pas à cela, parce que c'est l'économie de guerre par-ci, c'est on va envoyer nos enfants mourir sur le front, enfin des choses qui sont totalement aberrantes. Je pense qu'un discours rationnel qui analyse le monde, qui propose une autre voie, une voie non alignée, indépendante, pacifique, telle que le fait Jean-Luc Mélenchon, oui, je pense que c'est important, et je pense que ça rencontre en tout cas un auditoire et une audience Les sondages le montrent. Et je pense que le meeting qui va avoir lieu dimanche à Saint-Denis à 15h devant l'hôtel de ville va montrer la force du mouvement qui pousse Jean-Luc Mélenchon.
1: Merci Bastien Lachaud, merci d'être passé à l'atelier politique. Cette émission est à retrouver sur le site internet de RFI ou sur l'application Pure Radio. Mathias Golchani était à la réalisation. Tout de suite, un nouveau point sur l'actualité. Et ensuite, vous avez rendez-vous avec Laurent Salloir pour Musique du Monde. Bonne soirée, à la semaine prochaine.

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2: À Paris, 20h en temps universel. Merci d'être à l'écoute de RFI.
0: Fanny Bay.
2: Le pape Léon XIV accueilli en grande pompe à Madrid aujourd'hui. Premier jour d'une visite d'une semaine en Espagne pour le souverain pontife, centré notamment sur la question migratoire. Mais ce déplacement ne ravit pas tous les madrilènes, vous l'entendrez. Dans cette édition, nous reviendrons aussi sur cette affaire qui secoue l'organisation de la Coupe du Monde de football. Après l'incertitude et à 6 jours du coup d'envoi, l'équipe iranienne s'envole enfin pour le Mexique pour disputer le mondial qui se joue en partie aux États-Unis. Mais l'Iran fustige des refus de visa pour une partie du staff. Nous serons également en France où le ministre de la Justice a présenté ses excuses et reconnu de graves dysfonctionnements du système judiciaire dans l'affaire Liana. Une magistrate répond à Gérald Darmanin dans ce journal. Premier jour de la visite du pape Léon XIV en Espagne. Ce samedi, le souverain pontife a été accueilli en grande pompe à Madrid où aucun pape n'avait mis les pieds depuis 2011. Dans la capitale espagnole, moyens et dispositifs sécuritaires sont déployés pour recevoir le pape Léon XIV pendant une semaine. Une visite centrée notamment sur la question migratoire, mais ce déplacement se déroule sur fond de grandes dissensions politiques entre l'exécutif de gauche et l'opposition de droite. Reportage de notre correspondant François Musso.
3: Il règne une réelle atmosphère positive alors qu'un pape a mis le pied sur le sol espagnol pour la première fois depuis 15 ans. Cette première journée a été surtout marquée par des visites dans des œuvres sociales et aussi par un discours où Léon XIV a fait une référence très directe à la très forte polarisation politique entre le gouvernement socialiste de Pedro Sanchez et l'opposition de droite. Les œuvres sociales et aussi par un discours où Léon XIV a fait une référence très directe à la très forte polarisation politique entre le gouvernement socialiste de Pedro Sanchez et l'opposition de droite.
4: Je souhaite une réconciliation et...

0: installations radars. Et puis dans la bande de Gaza, 9 personnes tuées aujourd'hui par des frappes israéliennes selon les secours et des sources médicales. C'est l'épilogue d'une des plus graves crises de l'histoire de la Coupe du Monde. À moins d'une semaine du coup d'envoi du Mondial, les joueurs iraniens ont enfin leur visa pour les États-Unis. Après des mois d'incertitude autour de la participation de l'Iran en guerre avec l'un des pays hôtes, les 26 joueurs et une partie de l'encadrement ont reçu vendredi l'autorisation de rentrer sur le territoire américain. Des membres de l'encadrement, par contre, n'ont pas reçu leur visa. La diplomatie iranienne parle de traitement discriminatoire. Les explications de Nicolas Roca.
1: Après des semaines d'entraînement en Turquie, les joueurs iraniens se sont enfin envolés ce samedi pour le Mexique. Mais 15 membres de l'équipe technique se sont vus refuser leur visa, selon la télévision iranienne. Parmi eux, des entraîneurs, des analystes de l'encadrement médical ou encore le président de la fédération, Mehdi Taj. L'absence de cet ancien commandant des gardiens de la révolution est tout sauf une surprise. Le secrétaire d'État américain Marco Rubio avait assuré que toute personne ayant un lien avec l'unité d'élite du régime se verrait refuser l'accès au territoire. Les États-Unis invoquent des raisons de sécurité nationale pour justifier une décision vivement critiquée par l'ambassade iranienne en Turquie, évoquant sur X le plus haut niveau de traitement discriminatoire intentionnel à son égard. Difficile de contester les conséquences sportives derrière la position américaine. En plus de l'absence d'une partie de son encadrement, l'équipe iranienne a dû délocaliser son camp de base de l'Arizona vers Tijuana, au Mexique. Pourtant, les 3 matchs de phase de poule de l'Iran auront bien lieu sur la côte ouest des États-Unis et cela impose à l'équipe des voyages systématiques 2 jours avant chaque rencontre.
0: Et l'ambassadeur iranien confirme ce soir que la sélection iranienne devra entrer et sortir des États-Unis le jour du match. Près de 500 cas confirmés, dont 82 décès dus au virus d'Ebola en République démocratique du Congo. Mise à jour quotidienne de l'Organisation mondiale de la santé alors que l'inquiétude grandit face à la propagation de l'épidémie dans la région. En Ouganda voisin, 19 cas ont été confirmés, dont 2 décès. En revanche, l'Américain hospitalisé à Berlin après avoir contracté le virus en RDC a quitté l'hôpital aujourd'hui en bonne santé. Et puis au Sénégal, le président de l'Assemblée nationale, Ousmane Sonko, vient d'être largement réélu à la tête de son parti, le PASTEF, et cela dans un contexte de brouille avec le chef de l'État, Bassirou Diomaye Faye. SpaceX et Google font des affaires. Un méga contrat signé ce vendredi entre les deux géants américains prévoit de faire de SpaceX un fournisseur de puissance de calcul pour Google. Google qui paiera 920 millions de dollars par mois pour louer des puces électroniques ultra puissantes détenues par l'entreprise d'Elon Musk. Les explications d'Alexis Bédu.
2: Ces puces électroniques GPU sont fabriquées par le géant américain Nvidia et SpaceX en détient des centaines de milliers dans ses centres de données. Ce sont des puces qui permettent d'entraîner les modèles d'intelligence artificielle comme Grok, lancé par Elon Musk, ou Gemini, développé par Google. En pleine pénurie mondiale de ces GPU Nvidia, Elon Musk peut se permettre d'en louer à certains concurrents. Olivier Lascar est journaliste et auteur du livre « Enquête sur Elon Musk, l'homme qui défie la science ».
3: Musk a sans doute eu le nez creux comme d'habitude et un temps d'avance sur ses compétiteurs. Il a fait une réserve de puces GPU Nvidia suffisante pour équiper ses propres superordinateurs de SpaceX, et il se trouve avec une puissance de calcul suffisante qui lui permet de louer un temps de travail à d'autres prestataires qu'il va choisir plutôt auprès de ses amis, entre guillemets. Il est sûr qu'il va pas louer ça à Bezos ou à l'OpenAI de Sam Altman, qui sont des concurrents qu'il déteste cordialement.
2: Même Google, qui possède l'une des plus grandes infrastructures numériques du monde, manque aujourd'hui de puissance de calcul. Il lui en coûtera donc 11 milliards de dollars par an. Encore un coût financier pour SpaceX à quelques jours de son entrée en bourse qui s'annonce comme la plus importante de l'histoire.
0: En bref, en France, la mort de Bernadette Chirac, l'ancienne première dame, s'est éteinte vendredi soir à l'âge de 93 ans. Elle était la veuve de l'ancien président Jacques Chirac. Elle était aussi une femme politique indépendante, une personnalité qui a inspiré Hillary Clinton, dit ce soir l'ancienne First Lady aux États-Unis. Emmanuel Macron a lui salué, je cite, une grande dame de cœur qui a marqué notre histoire et le destin de millions de malades anonymes. Bernadette Chirac était notamment à la tête de la Fondation des hôpitaux de Paris, Hôpitaux de France. L'actualité en France, ce sont aussi les excuses présentées par le garde des Sceaux au nom de la justice. Gérald Darmanin a reconnu un immense échec et de graves dysfonctionnements du système judiciaire dans l'affaire Liana. Le corps de la jeune fille de 11 ans a été retrouvé jeudi. Le suspect avait déjà été visé par des plaintes pour viol sur

0: mineurs sans jamais avoir été entendus. Le ministre de la Justice a souligné qu'il avait dit aux magistrats qu'il fallait prioriser les plaintes pour attouchement sur les enfants et les femmes, tout en proposant des sanctions contre ces magistrats en cas de manquement. Justine Props, magistrate secrétaire nationale du syndicat de la magistrature, réagit aux propos de Gérald Darmanin.
1: Aujourd'hui, on a l'impression que le garde des Sceaux découvre l'état de délabrement de la justice des mineurs comme si on n'en avait jamais parlé, ce qui est complètement faux. Et donc, nous, on s'inscrit complètement en faux avec le président de la République et le garde des Sceaux quand ils disent que ce n'est pas une question de moyens. Nous, on affirme que si on veut éviter que de nouveaux faits se produisent de la sorte, il faut repenser l'organisation de notre justice. Et ça passe, pas seulement, mais ça passe aussi par une question de moyens.
2: Pourtant, le ministre de la Justice se justifie en disant qu'il a donné des consignes très claires dans une circulaire. Il faut prioriser les dossiers concernant les mineurs.
1: Oui, ce que le ministre oublie de dire, c'est que la priorisation du ministre, elle est multiple. C'est-à-dire qu'en 2025, on a eu 64 circulaires et dépêches. Nous parlons de différentes priorités qui ne touchent pas le traitement des violences faites aux mineurs. Et en 2026, on en est déjà à 53 circulaires qui donnent tout un tas de priorités aux procureurs généraux. Et notamment, si je ne devais qu'en citer qu'une, la lutte contre les garages fictifs. Il y a une démultiplication des priorités qui sont données au parquet. Et il n'y a pas de moyens qui sont augmentés en conséquence.
0: C'est la fin de ce journal. Merci d'être à l'écoute de RFI.
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7: Bienvenue dans ces musiques du monde avec deux sessions live. Aujourd'hui, un skater barbu reconverti à la guitare. Et un reggae-man sénégalais qui ne jure que par le reggae roots. Lexen et Kepa sont nos invités. Kepa pour l'album Soul Wash Services, un instrumental guitare. Et Lexen qui sort son 7e album J'aime, qui veut dire essayer en Wolof. Il prône l'unité africaine en invitant des artistes du Togo, du Niger, de Côte d'Ivoire et bien sûr la diaspora sénégalaise du Canada.
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7: Alaykoum salam, moi c'est Cléopâtre. Bienvenue à toi, honorable homme d'Afrique. Lexen est accompagné par Laurent Penaviera à la batterie, Joanne Blanchard au clavier, Xavier Lassire à la guitare et Julien Calcado à la basse.
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7: Autant dire une vie d'ermite à l'ombre d'un figuier.
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7: Bonsoir.
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0: Lexen avec un nouvel album, on dit j'aime ou on dit autrement?
1: J'aime.
0: J'aime, ce qui veut dire...
1: Essayer.
0: Et Lex, ça veut dire le lièvre qui s'est fait dépasser par une panthère douce en 2007 puisque vous avez été finaliste du prix Découverte RFI. Mais c'est Mounira Mitchala qui a la tchadienne qui a le prix. C'était il y a très longtemps. C'était à l'époque du Jurassique. C'est très très loin maintenant.
1: 2007.
0: 2007, oui, ça fait quasiment 20 ans.
1: Oui, exact.
0: Vous en avez un souvenir précis ou pas du tout?
1: Ouais, j'ai des souvenirs parce que ça fait quand même, c'est grâce à ce concours qu'on a pu quand même venir en France,
0: ouais.
1: Voyager pour la première fois, pour aller à Conakry pour défendre. Tout a commencé à partir de ça, quoi.
0: Vous êtes parti d'un groupe de rap.
1: Ouais, à la base, je suis rappeur. Ouais. J'étais rappeur. Et à partir du concours RFI, je commençais à faire une carrière solo. J'ai arrêté de rapper et de jouer de la guitare et de chanter du reggae. Voilà.
0: Donc le reggae, c'est au centre de votre vie maintenant. C'est le potomite. Hein.
1: Non, même quand j'étais rappeur, quand même, notre rap ressemblait beaucoup. C'était un mélange de musique urbaine et du reggae. Ça a toujours été la base.
0: Le reggae, vous le fréquentez depuis longtemps. Vous avez collaboré, je vous ai entendu, avec Clinton Firon, avec Kilusai, avec Amadou Bagayoko qui nous a quittés en avril 2025. Le reggae, c'est pour vous la manière la plus évidente de vous exprimer. Pour vous, ça reste une musique et un terroir pour la résistance.
1: Tout d'abord, je voulais dire, c'est une musique, quand on parle de reggae, on parle d'une musique qui revendique. S'il ne revendique pas, il est là pour nous apaiser, pour redonner le moral. Il est là pour nous poser. C'est une musique qui va avec le temps. Et que toutes les générations s'y trouvent. Quand tu veux, aujourd'hui, le monde est en quête d'apaisement, il est en quête de souplesse, en quête de chose naturelle. Bah, le reggae est la définition de tout ça. Donc pour rien au monde, je lâcherai le reggae. C'est un médicament pour moi. Voilà.
0: Qu'elles savent aussi parler de la musique en ces termes, et eux c'était pour le zouk. Ned B, que vous venez d'interpréter avec vos musiciens, je vais donner leur nom quand même, j'ai oublié de le faire en début d'émission, c'est pas bien. Lexen donc au chant, vous étiez accompagné à la batterie par Laurent Penavira, qui vient de nous souffler que Faya Dub allait peut-être faire son retour, j'attends. Joanne Blanchard au clavier, Xavier Lassier à la guitare et Julien Calcado à la basse. Ned B, ça, qu'est-ce que ça évoque?
1: Sur Ned B, sur ce titre, en fait, j'évoque les dérives du net.
0: Ah, les réseaux sociaux.
1: Ouais,
0: les conneries qu'on y écrit, qu'on y lit, oui.
1: C'est des conneries énormes. Et puis, il y a des gens qui se suicident à cause d'un message. Il y a des gens qui sont harcelés. C'est arrivé à un niveau. J'ai vu des meurtres en direct, par exemple, sur le net. Des enfants l'ont vu. Par exemple, le monsieur qui est resté je ne sais plus quel jour, combien de jours sans manger, et le filmer jusqu'à mourir. Tout est permis maintenant. Donc sur ce morceau, je parle aux gens qui font l'apologie des meurtres, ceux qui travaillent pour la violence, ceux qui envoient des messages négatifs. Et je préviens les jeunes aussi, parce que moi, j'ai un enfant qui a
0: quel ado, âge
1: 18 ans.
0: D'accord.
1: Donc du coup, je vois à quel point, en fait, le net est en train de bouffer la tête de nos enfants. Ils sont plus comme nous, ils même plus, ils savent pas écrire. Ils ont des problèmes d'orthographe, ils ont des problèmes de personnalité parce qu'ils fuient. Au final, tu deviens moins sociable, tu sais pas comment on parle aux gens. Donc c'est dangereux, c'est pour ça que je fais ce morceau en tant que reggae-man, parce que c'est mon rôle de prévenir, de dire, écoutez... Il y a des choses bien, parce qu'aujourd'hui, la technologie évolue. L'IA, on l'utilise au niveau médecine, on l'utilise dans différentes... Mais malheureusement, le monde a décidé de glorifier le plus mauvais en utilisant ces technologies qui sont censées nous aider à évoluer. Mais j'ai remarqué que on regresse, en fait. On est en train de regresser énormément. Voilà, c'est pour ça que j'ai fait ce morceau.
0: Science sans conscience n'est que ruine de l'âme, Rabelais.
1: Ah. En tout cas, j'ai fait ma part en faisant un petit morceau qui parle de ça, parce que c'est l'actualité, en fait. Le net est en train de non seulement nous bouffer la tête de nos enfants, et aujourd'hui, en tant que musicien, depuis qu'il y a, par exemple, toutes ces plateformes, on vit moins bien. L'avenir est moins sûr. On continue de créer, mais par exemple, les plateformes de téléchargement légal ou soi-disant, on l'appelle comme ça. Qu'est-ce combien il faut de vues pour gagner un centime?
0: Vous arrivez à gagner votre vie?
1: De toute façon, la musique, heureusement, je ne le fais pas pour gagner ma vie, en fait. Je le fais parce qu'il fait partie de ma vie. C'est une partie de ma vie. Avec ou sans argent, avec ou sans concert, je resterai Luxen. Je resterai un musicien. Parce que c'est le contenu qui m'intéresse, ce qui entoure la musique.
0: Quand j'ai pris connaissance de votre travail il y a quelques années, on vous appelait Poupa.
1: Poupa Luxen.
0: Poupa, c'est fini.
1: C'est pareil, on m'appelle Poupa jusqu'à
0: toujours.
1: Oui. Si vous voulez simplifier la chose, vous dites Luxen, c'est plus court.
0: Oui.
1: Si vous avez un peu de temps, vous dites Poupa Luxen.
0: Plus jeune, votre nom c'était plutôt Mouhamadou Mustapha Sen. Est-ce que vous avez un lien de parenté ou quelque chose avec Yandé Kodou Sen, qui était là, griotte?
1: Elle est CRR, je suis CRR. On fait la même famille.
0: Okay.
1: Mais sauf qu'elle est du côté griot et moi je ne suis pas un griot. Je fais partie d'une famille de royale. Notre grand-père était Salmon Faye. Et qu'il y a deux types de CRR, en fait, ceux qui sont du côté griot, Yandé Kodou en fait partie, Youssou N'Dour. Mais moi, je suis le contraire. Je suis même pas censé chanter, en fait. C'est mal vu.
0: Oui, mais enfin, là aussi, les mentalités ont évolué.
1: Oh, de toute façon, si ça les arrange ou ça les arrange pas, je chante quand même.
0: Oui. Donc, Yandé Kodou Sen, dont on parlait, qui était la griotte, en fait, de Saint-Gor. Je vous propose d'écouter un titre extrait de ce nouvel album qui s'appelle « J'aime ». On a essayé en langue wolof et vous avez choisi le titre « Natifly ».
1: Yama.

0: Natty Fly, c'est extrait du nouvel album de Lexen qui s'appelle J'aime. Natty Fly, petite explication de texte.
1: Natty Fly, le titre de ce morceau, il explique quasiment tout.
0: En fait. Oui.
1: Ça veut dire que Natty est entre la terre et le rainbow, l'arc-en-ciel. Entre là et là. C'est-à-dire, ça revient à notre discussion tout à l'heure sur le fait que si je gagne ma vie ou pas, ou si ce que le Rastaman développe en quelque chose de très puissant au fur des années, avec notre croyance. C'est-à-dire que tu aies de l'argent, que tu n'as pas d'argent, si on t'aime, on t'aime pas, ça marche pas, tu prends tout ça, tu mets dans un sac, tu attaches et tu donnes au créateur. Mmh. C'est-à-dire tu vis libre. Tout ce qui arrive doit arriver. Et on se contente des petites choses. Il n'y a pas grand-chose qui peut nous froisser. À part, c'est de ça que je parle. On est là.
0: Faites de la musique pour la tête, moins pour les pieds.
1: Exactement. On ne fait pas ça pour plaire. On ne fait pas ce qui marche, mais on fait marcher ce qu'on fait. Exact.
0: Sur cet album, il y a un titre qui s'appelle Tiosan. Là, pour le coup, on pourrait appeler ça presque un retour aux sources.
1: C'est
0: presque, vous rendez hommage ?
1: C'est presque ça. En fait, aux enfants du peuple, aux enfants du Sénégal qui sont dans le monde. Parce que c'est un morceau que j'ai créé la dernière fois, j'étais au Canada avec mon ami artiste Ilham. Il m'a invité chez lui un matin, il faisait moins 40, il faisait froid. Et là, on a une discussion. Entre autres, notre discussion, c'était quand même notre vie est honorable, mais c'est pas facile. T'as vu tout ce qu'il faut traverser pour pouvoir être heureux. Il me dit, ouais, c'est vrai, hein. Même quand t'es posé chez toi, quand tu te lèves le matin, en fait, il y a un truc qui te rappelle que t'es pas chez toi, en fait. Même si t'es chez toi, en fait. Et qui te rappelle le voyage que tu as fait, les efforts que t'as traversés. Et sur ce morceau, c'est ce que je dis. Après, dans le morceau, on faisait des échanges. Genre, t'as été brave là, là, et là, et là. Et rappelle-toi de ces messages à chaque fois que tu as mal. Rappelle-toi que tu as traversé le désert sans eau. Rappelle-toi de notre éducation, comment on nous a éduqués. C'est-à-dire, à un moment, c'est dur, mais c'est un trésor, en fait. Parce que ça te forge. Ça fait de toi un quelqu'un qui peut vivre n'importe où. Mais avec le sourire, surtout. Voilà.
0: En termes de signature vocale, est-ce que Peter Tosh était un modèle pour vous ?
1: Yeah, definitely. Comme je suis rebelle, il est rebelle, déjà... Il m'a donné envie de chanter, parce qu'il chantait de façon tellement fluide. Le plus important pour lui, c'était le message. Il n'essayait pas de faire comme les autres aujourd'hui. Mettre trop de miel dans la voix, parce que sa vie n'était pas...
0: C'était pas du miel.
1: Voilà. Donc il a chanté comme quelqu'un qui avait une pression sociale, quelqu'un qui voulait libérer son peuple. Et nous, on a la même démarche aujourd'hui. On veut juste participer. Vous êtes une partie de cette évolution. Donc, pour revenir à votre question, oui, Peter Tosh, yeah.
0: À quoi va ressembler 2026 pour Lexen ?
1: Tout ce que je sais, c'est que on a un projet qui est Jem.
0: Cet album, oui.
1: Et on a commencé pas mal. La promotion a très, très, très bien démarré. Le management, les gens autour ont très bien bossé. La preuve, je suis devant vous, invité sur RFI. Et on était sur TV5 et voilà, on continue le travail. Et que, encore une fois de plus, on aime juste la musique. Et quoi qu'il en soit, on va continuer à le faire avec love et le partage.
0: La dernière fois que vous vous êtes rendu au Sénégal, c'était quand ?
1: Il y a 3 ans, je pense.
0: Ah, 3 ans quand même ?
1: Ouais.
0: C'est bien ?
1: C'est chez moi. Je ne peux pas parler mal de chez moi. C'est toujours... il y a des problèmes... politique, mais comme on disait, on évolue avec le temps. On évolue avec... parce que chaque pays a des politiciens qui méritent, plus ou moins. Et au fur et à mesure, en fait, ça évolue chez nous. On essaie de changer certaines choses. Les routes se construisent. L'aéroport est là. Les gens peuvent voyager. Il y a une justice qui est là, quand même. Donc, on a de l'espoir. Mais tout n'est pas rose, hein. Parce que les enfants continuent de prendre des pirogues et se noyer dans l'océan pour essayer de trouver. Mais ça fait partie des inconvénients des choses. Mais c'est beau, le pays est magnifique, on continue d'évoluer.
0: Votre village natal, Ngor, a beaucoup changé ?
1: Ouais, ce qui m'a un peu frappé, ce qui me désole, c'est la montée des eaux. On n'en parle pas beaucoup. Ngorwa, ne prennent pas ça forcément au sérieux.
0: Nous, on fait des cartes en France. On voit déjà qui va être englouti d'ici les 30 prochaines années. C'est bien.
1: C'est très bien, parce que ça permet de prévenir. Et si on peut faire quelque chose, déménager surtout. Ou faire quelque chose pour que ça... Parce qu'il y a des solutions. Il y a des barrages, il y a des trucs qu'on peut installer, qui sont écologiques, qui ne déforment pas. Mais en même temps, ça... Mais c'est à nous aussi, justement, de... prendre conscience de tout ça, arrêter de prendre le sable qui est à la mer, les cailloux, tout ça. Chaque grain de sable que tu retires, tu fais avancer la mer. On n'a pas besoin de faire des études de ouf pour comprendre que on peut pas prendre le sable de la mer pour construire sa maison. Si tout le monde fait ça, on n'aura plus de maison. Donc ça fait partie du travail qu'on fait. On fait un peu de sensibilisation auprès des gens. Et ça évolue, parce qu'il y a plein de gens qui ont compris que c'était mal.
0: Voilà. Soul Shine, c'est le titre que vous allez interpréter avec vos musiciens. Je redonne leur nom. Laurent Penaviera à la batterie, Johan Blanchard au clavier, Xavier Lassir à la guitare et Julien Calcado à la basse. Ah yeah, à chaque fois. Merci Lexen.
1: Merci à vous. Roots and Coach.

0: La première session live était consacrée à l'artiste sénégalais Lexen pour la sortie de son nouvel album J'aime. Il sera en concert à Paris le 13 juin au Pan Piper. Le prochain invité est également habité par la lettre K. Il s'agit de Kepa.
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0: Kepa était un illustre skater, il a eu des soucis de santé et il a retrouvé la foi et la joie avec une guitare. L'homme du sud-ouest de la France sort un nouvel album, Soul Wash Services, un album planant où il est seul face à sa guitare. Un instrument dont il a commencé à jouer à l'âge de 16 ans, alors c'est pas tard, mais c'est pas tôt non plus.
2: C'est abusé.
0: Autodidacte, Kepa avoue volontiers ne rien piger aux théories de la musique, donc solfège bye bye. En revanche, dit-il, cette ignorance lui a offert quelque chose de plus rare. L'innocence.
2: Ouais, bah si, c'est pas mal.
0: Si les accords sont des couleurs ou des images, Kepa va pouvoir se faire un film dans le grand studio. Une idée de lieu, un seul acteur, une seule guitare, baptisée 1905, budget validé. Kepa sur RFI, c'est dans la session live.

0: Kepa sur RFI pour la sortie de son nouvel album Soul Wash Services. Il vient d'interpréter le titre Stéréophonique Car Taker. Je l'ai prononcé à la française parce que c'est compliqué pour les jeunes filles comme moi. Bonsoir.
1: Bonsoir.
0: Comment ça va?
1: Je crois que ça va bien.
0: Ça va, casquette, blazer avec marqué Kepa. J'ai commencé à lire le livret de votre nouvel album. Vous dites, monsieur Kepa, que la Soul Wash Services, c'est une entreprise révolutionnaire de dépannage spécialisée dans les âmes. Kepa Soul Wash Services se définit comme une petite entreprise familiale, imaginaire, interdépartementale, avec les 753 versions de moi-même. Je m'arrêtais là.
1: je crois que je commence un peu à assumer. Ça y est, j'ai 37 ans, je sais pas si ça fait quelque chose l'âge, mais... Ouais, ça fait un moment que je rêve, je crois que je suis un professionnel du rêve et c'est quelque chose d'assez intime que j'ai jamais vraiment verbalisé, je crois. Et là, j'ai décidé de m'inspirer plus de cette partie-là de ma vie, qui est la moitié de ma vie, comme tout le monde, et de le mettre à profit dans mes activités.
0: C'est-à-dire garder ses rêves de gosse ou un esprit enfantin, insouciant. Insouciant, c'est difficile, mais enfin...
1: C'est un mix de tout. J'ai aussi mon petit Léon qui a 9 ans maintenant. Et ça a été une grande source d'inspiration aussi.
0: C'est le shérif de l'entreprise.
1: Exactement, c'est le shérif de l'entreprise. En fait, j'ai fait cet album et j'ai un peu, pour la première fois, essayé de recouper un peu toutes les choses que je faisais et surtout recouper mes rêves, en fait, pour la première fois. Donc cet album, il a été mûrement réfléchi et... Vu qu'à chaque fois, la musique m'inspire toujours des images, j'ai décidé d'aller un peu jusqu'au bout et de faire un long métrage.
0: Ce film, c'est l'ensemble des clips que vous avez fait pour cet album qui forment le film ou c'est autre chose?
1: Ouais, c'est un mix de tout. C'est l'ensemble des clips que j'ai fait pour cet album où j'ai commencé en fait. Et puis j'ai essayé de comprendre pourquoi... J'avais ce besoin de faire toujours, de mettre une image ou de raconter quelque chose à travers les images.
0: Mieux que ça soit raconté par les images et par votre instrument, parce que cet album, vous ne chantez pas, il n'y a pas de texte, donc il va falloir imaginer.
1: Ouais, il n'y a pas de texte parce qu'il y a trop de textes. Il y a trop de textes, j'en peux plus.
0: Ouais, d'accord.
1: Ça fait longtemps que pareil, c'est encore des choses assez personnelles que finalement j'ai décidé de... entre guillemets, d'assumer, mais des plaisirs, en fait. Ça fait maintenant un moment que je fais de la musique et on m'avait bien fait comprendre, ou alors je me le suis fait comprendre tout seul que c'était pas possible. Juste de la guitare, mais c'est pas possible. Ça marchera jamais, ça.
0: Marc Ribot s'en sort très bien.
1: Ouais. Mais voilà. Donc là, j'ai décidé de revenir. Je crois que je suis arrivé quelque part où je me sens moi-même.
0: Vous êtes un ancien skateur de haut niveau. Une maladie a mis fin à cette ambition-là. Vous avez une maladie qui vous bouffe les os. Vous avez mal tout le temps, c'est ça?
1: Ouais, c'est ça. Mais maintenant, ça y est, ça aussi, ça fait partie des choses que j'ai appris à...
0: Intégrer.
1: Apprivoiser. Intégrer, c'est... Je crois que je... Apprivoiser, plus le mot. Et vivre avec, quoi. Et arrêter de la pleurniche. Ça y est, je l'ai fait. Et j'ai plus envie de... d'autodérision, de bon voilà, c'est puis aussi j'ai baigné quand même dans ce milieu corporatif finalement du skateboard, et c'était des sponsors, c'était le privé, c'était la pression, c'était quand même toutes ces choses-là au-delà du skate bien sûr, mais c'était régi par tout ce qui nous vient des États-Unis finalement et du capitalisme, ça a été quand même avec le recul, une forme de pression, franchement.
0: Vous avez monté une petite cellule trotskiste à Bayonne?
1: Et non, mais j'ai plutôt... Non, l'inverse, que je suis pas en train de cracher dans la soupe alors que je l'ai bu pendant pas mal d'années. Mais juste, j'avais plus envie de réfléchir à tout ça et d'essayer aussi de montrer l'absurdité. C'est de la critique douce et c'est surtout et avant tout de l'autocritique. Voilà.
0: Je vous propose d'écouter d'un extrait de votre nouvel album Soul Wash Services avec le titre Dream Enhancer.

0: Serait-ce du bizarre, Monsieur Kepa? Qu'est-ce qui se passe sur ce morceau qui a fait l'objet d'un clip somptueux?
1: Ah, merci.
0: Oui, mais à un moment, je me demandais si c'était des vraies images, parce que maintenant, on est toujours un petit peu attentif, savoir si c'est de l'intelligence artificielle ou pas. En tout cas, vous êtes en haut d'une montagne, sur une partie plate de la montagne, à 4000 mètres d'altitude. C'était dans les Alpes ou les Pyrénées?
1: Dans les Alpes.
0: C'est un endroit qui est inaccessible. Je me suis dit, on a dû le déposer en hélicoptère, et finalement pas. Vous avez grimpé?
1: J'ai pris mes petites jambes, mes petits crampons. Enfin, on m'a cramponné, parce que j'avais jamais fait ça de ma vie. Et puis, oui, j'avais un ami, Thomas Guérin, qui m'a invité à faire ça.
0: Alors, c'est un réalisateur qui travaille avec Yuka Film,
1: ouais,
0: qui fait beaucoup de films de montagne.
1: Et du coup, j'avais envie d'aller jouer un morceau au paradis, et je lui ai demandé si c'était faisable. Et finalement, on s'est retrouvé dans une benne à 5h du mat avec des guitares. C'était vraiment une expérience inoubliable.
0: Dans une benne?
1: Ouais, dans une benne. C'est ce qu'ils disent. Une benne, c'est le téléphérique.
0: Ah, vous êtes monté quand même en téléphérique.
1: Ah oui.
0: Mais moi, je croyais que vous étiez parti avec des cordes et tout.
1: Oui, c'est
0: quoi.
1: Vrai. Ouais. J'aurais pas dû le dire. J'aurais dû laisser planer.
0: Ah ouais. Moi, je vous voyais avec le sac à dos et tout, et la guitare dans le dos.
1: Oui. Ben, on a pris le téléphérique. On a marché 4h.
0: Ah, quand même.
1: Ouais. Ben, chaque pas, j'ai appris qu'il fallait faire très attention. Effectivement, il faut. Ben, fais confiance quand j'y pense.
0: Ouais. Donc, vous avez tourné une journée, ça s'est bien passé à 4000 mètres d'altitude, vous avez respiré convenablement, vous n'avez pas fait de malaise.
1: Tout allait très bien. C'était. J'ai bu chaque seconde de ce moment. Et puis, il y avait cette dualité entre moi qui connais rien à cet environnement et eux, où c'est leur maison, où parfois il y a le téléphone qui sonne et puis ils devaient ramener 3 tomates et 2 concombres en rentrant c'était vraiment intéressant en tout point cette expérience. Je crois que ça a inspiré le ton du morceau aussi, quoi, et les arrangements j'ai trouvé un décalage hyper apaisant et essayer de déplacer un peu les symboles et de jouer avec tout ça, rajouter un lap steel derrière qui est plutôt qui a plus des consonances hawaïennes, les mettre ailleurs, alors quelque part il y a quelque chose de réconfortant et de paradisiaque dans les deux. Voilà, ça m'intéresse.
0: Qui sont les musiciens dont vous vous sentez proche
1: en ce moment? C'est quelqu'un qui s'appelle Branko Mataja. Je vous invite à aller voir, chers auditeurs et auditrices. C'est un Serbe ou un Croate qui a migré dans les années 70 aux États-Unis et qui a pris les instruments de là-bas et qui a rejoué son répertoire de Croate ou de Serbe. Enfin voilà, c'est un peu un alchimiste, un chimiste du son où à l'époque, il a créé des machines. Enfin bref, il a un son très très particulier. Voilà, en ce moment, je me nourris de cette personne.
0: Kepa, on va vous laisser avec votre guitare. C'est une Dobro, j'ai pas bien vu de l'eau.
1: Non. Guitare en bois.
0: Guitare en bois. Bon, ouais. Le métal sera pour la prochaine fois, c'est pas grave. Avec le titre Emotional Survival System, vous voulez dire un mot sur ce morceau? Dans quelles conditions vous l'avez composé? Ça n'est pas nécessaire.
1: J'ai pas de choses à dire précises sur ce morceau. C'est plus, je vois cet album un peu plus comme un tout et comme une ambiance plus que comme un raga.
0: Et donc cet album, ça s'écoute plutôt le matin, le midi, l'après-midi, le début de soirée?
1: Alors c'est un album qui a été conçu pour être écouté à tout moment de la journée.
0: Voilà, d'accord.
1: C'est un album, normalement, ça devrait être agréable, je l'espère.
0: C'est un raga open bar.
1: J'espère que l'intimité des gens s'empareront de quelques morceaux de cet album. Moi, c'est comme ça que j'écoute vraiment la musique, c'est comme ça qu'elle me nourrit, donc voilà.
0: Un soin peut-être.
1: Ouais, c'est un peu un soin.
0: Merci beaucoup Kepa, merci de passer dans cette émission et je vous laisse. Merci infiniment.

0: Kepa a été l'invité de la session live pour la sortie du nouvel album Soul Wash Services. Au son, pour les deux sessions live, parce qu'il y a eu l'Exen juste avant, c'était Mathias Taylor et Benoît Le Tyran. Réalisation, Donatien Cahut. Je rappelle pour les Parisiens que l'artiste sénégalais l'Exen sera en concert au Pan Piper le 13 juin. Voilà, je crois que je vous ai tout dit. Ah non, oui, c'est vrai, si vous voulez réécouter l'émission, bravo. Cliquez, ça m'arrange. L'appli RFI Pure Radio, voilà, vous appuyez sur le bouton et... C'est reparti pour un tour avec la dame qui va dire « Bienvenue dans les musiques du monde aujourd'hui, etc. etc. » On connaît la chanson, salut. Hop.
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6: À la une, c'est un drame qui suscite l'émotion. Un bébé de 7 mois a été tué hier par l'armée israélienne en Cisjordanie occupée. Le récit de cette affaire avec notre correspondante à Ramallah en ouverture de cette édition. Au Sénégal, Ousmane Sonko, réélu ce soir président du parti majoritaire. Le président de l'Assemblée nationale prend la tête du PASTEF dans un contexte de brouille avec le chef de l'État, Bassirou Diomaye Faye. Une grande dame de cœur qui a marqué notre histoire, le président français Emmanuel Macron a salué Bernadette Chirac après l'annonce de la mort de l'ancienne première dame. Bernadette Chirac qui était aussi une femme politique indépendante, vous l'entendrez. Nous sommes donc en Cisjordanie occupée pour commencer cette édition où la mort d'un nourrisson provoque l'émotion. Un bébé de 7 mois a été tué hier par l'armée israélienne à Tel Roumeïda en périphérie de Hébron. Ses parents ont aussi été blessés. Un drame qui intervient alors que les morts d'enfants se multiplient dans le territoire palestinien. Ramallah, les explications d'Amira Swilem.
8: Sous les objectifs des photographes, recouvert d'un drapeau palestinien et enveloppé des bras de son père, le cadavre de l'enfant quitte l'hôpital. Le petit Sam Fahd Abou Haykel avait 7 mois. La famille Abou Haykel circulait en voiture hier quand elle a croisé la route de soldats israéliens. Dans une interview au quotidien israélien Haaretz, le père raconte s'être arrêté aussitôt et avoir posé les mains sur le volant. L'un des soldats, selon son récit, a pourtant ouvert le feu. La balle a ensuite traversé sa main avant de se loger dans la tête de son fils qui était dans les bras de sa femme. Elle aussi a été blessée. Une histoire qui crée l'émoi en Palestine et à l'étranger. L'armée israélienne a réagi de son côté. Dans un communiqué, elle a évoqué, je cite, son profond chagrin et dit avoir ordonné une enquête. Pas de quoi apaiser la douleur des Palestiniens alors que le nombre d'enfants tués en Cisjordanie occupée a dépassé les 70 depuis le début de l'année, selon les chiffres de l'ONU. Des Nations Unies qui, le mois dernier, exprimaient leurs préoccupations face à ce phénomène qu'elles ont qualifié, je cite, de la pire des violences, la violence commises contre les enfants. Amira Swilem, Ramallah, RFI.
6: À Gaza aussi, l'armée israélienne poursuit ses violences. Au moins 9 personnes ont été tuées aujourd'hui après des bombardements sur l'enclave palestinienne. L'armée israélienne dit avoir tué un commandant de cellule de la branche militaire du Hamas. Malgré la trêve conclue en octobre dernier,

0: Au Liban, les affrontements se poursuivent malgré les pourparlers à Washington. Une des frappes israéliennes dans le sud du pays ce samedi a tué 3 soldats libanais. Le président Joseph Aoun a dénoncé une violation flagrante de la souveraineté libanaise et du droit international qui compromet les efforts déployés par Beyrouth à Washington pour mettre fin aux attaques israéliennes incessantes qui restent impunies. Ce sont ces mots. L'armée israélienne a de son côté annoncé la mort de 2 de ses soldats au Liban et dit avoir visé 150 positions du Hezbollah vendredi et samedi. Des frappes israéliennes aussi sur Gaza qui ont tué 10 personnes selon les services de secours gazaouis. L'armée israélienne dit avoir tué un commandant de la branche militaire du Hamas. Entre l'Iran et les États-Unis, les négociations ont été davantage mises à mal par les frappes américaines la nuit dernière et des répliques iraniennes, ce qui bloque notamment dans les discussions la question des avoirs gelés et du nucléaire iranien. Le programme d'armement nucléaire de la Corée du Nord est, lui, absolument non négociable. C'est ce qu'a affirmé la sœur du dirigeant Kim Jong-un, Kim Yo-hong, selon l'agence de presse sud-coréenne, à la veille d'une visite à Séoul du président chinois Xi Jinping. Et puis, à quelques jours du début de la Coupe du Monde de football, l'Iran dénonce un traitement discriminatoire après le refus par les États-Unis de délivrer des visas à certains membres de l'encadrement. L'équipe iranienne de football s'est envolée samedi pour le Mexique. Et puis pour refermer ce journal, l'histoire d'un alpiniste miraculé retrouvé par hasard jeudi après avoir passé 6 jours seul sur les pentes de l'Everest à près de 8000 mètres d'altitude. L'homme népalais de 57 ans se trouvait proche du camp de base de la plus haute montagne de la planète. Depuis l'hôpital de Katmandou où il tente de se rétablir après près d'une semaine passée dans la zone de la mort, il a commencé à raconter son calvaire, Nicolas Roca.
1: Aux alentours des 8000 mètres d'altitude, là où les taux d'oxygène sont extrêmement faibles et où chaque erreur peut être fatale, Dawa Sherpa a perdu la trace de son compagnon de cordée. Un Britannique qui a poursuivi sa route alors qu'il faisait une pause. Une fois l'oxygène terminé, je ne pouvais plus marcher, a confié le guide népalais de 57 ans à la version locale de la BBC depuis son lit d'hôpital à Katmandou. Seul à des altitudes extrêmes, avec presque aucune nourriture ni eau, il a pourtant réussi à survivre grâce à quelques morceaux de chocolat et en rongeant la glace, Dawa Sherpa est parvenu à marcher ou ramper pendant 6 jours en direction du camp de base. L'homme a raconté être tombé dans une crevasse et avoir réussi à s'en extraire à l'aide d'une corde. Il a été retrouvé ce jeudi, déshydraté, une jambe fracturée et les doigts gelés par une équipe de Népalais en charge des tracés sur l'Everest. Un exploit alors que ses proches le pensaient disparu. Son compagnon britannique fait lui l'objet de critiques pour l'avoir laissé seul, tout proche du toit du monde.
0: Nicolas Roca qui referme ce journal. Merci à vous de l'avoir suivi. Il est 1h10 ici à Paris, 2h de moins en temps universel à suivre sur la radio du Monde. 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
6: Bonjour, bonjour à tous, bienvenue dans Écho d'ici, écho d'ailleurs. Nous allons parler d'un pays endetté qui voit son taux de chômage progressivement augmenter, notamment chez les jeunes, et qui est plus que jamais sous la surveillance des agences de notation. Nous ne sommes pas dans un pays en développement, ni dans un pays émergent. Loin de là, non, c'est encore une puissance économique qui compte sur la planète, surtout lorsqu'elle sait faire alliance avec ses voisins européens. Ce pays, vous l'avez peut-être reconnu, il a même été il y a quelques siècles la première puissance économique de la planète, c'est la France. Eh bien oui, la France, l'hexagone, en plein marasme budgétaire, en tout cas l'un des mauvais élèves de la zone euro, une dette publique à plus de 115% du PIB,

0: on bat des records, des sites internet calculent même seconde par seconde le montant des intérêts supplémentaires à rembourser. La situation est-elle aussi catastrophique que le disent les opposants au gouvernement, comme ici Bruno Retailleau?
1: Il n'y a plus de sous dans les caisses. On est ruiné, on est au bord de la banqueroute, voilà, donc il n'y a plus d'argent. Donc quand on a une situation de ce type-là, quand on augmente l'endettement, cette année encore, vous regardez la sécurité sociale, pour la première année depuis longtemps, toutes les branches, famille, maladie, chômage, retraite, toutes les branches sont dans le rouge. Voilà, bravo.
0: Et rappelons que dans quelques mois, en 2027, nous aurons une présidentielle suivie traditionnellement de législatives. Un débat qui s'enflamme, lié forcément aussi à la conjoncture mondiale, aux fluctuations des prix du pétrole et à leur impact sur les rentrées fiscales. La France est loin d'être la seule d'ailleurs dans le monde, mais c'est un cas plutôt intéressant.
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0: Et nous allons l'examiner avec nos deux invités à mes côtés en studio. Dorothée Rouzet, d'abord, bonjour.
4: Bonjour.
0: Chef économiste à la Direction Générale du Trésor. C'est un service rattaché au ministère de l'Économie qui élabore des prévisions économiques et qui prodigue aussi des conseils sur les politiques économiques, sur les politiques publiques. Bonjour également à Philippine Robert.
5: Bonjour.
0: Vous êtes journaliste à l'hebdomadaire Le Point, spécialisé en économie, et vous avez récemment publié un ouvrage au titre éloquent « Faut-il avoir peur de la dette ? Enquête sur un débat qui déchaîne les passions ». C'est aux éditions du Rocher. Pourquoi est-ce que ça déchaîne les passions ? Pas qu'en France, on voit par exemple qu'au Sénégal, dans un tout autre contexte, c'est même peut-être encore plus violent. Mais pourquoi cette passion en France ?
4: Alors en France, je pense que déjà on peut revenir, ça déchaîne des passions un peu partout. C'est une question morale qui se pose derrière la question de la dette publique. On va avoir tendance à avoir une vision, parfois on va attribuer ce point de vue moral par rapport aux créanciers, parfois ça va peut-être par rapport aux débiteurs, parfois les deux.
0: Et puis il y a forcément un coupable, si on a laissé filer la dette.
4: Il y a aussi un fond d'héritage judéo-chrétien qui définit la dette comme quelque chose de fondamentalement mauvais. Après, économiquement, la dette, par contre, ce n'est pas mauvais. On va pas dire c'est mauvais de s'endetter. C'est un outil économique qui peut être utile. On entend souvent les économistes dire, par exemple, on peut s'endetter pour investir dans l'avenir, dans la transition écologique, par exemple, c'est une très bonne idée. Ça devient problématique, en fait, quand on s'endette pour financer son train de vie. Et c'est un petit peu le problème de la France, c'est que on s'est pas vraiment endetté pour investir, mais plutôt pour financer des dépenses de fonctionnement, des dépenses de sécurité sociale.
0: Et puis voilà, il y a un problème générationnel, c'est-à-dire que les plus jeunes accusent les plus anciens d'avoir justement un peu laissé filer
4: guerre,
0: la dette.
4: Voilà, exactement, entre les boomers qui auraient profité entre guillemets, c'est un peu plus compliqué que ça, mais c'est vrai que c'est repris politiquement, ça devient une espèce de guerre. Voilà, on accuse les boomers d'avoir profité. Est-ce que certains disent c'est les plus riches qui en profitent parce qu'ils payent plein d'impôts, d'autres accusent les personnes qui recevraient des prestations sociales, d'être entre guillemets assistées. On entend ces mots-là dans le débat public. Donc en fait, c'est instrumentalisé aussi cette question de la dette publique. Et donc c'est pour ça que ça déchaîne autant de passions. Économiquement, c'est un fait. Après, on peut bien l'utiliser ou mal l'utiliser, l'endettement. Mais aujourd'hui, en France, c'est vrai que c'est très instrumentalisé politiquement.
0: Oui, Dorothée Rouzet, c'est un sujet compliqué quand on était économiste, un sujet pollué par la politique et aussi par des aspects sociétaux, psychologiques même.
6: Oui, bien sûr. Du point de vue économique, effectivement, la dette n'est pas mauvaise en soi. La question, c'est qu'est-ce qu'on en fait et combien et quand. Qu'est-ce qu'on en fait, ce que disait Philippine, c'est-à-dire qu'on peut s'endetter pour investir, pour financer des investissements qui vont eux-mêmes générer de l'activité. Pourquoi ? Parce que au niveau d'un État, la différence entre la dette d'un État et la dette d'un ménage, c'est que l'État peut générer sa propre capacité à rembourser. Un ménage qui s'endette, c'est pas parce qu'il s'endette qu'il va forcément financer quelque chose qui va augmenter son salaire futur. La capacité de l'État à rembourser sa dette, quelque part, c'est la croissance, c'est l'activité, c'est l'ensemble de l'activité du pays, puisque, en gros, c'est l'assiette des impôts. Donc, un État qui investit, on peut se dire, on s'endette aujourd'hui, on va laisser potentiellement à la prochaine génération le remboursement de la dette, mais on lui laissera aussi un plus gros gâteau pour le rembourser. Donc ça se justifie.
0: Donc vous voulez dire que c'est un sujet qui est peut-être mal compris, c'est parce que c'est mal compris et qu'on ne connaît pas le sujet dans sa globalité.
6: Non, c'est parce qu'on ne fait pas de la dette que pour ça. L'autre raison de s'endetter à plus court terme, c'est en cas de crise ou en cas de trou d'air économique, d'amortir le choc. Et puis ensuite, quand ça va mieux, on réduit le déficit et donc ça permet de lisser le choc. Donc là aussi, c'est une bonne raison, mais forcément, ça ne dure que le temps de la crise. La difficulté aujourd'hui, c'est qu'une partie de la dette, justement, n'est pas pour l'investissement, mais pour financer des dépenses courantes et notamment sociales. Or, notamment sur les dépenses sociales, quand on raisonne en termes d'équité entre générations, il n'y a pas vraiment de raison de s'endetter au-delà de ces effets lissage de cycle, de s'endetter systématiquement pour financer le modèle social. Pourquoi les jeunes de demain paieraient ma santé, paieraient les retraites actuelles, etc. Il n'y a pas de raison particulière. Donc normalement, notamment sur les dépenses sociales, ça doit être à l'équilibre, au moins sur un cycle économique, et aujourd'hui, c'est pas le cas.
0: D'où les débats qu'on observe. Pour expliquer, hein, pour faire preuve de pédagogie, on va, comme souvent, remonter un peu dans le temps. On va écouter un extrait du débat d'entre-deux tours de la présidentielle 2012, donc il y a une quinzaine d'années. François Hollande, qui sera élu quelques jours plus tard, attaque frontalement Nicolas Sarkozy, le chef de l'État sortant.
3: Parlons de la dette publique. Elle a augmenté de 600 milliards d'euros depuis... le début du quinquennat de Nicolas Sarkozy. Voilà la responsabilité d'une équipe sortante depuis 10 ans, la dette. À part le budget de l'éducation, que je mets de côté, le premier budget du pays, c'est celui des intérêts de la dette. Et donc, nous avons presque autant d'intérêts à payer chaque année que nous recouvrons d'impôts sur le revenu. C'est considérable. Bien sûr qu'il faut arrêter ce processus. Il ne tient pas d'ailleurs qu'à la crise. Vous, Nicolas Sarkozy, vous avez été, dès que les Français vous ont choisi en 2007, le premier à vous rendre, je me rappelle, sommet de l'Eurogroupe pour demander de ne pas respecter le pacte de stabilité. Parce que vous vouliez faire des avantages fiscaux pour des catégories auxquelles vous aviez beaucoup promis dans la campagne présidentielle de 2007. Ce que vous avez fait, le vote du paquet fiscal, qui a dégradé les comptes publics.
5: Vous dites que vous allez faire... des économies. Ah bon ? Vous commencez par promettre au syndicat de l'éducation nationale, avant la moindre discussion, 61 000 postes de fonctionnaires en plus, alors même qu'avec François Fillon, nous avons supprimé 160 000 postes de fonctionnaires. Vous qui êtes tellement attaché à la réduction de la dette et des dépenses, comment se fait-il que vous ne soyez pas d'accord avec la réduction du nombre de fonctionnaires qui pèse pour la moitié du budget de la nation ? Et que seul dans l'Europe, vous allez proposer, comme si on n'en avait pas assez, d'en créer 61 000 de plus.
0: C'est pas moi, c'est toi, Philippine Robert. Toujours ces questions de culpabilité. Et puis aussi, voilà, c'est vous favorisez les riches ou alors vous dilapidez les finances en embauchant des fonctionnaires.
4: Tout à fait. Après, ce qu'on peut dire en regardant le temps long, c'est qu'il y a très peu de gouvernements français qui ont eu une bonne gestion des finances publiques. Alors, on trouve parfois de bonnes ou de mauvaises raisons. Certains vont dire oui, mais il y a eu telle crise ou autre. Quand on regarde dans les années récentes, il y a juste au début du quinquennat d'Emmanuel Macron où on est repassé sous les 3%. Alors, un petit peu avec la politique qui a été menée par François Hollande, qui, c'est vrai, a essayé un petit peu d'avoir une meilleure gestion des finances publiques. Mais on n'a pas non plus changé fondamentalement les problèmes de la France. On n'a pas fait les réformes structurelles qui permettent d'améliorer vraiment nos finances publiques. Et surtout, on a profité pendant quasiment une décennie de taux d'intérêt qui étaient très bas, d'une fenêtre qui était favorable, avec aussi, il y avait un prix du pétrole qui était très bas. Enfin, il y avait beaucoup de circonstances qui ont fait qu'à partir de 2015, c'était facile. Mais structurellement, ce qu'on peut voir sur 50 ans, c'est que les réformes structurelles qui auraient permis à la France de ne pas être dans cette situation-là aujourd'hui n'ont jamais été faites par aucun gouvernement. Donc, ils trouvent toujours à s'accuser les uns les autres, mais aucun n'a vraiment eu le courage de faire ce qu'il fallait faire.
0: Oui, si on remonte encore un peu plus, Dorothée Rouzet, on a une bascule en 1974 avec le choc pétrolier, déjà, une hausse des prix du pétrole qui avait mis la dette vraiment sur le devant de la scène.
6: Moi, je mettrais plutôt le point de bascule au moment de la crise de 2008. Alors, on dit souvent, effectivement, 1974, dernière fois que la France a présenté un budget à l'équilibre. Mais comme je disais tout à l'heure, pour un État, le déficit zéro, c'est pas forcément optimal, parce que justement, il y a cette notion d'investissement, et un État peut être avec un déficit à condition qu'il soit modéré et garder sa dette stable. Et ça suffit, entre guillemets. À condition qu'on puisse, justement, chaque fois que ça se dégrade, remonter la pente. Pourquoi je mets le point d'inflexion à la crise de 2008? Parce que si on se compare notamment à l'Allemagne, puisqu'on a tendance à souvent le faire, si on regarde la trajectoire de dette française et allemande, elles sont quasiment indissociables en part du PIB, donc en part de la richesse nationale, jusqu'à ce point-là. En gros, on était à 60% et les deux suivaient la même trajectoire. Qu'est-ce qui se passe depuis? En fait, chaque fois qu'il y a une crise, à commencer par la crise de 2008, ensuite il y a eu la crise des dettes souveraines européennes, puis le Covid, etc. Dans les deux pays, quand il y a une crise, on augmente les dépenses et les recettes d'impôts baissent. C'est un peu naturel, on fait face à la crise. La différence, c'est qu'en France, ensuite, on reste au même niveau en dépenses. On ne les rebaisse pas. Et en Allemagne, on les rebaisse à peu près au point d'où on était parti. Donc, en fait, on a cette espèce d'effet marge d'escalier qui fait que, depuis 2009, les trajectoires de dette françaises et allemandes divergent complètement. Alors qu'avant, quelque part, on savait rester à peu près au même niveau. Et pour moi, c'est plus ça la question. C'est pas dépenser plus en temps de crise, c'est très bien. Ça permet d'amortir le choc. La question, c'est ensuite savoir refermer les vannes ensuite, et c'est ça qu'on a du mal à faire pour des raisons qui sont politiques, parce que il y a toujours une bonne raison de faire telle ou telle dépense, et c'est très difficile ensuite de dire la crise est finie, maintenant il faut reconstituer nos marges de manœuvre parce qu'il y aura une prochaine crise et qu'on a envie de pouvoir y faire face.
0: Philippe Huyne-Robert, faut dire aussi que entre-temps, hein, entre ce choc pétrolier de 74 et la crise de 2008, on a eu toute une liste d'alertes qui ont été lancées. On a eu le rapport Pébro, notamment en 2006, mais il n'a pas été le seul. Il y a une forme d'amnésie un peu collective dont vous parlez dans votre livre.
4: Oui, en fait, on a oublié, comme je le disais tout à l'heure, en fait, il y a une période un peu particulière qui s'est ouverte dans les années 2010. En fait, il y a eu cette alerte, effectivement, sur la dette française en 2006 avec le rapport Pébro, où on a dit, regardez, il commençait à y avoir un problème. Puis il y a eu
0: avec Thierry Breton qui aujourd'hui encore continue d'alerter sur le sujet d'ailleurs.
4: On a eu la crise des subprimes, la crise de la zone euro, l'endettement a gonflé. Mais c'est ouvert derrière une ère de taux bas, parce qu'en fait, la Banque centrale a mis en place une politique monétaire pour soutenir les États européens qui étaient très endettés, pour éviter qu'ils ne rentrent dans une crise encore plus durable, et pour qu'ils puissent mettre en place, pour que voilà, la Grèce, l'Espagne, etc., puissent mettre en place les réformes qu'il fallait faire pour améliorer leurs finances publiques. Donc c'était une aide. La France en a également bénéficié. Et à l'époque, je me souviens, il y avait beaucoup d'économistes qui disaient, vu que ça ne coûte plus rien, endettons-nous, mais pour investir, comme on disait tout à l'heure, s'endetter pour investir, effectivement, ça pouvait être une bonne opération parce que les taux étaient bas, donc on pouvait dire, on va investir dans l'avenir, dans des infrastructures, dans la transition écologique, etc. C'est pas vraiment ce qu'on a fait. En fait, on a continué à s'endetter. D'autres crises sont venues s'ajouter par-dessus. On a eu la pandémie qui est arrivée. Ensuite, l'inflation a fait son retour. Donc, les taux d'intérêt ont commencé à grimper à nouveau. Donc, c'est un peu cette... En fait, il y a eu une période un peu bénie où on avait oublié qu'il y avait un danger à s'endetter. Il y avait une petite alerte. Ensuite, on a oublié et la question est revenue très brûlante depuis que l'inflation a fait son retour, que la politique centrale ne mène plus une politique accommodante. Et c'est pour ça qu'aujourd'hui, c'est devenu aussi problématique. C'est pour ça qu'on en parle autant, c'est parce qu'on a changé d'air. Et effectivement, malheureusement, on n'a pas profité de cette période pour peut-être effectivement faire les réformes structurelles un peu difficiles, investir pour l'avenir. On a continué en fait dans nos travers et on a loupé la fenêtre d'opportunité.
0: C'est l'histoire de la cigale et de la fourmi, d'une certaine manière, Dorothée Rouzet. Les taux d'intérêt, cette période des taux bas est révolue. Aujourd'hui, le taux d'emprunt de la France à 10 ans a dépassé ceux de l'Espagne et du Portugal, par exemple. La France n'est plus favorisée de ce point de vue-là.
6: Peut-être il faut dire déjà qu'il y a eu effectivement cette longue période qui s'est ouverte vers le milieu des années 2010 jusqu'à la remontée de l'inflation avec la guerre en Ukraine, qui était une période de taux extrêmement bas, à la fois à court terme mais aussi sur les taux à 10 ans, mais qui est en fait plutôt une anomalie historique. C'est-à-dire que avoir des taux à 3-4% à 10 ans, c'est pas du tout étonnant si on a une perspective historique plus large. Mais c'est vrai que du coup ça a permis d'avoir des niveaux de dette qui ne coûtaient pas trop en charge d'intérêt. Aujourd'hui, ce qui se passe, c'est que l'inflation est en revenu, même si elle n'est pas à des niveaux extrêmement élevés par rapport à ce qu'on a pu connaître. Les taux d'intérêt sont remontés. Et puis ensuite, une fois que les taux d'intérêt sont remontés, ça a un effet qui persiste de toute façon. C'est-à-dire qu'une fois qu'on a émis de la dette à 10 ans à des taux plus élevés, évidemment, la charge d'intérêt, on l'a pour les 10 prochaines années. Quand de la dette qui a été émise à taux zéro arrive aujourd'hui à échéance et qu'on doit réémettre de la dette pour rembourser celle qui arrive à échéance, on réémet à 3,5% de la dette qui était peut-être proche de zéro avant. Donc en fait, on a cet effet qui, quelque part, monte en charge sur plusieurs années et cet effet de taux d'intérêt qui sont remontés. Aujourd'hui, on le voit dans la charge d'intérêt, mais ça va continuer à augmenter un peu mécaniquement pour les prochaines années jusqu'à la fin de la décennie.

0: Et puis, il y a la question de la confiance que peuvent porter les investisseurs en la France, sachant que les agences de notation financière surveillent de façon assez permanente la France. Et on a eu quelques signaux négatifs ces derniers mois.
1: Une mauvaise nouvelle pour les finances publiques. L'une des plus grosses agences de notation, Standard & Poor's, a baissé la note de la France de A- à A+, en clair de qualité élevée à qualité supérieure moyenne.
2: L'annonce était attendue hier soir dans les couloirs de Bercy et le coup près est tombé.
3: La dégradation a été décidée dans les bureaux de Fitch. L'agence a décidé d'abaisser la note souveraine de la France, jusqu'ici notée A-. Le pays baisse d'un cran et atteint A+.
0: Oui, là aussi, Philippine Robert, on a quelque chose d'assez émotionnel hein, quand une agence de notation décrète un vendredi soir que la note de la France peut être abaissée.
4: Oui, après, il y a quelque chose qui a un petit peu changé. C'est qu'aujourd'hui, les agences de notation, elles sont vraiment très prudentes sur le cas de la France. C'est qu'on est plutôt bien noté par rapport à nos performances. Beaucoup d'économistes disent qu'on devrait peut-être être quelques crans en dessous. Donc, on continue à être bien noté parce qu'on bénéficie de... quand même, la France continue à avoir une bonne image, à être un bon pays. C'est difficile aussi, politiquement, d'abaisser la note de la France. Donc, pour l'instant, ce qu'on a vu, c'est effectivement, il y a eu quelques dégradations, mais qui étaient plutôt attendues. C'était plutôt logique, vu l'état des finances publiques, ça aurait été compliqué pour les agences de notation de maintenir une note plus haute. Après, ce qui est compliqué, c'est si on n'arrête pas cette dégringolade. Mais aujourd'hui, c'est quasiment presque que le reflet de la situation. Donc, c'est une sorte d'évaluation, évidemment, c'est un symbole, c'est attendu, c'est quelque chose qui va être utilisé politiquement aussi. Si on descend trop bas, ça aurait évidemment des conséquences. Mais aujourd'hui, c'est logique, en fait. Donc, on est sous la surveillance des agences de notation parce qu'on est dans une situation difficile. Mais on continue à bénéficier quand même d'une certaine mensuétude de la part de ces agences de notation.
0: Dorothée Rouzel, et les agences sévères ou indulgentes?
5: Non, moi, je pense pas qu'il y a une mensuétude particulière par rapport à la France. Moi, j'ai une lecture un petit peu différente. Alors d'abord, les extraits, ils sont pas tout récents. Hein. Ils datent de l'année dernière. Et pourquoi c'est important? Parce que quand on regarde ce qui a aussi motivé les décisions des agences de notation l'année dernière, c'était beaucoup aussi l'instabilité politique et gouvernementale, et donc le fait que on ne voyait pas trop comment on allait avoir un budget, s'il allait vraiment pouvoir réduire le déficit. Les dernières décisions ont été stables, aussi parce que le gouvernement est resté en place, que le déficit a baissé significativement l'année dernière. Il reste élevé, mais ce qui compte, c'est quand même la trajectoire. Tant qu'on maintient une trajectoire vers la baisse, ça rassure. Alors après, ensuite, évidemment, toute décision de ce type, hein, il y a aussi un côté psychologique, on a tous été à l'école, on se dit « Ah, ma note a baissé ». Ça reste une très très bonne notation, qui est d'ailleurs supérieure à celle de l'Espagne ou du Portugal dont on parlait tout à l'heure. Donc le lien entre la notation et les évolutions des taux, c'est absolument pas immédiat. Mais peut-être plus fondamentalement, quel est le rôle d'une agence de notation? C'est pas de noter le budget de cette année. Le rôle d'une agence de notation, c'est d'évaluer la capacité et la volonté d'un État à rembourser sa dette. C'est ça, son métier. Donc, quelle est la capacité et la volonté d'un État à rembourser sa dette? Donc, dans la partie volonté, il y a ce côté, est-ce qu'on a au moins des signes qu'il va y avoir des économies, que le déficit va baisser? Mais dans la partie capacité, il y a tout un ensemble d'autres facteurs, et ça rejoint un peu ce qu'on disait tout à l'heure sur l'économie. Pourquoi la France est bien notée par les agences de notation? Aussi parce que on a une économie diversifiée, une croissance plutôt résiliente à travers les crises, une démographie moins défavorable que nos voisins, et donc la démographie, dans 10 ans, dans 20 ans, c'est aussi la croissance. Donc aussi des facteurs très fondamentaux qui font que l'économie française est plutôt solide, une capacité à lever l'impôt qui est importante. Il n'y a pas beaucoup de fraude, même si on en parle beaucoup, il n'y a pas beaucoup de fraude fiscale, etc. Le consentement à l'impôt est plutôt élevé en France, donc en fait l'État a des ressources un peu assurées. Donc il y a tous ces facteurs fondamentaux de long terme, bien au-delà du budget de cette année ou de l'année dernière, qui rentrent en compte dans ces décisions et qui donnent une image plutôt favorable de la France.
0: Éco d'ici, Éco d'ailleurs, ausculte l'économie française cette semaine. Comment réduire les déficits, continuer d'investir dans ce contexte politique et géopolitique assez compliqué? On continue d'en parler avec nos invités juste après Annie Lalalove et cette chanson Donne-moi.

0: Donne-moi, c'était Annie Lalalove sur RFI. Nous sommes avec Dorothée Rouzet, chef économiste à la direction du Trésor français, et Philippine Robert, auteur de cet ouvrage « Faut-il avoir peur de la dette ?» aux éditions du Rocher.
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0: La France, elle est aussi sous la surveillance de l'Europe, de la Commission européenne qui, historiquement, a fixé des objectifs de déficit avec donc des conséquences sur le niveau de dette. Comment évolue cette surveillance qui, elle aussi, est conditionnée à la conjoncture internationale, Philippine Robert?
2: Je pense que la surveillance européenne est presque plus importante que la surveillance des marchés, parce qu'on a décidé de construire une monnaie commune avec les autres pays européens. Et en effet, on a décidé de règles communes sur nos finances publiques. Et c'est vrai que le cas français a eu tendance à agacer un petit peu ces dernières années. La France qui ne respecte jamais vraiment ses engagements. Donc on a une tendance à être vraiment sous la surveillance de nos voisins européens qui, eux, se disent « nous, on a fait des efforts, on présente des finances publiques un peu plus stables ». Même les pays du Sud se disent « nous, on a fait des efforts et la France n'en fait jamais ». Donc ça agace un petit peu. Et ce qui agace un petit peu aussi, c'est qu'en France, on entend beaucoup dans le débat, beaucoup de politiques qui répètent « ah oui, mais c'est pas un problème la dette parce que la Banque Centrale Européenne sera toujours là pour nous sauver ». Et donc ça a tendance à agacer un petit peu aussi parce que la Banque Centrale est indépendante, elle n'a pas vocation à venir sauver un pays. Donc on va dire que notre cas commence à être un petit irritant, et certains, les plus pessimistes, certains économistes disent « oui, mais un jour, les autres vont en avoir marre, ils vont dire « on fait sans la France ». Donc en fait, c'est presque ça, le plus gros risque lié à la dette, c'est que finalement, il y a une explosion de la zone euro, parce qu'on ne supporte plus que la France s'affranchisse des règles que les autres essayent un peu plus de respecter. En tout cas, il y a un agacement. Je ne sais pas si ce scénario extrême est possible, mais il est évoqué par certains économistes qui disent que c'est un risque.
0: Les Français, encore donneurs de leçons, Dorothée Rouzet.
3: Alors, je pense qu'il faut dire que les règles européennes, elles ont été réformées il y a 2 ans, notamment pour remédier à 2 problèmes des règles d'avant, au-delà du fait qu'elles n'étaient pas très respectées, pas seulement par la France. L'un qui était qu'il n'y avait pas d'incitation à l'investissement. Or, quand on cherche à couper son déficit vite, le plus facile à couper, c'est l'investissement, mais c'est le plus idiot aussi. Et le deuxième problème qui était qu'elle ne tenait pas compte du fait que, comme on le disait tout à l'heure, il y a des moments où l'économie va bien et des moments où l'économie va mal. Et elles incitaient un peu trop, en fait, à devoir resserrer les vannes quand l'économie va mal et donc, quelque part, aggraver la situation. Je ne vais pas rentrer dans le détail des réformes, mais la réforme du pacte de stabilité, donc des règles européennes, elle a visé à changer un petit peu la manière dont les règles sont faites pour avoir plus une approche de moyen terme, de soutenabilité de la dette à long terme et encourager les réformes et les investissements.
0: Alors justement, les aspects conjoncturels, les assouplissements décidés par Bruxelles et par la Commission européenne, on a en ce moment un contexte militaire, donc des dépenses de défense. On a aussi une crise énergétique. Écoutez à ce propos le commissaire européen à l'économie, Valdis Dombrovskis, qui a annoncé cet assouplissement des règles budgétaires pour renforcer une souveraineté énergétique.
4: Member states will be able to apply for extending the scope of the national escape clause from defense also to energy.
5: Les États membres pourront demander l'extension du champ d'application de la clause de dérogation nationale, initialement prévue pour la défense, au secteur de l'énergie. Les dépenses énergétiques seront plafonnées à 0,3% par an pour la période 2026-2028, avec un plafond cumulé de 0,6% sur 3 ans. Cette flexibilité s'appliquera aux mesures prises à compter de février 2026, soit depuis le début de la guerre en Iran. Elle vise à réduire notre dépendance et notre demande en énergie fossile.
4: Covers measures which helps us a way to reduce our dependency on fossil fuel.
0: La France et ses partenaires européens, Dorothée Rouzet, qui subissent ces crises, la guerre en Ukraine et la crise au Moyen-Orient, Bruxelles en tient compte.
3: Oui, alors là, il s'agit en fait d'un aménagement d'une flexibilité dans l'application des règles qui avait été introduite pour permettre aux États européens d'augmenter rapidement leurs dépenses d'armement. dont le but était de dire, de manière optionnelle, pas tous les États en ont fait la demande, et la France avait choisi de ne pas activer cette clause et de financer ses dépenses de défense tout en restant dans sa trajectoire de déficit. Pourquoi ? Parce que justement, on juge que notre déficit est suffisamment élevé et que de toute façon, il faut pas l'augmenter, et donc, y compris pour la défense, qu'on doit financer autrement. Mais beaucoup d'États européens avaient déjà utilisé cette clause pour les dépenses de défense, et là, ce qui a été annoncé, c'est que, en plus, on peut compter non seulement la défense, mais une partie des dépenses qui seraient mises en place face à la crise au Moyen-Orient, pas pour soutenir les dépenses de carburant, mais bien pour soutenir l'électrification, donc pour soutenir des mesures qui vont nous désensibiliser de ce genre de crise pour l'avenir et qui donc préparent l'avenir aussi, dans une certaine limite. Du coup, ça ne comptera pas pour l'application des règles européennes pour les pays qui en font la demande. Et encore une fois, aujourd'hui, la France ne fait pas partie des pays qui ont activé cette clause.
0: Philippine Robert, c'est là qu'on arrive jusqu'aux consommateurs, hein, cette question des prix des carburants et des taxes sur les carburants. Beaucoup de consommateurs voudraient qu'on les élimine ou en tout cas qu'on les diminue, et ça a un impact sur la dette. Et tout ça est lié à la situation géopolitique internationale.
2: Oui, c'est vrai qu'aujourd'hui, il y a des fortes demandes de venir soutenir le pouvoir d'achat des Français, bah, qui est impacté par cette hausse du prix du pétrole. Mais pour l'instant, ce que le gouvernement Le Cornu a choisi de faire, c'est plutôt des aides ciblées, temporaires, justement parce qu'on est dans une situation de finances publiques où on ne peut pas se permettre de dire, bon allez, on ouvre grand les vannes et on dépense, parce que ça coûterait, baisser la TVA sur les produits énergétiques, ça coûterait cher. Donc là, ce que le gouvernement choisit de faire, c'est de cibler, voilà, on va aider les gros rouleurs, on va aider certains secteurs qui sont vraiment touchés, parce qu'on est dans une situation où on doit aujourd'hui faire attention, on a des objectifs à atteindre, on doit rassurer les marchés, nos partenaires européens, etc. Donc en fait, on a un petit peu avec cette... Ça montre pourquoi c'est problématique, en fait, de laisser les finances publiques dériver, pourquoi c'est problématique de ne pas avoir rétabli la situation à chaque fois après les crises, parce que là, on se retrouve à nouveau devant une crise. Effectivement, on peut pas faire grand-chose, donc c'est déjà quelque chose, ça va déjà aider des gens. Mais est-ce que ça répond effectivement totalement à la situation? Pas forcément. Donc c'est ça qui est dommage, entre guillemets, c'est qu'en n'ayant pas résolu le problème les fois d'avant, on se retrouve aujourd'hui un petit peu avec les mains liées et on peut pas faire, le politique surtout ne peut pas faire tout ce qu'il voudrait, pourrait faire.
0: Alors, on va le voir, ce débat, il est très vif aussi chez les voisins de la France, comme l'Italie, où le gouvernement de Giorgia Meloni a baissé les taxes sur les carburants pour aider les consommateurs. Elle pourrait même annoncer d'autres mesures, mais pour ça, il lui faut l'accord de Bruxelles, et le FMI surveille aussi, hein, les marchés financiers et les grandes institutions surveillent l'Italie. Qu'en pensent les Italiens eux-mêmes? Reportage à Bari, dans le sud du pays, de Muriel Paradon.
6: Dans le centre de Bari, à deux pas de la mer, la vie semble douce. Mais les Italiens souffrent, comme tout le monde, de la hausse des prix de l'énergie. Le gouvernement a certes baissé les taxes sur les carburants, mais personne ici n'a vu la différence sur les prix à la pompe, comme le raconte Vittorio.
7: La baisse du prix du carburant, on ne la ressent pas. C'est juste quelques centimes. Moi, personnellement, j'évite de prendre ma voiture ou ma moto. Je préfère le vélo ou le bus.
6: Le FMI a conseillé au gouvernement italien d'abandonner cette réduction des taxes sur les carburants qui aggrave la dette du pays, et de réorienter ses aides vers les plus vulnérables. Pour Cecilia, une retraitée de 70 ans, une telle mesure serait la bienvenue.
8: S'il donnait aux pauvres, moi je serais très heureuse, parce que j'ai une toute petite retraite. Je dois me restreindre sur l'électricité, le gaz, surtout.
6: Gianni, lui, est entrepreneur. Comme beaucoup, il est très sceptique sur toute mesure que pourrait prendre le gouvernement.
7: En Italie, on parle, mais on ne fait jamais rien. Et en attendant, l'économie italienne est catastrophique.
6: En Italie, la croissance économique est faible et la dette parmi les plus élevées de l'Union européenne. La crise énergétique n'a rien arrangé. Muriel Paradon, Bari, RFI.
0: On le voit, Philippine Robert, la passion autour de ces sujets, elle ramène directement à chaque fois à la politique, hein, chez les électeurs.
2: Oui, puis en Italie, l'Italie, c'est vrai, un gros problème de finances publiques aussi, et risque de devenir le pays le plus endetté de la zone euro dans quelques temps, de passer devant la Grèce. Il y avait eu une sensation d'amélioration ces dernières années, mais qui était due à des facteurs. Il y a eu le plan de relance qui a aidé les Italiens. Il y a eu Le gouvernement Meloni a retiré certaines aides qui avaient été mises en place, donc il y a eu un semblant d'amélioration, mais structurellement, l'économie italienne reste toujours en difficulté. Effectivement, les questions autour de la dette dépassent les frontières, c'est pas seulement un débat français. D'ailleurs, il y a beaucoup de pays qui se confrontent aujourd'hui à la question de la dette, parce qu'il y a des facteurs structurels qui expliquent ça aussi. On est dans un monde qui a vieilli, les Italiens sont très touchés par le vieillissement, c'est un pays qui vieillit beaucoup. On a une croissance qui s'est quand même affaiblie dans les pays développés. Enfin, il y a beaucoup de choses qui favorisent l'endettement aujourd'hui. C'est pour ça que c'est pas seulement une question franco-française, même si c'est un peu exacerbé chez nous. Enfin, il y a d'autres pays qui sont confrontés à ce souci, et l'Italie en fait partie.
0: Il y a des signaux d'alerte de Routé Rousé, c'est vrai. Hein. Là, on a l'Italie, mais on a par exemple l'Irlande qui annonce en ce moment de très mauvais chiffres de croissance.
3: Oui, alors on a un effet de la crise au Moyen-Orient qui est un peu différent aussi selon les pays. L'Italie est un des plus exposés aussi parce que elle s'est beaucoup plus reposée sur le gaz pour son mix énergétique. La France l'est moins grâce à l'énergie nucléaire qui nous permet d'avoir en gros une électricité qui est à 95% décarbonée et qui dépend très rarement du gaz. Donc il y a aussi ces facteurs qui rentrent en compte dans l'impact de la crise sur les différents pays et qui font que la France est plutôt un peu plus protégée que d'autres, même si évidemment sur le carburant, le choc est le même pour tout le monde.
0: Mais il y a un ralentissement européen.
3: Ensuite, au niveau européen, on est dans un ralentissement. Alors je pense qu'il faut pas non plus céder au catastrophisme. On a un ralentissement, on a une croissance qui est un peu en panne, mais on n'est pas dans une récession ou une crise profonde. On parle d'une croissance qui perd quelques dixièmes de points par rapport à ce qu'on aurait pensé, d'une inflation qui remonte vers 2%. Bon, si on se compare ne serait-ce qu'à 2022, c'est pas du tout la même ampleur de crise aujourd'hui. Donc il faut aussi adapter la réponse, et y compris jusqu'où on utilise les finances publiques pour amortir le choc, à l'ampleur de la crise. Et ça aussi, ça va plutôt dans le sens de se dire: il y a des ménages, des travailleurs, des entreprises qui sont très exposés et très touchés. Et donc là, il faut vraiment les soutenir. Mais c'est beaucoup moins gros, ne serait-ce que parce que sur les prix du gaz, c'est moins gros, et sur les prix de l'électricité, c'est quasiment rien aujourd'hui par rapport à ce qu'on a pu connaître au moment de la guerre en Ukraine.
0: Cette question de la dette, on le voit bien, elle est liée à bien d'autres paramètres de l'économie, à la croissance, à la fiscalité aussi. Illustration avec cette prise de position récente de Jordan Bardella, député européen et président du Rassemblement national.
9: Mon objectif, c'est de permettre à la France de retrouver le chemin de l'âge d'or économique. Cet âge d'or économique, il passe par trois leviers. Le premier levier, je le crois, je vous en ai parlé, c'est la baisse de la dépense publique. Nous avons proposé un rétablissement d'une trajectoire budgétaire qui vise à économiser 100 milliards d'euros d'ici à 5 ans. Deuxièmement, je pense qu'on n'affrontera pas le mur de la dette si on ne permet pas à nos industriels, à nos chefs d'entreprise, petits, moyens et gros, de recréer de la croissance, et si on ne fait pas souffler sur l'économie française un vent de liberté qui doit permettre aux gens de recréer de la richesse, parce que je pense que la création de richesse, c'est un préalable à toute forme de redistribution. Troisièmement, je pense que pour sortir de la trappe à dette, nous avons besoin de retrouver des taux d'intérêt qui permettent à l'économie française de retrouver de la compétitivité.
0: Ce débat, Philippine Robert, entre l'austérité, l'investissement et puis la fiscalité, y compris la fiscalité des entreprises, qu'on entend dans les propos de Jordan Bardella.
2: La fiscalité, c'est un peu un autre objet de passion. Ce qu'on voit un petit peu en France, c'est qu'on a tendance à osciller entre on va augmenter les impôts, on va les baisser, on va augmenter, etc. On veut toujours que ce soit les autres qui payent et pas nous. On a vu tous les mouvements, le Nicolas, et on se souvient aussi des Gilets jaunes qui étaient une réaction à la hausse de la fiscalité. En fait, il y a un sentiment aujourd'hui chez les Français qu'ils payent beaucoup d'impôts et qu'ils n'ont pas de retour sur investissement, que les services publics, selon eux, ne sont pas à la hauteur. Enfin, dans les chiffres, on voit que beaucoup de Français en fait reçoivent plus qu'ils ne donnent. Ça, c'est plus une sensation qu'une réalité. Mais on peut pas faire fi non plus de ce que ressentent les Français. Donc voilà, on a eu des tentatives d'allègement de la fiscalité qui ont existé au début du quinquennat d'Emmanuel Macron. On a par exemple eu la suppression de la taxe d'habitation. Le problème, c'est qu'on ne compense pas toujours et on se dit ça va créer des recettes fiscales plus tard qui permettront de compenser cette baisse de la fiscalité, ce qui n'arrive pas toujours parce qu'il y a des crises, parce que c'est quand même difficile à mesurer, ça peut arriver plus tard. Est-ce que les impôts sont toujours ceux qui vraiment vont derrière créer plus de croissance? Il y a une question sur par exemple la taxe d'habitation, c'était pas forcément un bon impôt à supprimer, alors que les impôts de production à baisser, c'était peut-être une meilleure idée parce qu'au niveau effectivement si on se compare par rapport aux autres Européens, on avait des taux un peu plus élevés. Donc c'est vrai que c'est très passionnel la question de la fiscalité.
0: Il y a sûrement, donc exploité par les politiques.
2: Voilà, évidemment. On a sûrement des petites marges de baisse de fiscalité, parce que globalement, on a une fiscalité qui, il est vrai, assez élevée, donc elle existe, mais on ne peut pas non plus le faire de... Enfin, il faut que de l'autre côté, on soit certain que, effectivement, ça va dégager des recettes supplémentaires qui permettront de compenser le manque à gagner, ou alors qu'il y ait en face des baisses de dépenses pour que ça se fasse à coup nul.
0: Et le résultat de Dorothée Rouzet, c'est une consommation des ménages qui est plutôt prudente, avec un taux d'épargne qui, lui, est plutôt fort. Est-ce qu'on a un problème de demande ?
3: Oui, alors le taux d'épargne, il a beaucoup augmenté pendant la pandémie. Il a un peu baissé depuis, mais assez peu. Donc aujourd'hui, les Français épargnent nettement plus que, ce qu'ils faisaient pendant les quelques décennies avant le Covid. Donc il y a effectivement ce changement. Alors quand on regarde en détail, on l'explique d'abord...
0: Bon, quand il y a une période de crise, de toute façon, il y a une
3: suite
0: de
3: crises et d'incertitudes nationales, internationales, qui n'incitent pas forcément... Alors, non seulement à consommer au quotidien, mais surtout à réaliser un projet immobilier, à changer de voiture, etc. Donc, les gros achats sont sans doute un peu reportés par l'incertitude.
0: Surtout quand les taux augmentent.
3: Après, on a eu l'effet de l'inflation qui paralyse un peu les comportements, parce que quand on a eu une inflation aussi forte que ce qu'on a connu en 2022-2023, déjà, ça brouille un peu les repères de quel est le juste prix des choses. On se sent moins riche, et parfois, le résultat, c'est de se dire, bon, je vais mettre de côté et limiter la consommation. Et ça a un effet qui perdure ensuite, même si l'inflation est pas mal redescendue depuis. Et puis, on a eu d'autres effets presque plus techniques. Hein. Les revenus des Français moyens, ils ont été plus tirés dans les dernières années par des revenus du patrimoine. Or, les intérêts que vous recevez ou les dividendes, d'abord, c'est plus concentré chez des ménages plus aisés qui consomment moins de leurs revenus. Mmh. Et puis, spontanément, c'est des revenus qu'on consomme moins que les prestations sociales ou les salaires.
0: Oui, précisément. Mmh. Philippine Robert, on a cette anxiété sociale dont on a parlé, alimentée aussi par une crainte du chômage qui, peu à peu, augmente. On n'est pas à des niveaux d'alerte aujourd'hui, mais le chômage augmente petit à petit. On a des entreprises qui ferment. L'hebdomadaire Le Point, je pense, le relate à peu près chaque semaine.
2: Oui, il y a une petite détérioration sur le front de l'emploi. Après, il faut aussi mettre ça en balance avec le fait que l'emploi s'était très bien tenu ces dernières années. Il y a déjà la conjoncture est un peu moins bonne aujourd'hui.
0: Il y a aussi des secteurs qui souffrent plus que d'autres. Hein. Bon, voilà. On a vu le textile, par exemple, la distribution.
2: Voilà. Tout à fait. On a aussi retiré des aides qui pouvaient exister, par exemple, sur l'apprentissage. Il y a eu aussi ce qu'on appelait les entreprises zombies qui ont peut-être été maintenues en vie un peu trop longtemps et puis qui aujourd'hui ferment parce que, on a aidé tout le monde, donc peut-être que ça a aidé certaines entreprises à survivre un peu plus longtemps, mais aujourd'hui c'est plus suffisant. Donc il y a une petite dégradation. Après, on n'est pas sur une explosion du chômage. Mais oui, c'est important l'emploi, c'est important, et d'augmenter. Ce qui est important en France, c'est d'augmenter le taux d'emploi aux deux extrêmes. En fait, c'est les plus jeunes et les plus âgés. C'est là qu'il y a un petit peu des poches, on va dire, pour augmenter le taux d'emploi. Et c'est très important aussi dans une perspective démographique, parce que donc on est un pays qui vieillit. Effectivement, il y a des on a déjà aujourd'hui quelques problèmes de main-d'œuvre, ça va peut-être se poser à l'avenir. Donc la question du taux d'emploi est centrale à la fois pour les finances publiques, pour le marché du travail, pour que les entreprises puissent recruter suffisamment de bras. Donc il y a effectivement un gros enjeu, et ça sera sans doute un débat important pendant la présidentielle aussi, l'emploi en plus des finances publiques.
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0: Pour créer de l'emploi, pour créer de la croissance, quand on n'a pas forcément d'énormes ressources budgétaires, eh bien, il faut faire appel aux investisseurs étrangers. C'est l'objectif du gouvernement et du président Macron, qui a naturellement commenté les résultats de l'événement Choose France, comme chaque année au début du mois de juin.
11: Ce sont 71 nouveaux investissements qui sont annoncés. Et cette édition de Choose France à elle seule va permettre de cristalliser un montant record de 93 milliards d'euros d'investissements confirmés pour plus de 15 000 emplois. C'est évidemment de très loin une édition record et c'est historique. Ce sont 93 milliards d'euros d'investissements dans les data centers et dans l'IA, bien sûr, mais aussi des projets stratégiques pour notre indépendance, dans les semi-conducteurs, dans les minerais critiques, dans l'électrification des tracteurs ou des camions, dans l'acier, dans la santé.
0: Dorothée Rouzet, comment va l'attractivité de la France ? En vrai, hein, pas juste dans les propos du président Macron. Est-ce que c'est une attractivité en trompe-l'œil ?
3: Non, et je pense qu'il ne faut pas non plus bouder notre plaisir quand il y a des bonnes nouvelles. Donc ce que traduit Choose France, c'est aussi une attractivité française qui se maintient, qui se confirme. L'attractivité des différents pays par les projets d'investissement, elle est aussi mesurée par un baromètre EY qui n'est pas piloté par le gouvernement, qui est parfaitement indépendant et qui depuis 7 ans met la France en tête des investissements étrangers en Europe. Pourquoi ? Alors, que viennent chercher les investisseurs en France ? Beaucoup de choses, là aussi, qui sont dans les fondamentaux de la France. On est un pays avec des talents, une main-d'œuvre qualifiée, un marché important, bien placé pour l'accès à l'Europe, une énergie stable, décarbonée et relativement peu chère, c'est de plus en plus valorisé, des infrastructures de qualité, une économie diversifiée. Et en fait, tout ça, ça fonde une attractivité de la France qui est importante. Et ça se confirme vraiment année après année. Pourquoi c'est important pour la France ? Bon, effectivement, les entreprises étrangères, elles investissent, elles amènent des capitaux, parfois des technologies et de l'emploi. Aujourd'hui, il y a à peu près 1 emploi sur 8 en France qui est dans une entreprise à capitaux étrangers. Dans l'industrie, c'est plutôt 1 emploi sur 3. Mmh. C'est aussi des entreprises qui vont plus exporter que les autres, qui vont donc nous apporter aussi ces revenus d'exportation. Plus spécifiquement sur certains secteurs, ça nourrit un écosystème. Donc cette année, il y a beaucoup d'investissements dans les data centers, par exemple. Les data centers, c'est une brique essentielle à la fois dans la souveraineté technologique et dans l'écosystème de l'IA. On ne veut pas juste les data centers pour avoir les data centers. On les veut parce que autour, il y a tout un écosystème tech, start-up, recherche et développement qui va se greffer et qui fait de la France un pays phare pour la tech et l'IA en Europe. Et puis, à côté, il y a d'autres domaines dans lesquels on a besoin à la fois de capitaux, mais aussi de technologies qui apportent ces entreprises qui sont, donc c'était cité dans les propos du président, sur l'électrification, ou sur les minerais critiques, qui sont des domaines dans lesquels, notamment sur les minerais critiques, on a besoin de réduire nos dépendances à l'étranger. Et en faisant ces projets conjoints avec des capitaux étrangers et des capitaux français, on est plus fort.
0: C'est quelque chose qu'on va observer, hein, Philippine Robert, dans les prochains mois, les résultats hein, de ces annonces d'investissement. La réalité de ces annonces d'investissement, y aura-t-il un attentisme des investisseurs, sachant qu'on a une présidentielle en 2027 avec une potentielle instabilité politique encore ?
2: Oui, ça, bah sûrement, c'est ce qu'on voit un petit peu déjà dans le baromètre EY que vous citiez. On est toujours premier, effectivement, mais on recule un petit peu plus que les autres, et on voit la part des réponses, effectivement, des chefs d'entreprise interrogés, qu'il y a un certain attentisme, mais ça, c'est logique en période préélectorale. Il y a quand même un gros flou sur quel programme sera. Enfin, là, c'est difficile de savoir où en sera la France dans un an. Donc, c'est un prêt effectivement pendant un an, et on risque d'être dans une logique d'attentisme qui est c'est récurrent en période électorale, et d'autant plus aujourd'hui où la France est dans une situation politique très instable. On n'a pas de majorité. Qu'est-ce qui va se dégager après l'élection ? Donc, la situation politique est effectivement très importante. On en parlait tout à l'heure que l'instabilité a joué un rôle aussi dans le fait que ça a dégradé un petit peu l'image de la France. Donc, il va falloir regarder ce qui va se passer dans les prochains mois. Mais ça ne veut pas dire que s'il y a des mauvais chiffres dans les prochains mois, l'attractivité de la France a complètement disparu. C'est qu'il y a aussi une situation politique, économique, etc., qui rend les choses compliquées aujourd'hui. Donc, c'est une affaire à suivre.
0: Les investisseurs, et puis il y a les réformes. Est-ce que dans une dernière année de mandat, dernier mois même de mandat, est-ce qu'on peut encore mener des réformes ? Dorothée Rouzet.
3: La contrainte, elle est tout autant dans la configuration parlementaire que dans le temps disponible. C'est évidemment, on le voit depuis quelques années, une majorité relative, c'est plus compliqué qu'une majorité absolue. Donc après, est-ce qu'on ne fait rien pour autant ? Pas forcément. Mais je dirais, il faut se focaliser sur des objets qui peuvent être plus consensuels, sans l'être complètement d'ailleurs. On l'a vu récemment sur la loi de simplification de la vie économique. La simplification, c'est important pour les investissements. C'est souvent une politique de petits pas. On ne fait pas forcément le grand soir de la simplification, mais on le fait étape après étape. Donc, c'est des choses qu'on peut faire. On continue à déployer notre stratégie énergétique, d'autant plus important dans la période actuelle. La programmation pluriannuelle de l'énergie, la troisième, a été donc dévoilée il y a quelques temps. Donc, ça donne aussi de la visibilité sur la trajectoire énergétique. Et on en a besoin aussi pour l'attractivité à long terme. Donc voilà, il y a des choses qu'on peut faire. Est-ce qu'on peut faire le grand soir de toutes les réformes à quelques mois d'une présidentielle, en majorité relative, non. Mais ça ne veut absolument pas dire qu'on est condamné à l'inaction.
0: Merci, merci à vous deux, Dorothée Rouzet, Philippine Robert, vos articles dans l'hebdomadaire Le Point et votre ouvrage « Faut-il avoir peur de la dette ?» aux éditions du Rocher. En avoir peur, peut-être pas, en tout cas payer ses dettes, c'est nécessaire. C'était le message de Charles Trenet en 1955. Pour le clin d'œil, on va se quitter avec lui.
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1: La dette des particuliers, c'est encore autre chose, un autre sujet potentiel pour notre émission. Charles Trenet en 1955. Dans une toute petite seconde, ce seront les dernières nouvelles du monde entier sur Radio France Internationale.
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1: RFI, il est tout juste minuit en temps universel, 2h ici à Paris, l'heure donc d'un nouveau journal.
2: Lisa Villy.
1: Avec à la une de cette édition le second tour de l'élection présidentielle au Pérou, c'est ce dimanche auquel la fille d'un ancien dictateur Keiko Fujimori accède pour la 4e fois. Face à cette représentante de la droite, un candidat on ne peut plus opposer et le scrutin s'annonce serré. On en parle au début de ce journal. 920 millions de dollars par mois, c'est ce que va payer Google chaque mois, donc à SpaceX, pour utiliser sa puissance de calcul afin de développer son intelligence artificielle. Un contrat juteux pour l'entreprise d'Elon Musk, sur lequel on revient. Le rhinocéros noir de retour au Zimbabwe, espèce emblématique du pays. Plus de risques de braconnage, ils ont donc pu être réintroduits. Et puis pour finir du tennis, fin de l'aventure de l'outsider polonaise Maya Ralinska, la russe Mira Andreeva remporte Roland-Garros chez les femmes. Première victoire en grand chelem pour la joueuse de 19 ans et elle espère pas la dernière, c'est ce qu'elle nous dira à la fin de ce journal. Au Pérou, on vote ce dimanche, c'est même obligatoire. Deuxième tour de la présidentielle qui voit s'affronter la représentante de la droite Keiko Fujimori et le candidat de la gauche Roberto Sanchez. Deux candidats que tout oppose et le scrutin s'annonce serré. C'est la 4e fois de suite que Keiko Fujimori...